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1: Archimède le clochard, c'est au départ une idée de Jean Gabin. Il nous en a fait part à Michel Audiard et à moi, un soir en dînant, parce que, passait de l'autre côté de la vitre du restaurant, un clochard extrêmement pittoresque. Et c'est un petit peu ce qui a donné l'idée du personnage d'Archimède. Archimède, c'est un vieil anard, mais au travers des coups de gueule et des soulographies de ce bonhomme, il apparaît tout de même une grande tendresse. Par exemple, dans le film, il a un camarade de route, si j'ose dire, qui s'appelle Arsène, qui est joué par Darry Cole. Eh bien, on sent de temps en temps qu'au travers des farces et des mauvais tours qu'il peut jouer à ce personnage, on sent que si vraiment le coup dur était évident, eh bien, il serait tout au moins partagé. Là, Archimède est au bistrot des Trois Chandelles, c'est leur bistrot de réunion habituelle.
2: Un petit muscadet.
3: Dites donc, Archimède, un seul, je vous préviens. Comme ça, ne va pas être le premier.
2: Mon cher ami, si verser à boire vous fatigue, n'avez qu'à continuer d'exercer votre métier d'indicateur de police.
4: Et donc, pour quelqu'un qui prend du lit, tu peux l'air bien énervé.
2: Il y a de quoi j'ai les ouvriers chez moi. Je viens de discuter avec les architectes, on m'installe le gaz.
4: Le gaz, sans blague. Le vrai gaz?
2: Le vrai gaz.
3: Et vous vous plaignez?
2: À vous, ça va comme ça. Les marteaux piqueurs aujourd'hui, ça veut dire les boules laser demain. Et ça pendant 8 heures. Parce qu'ils font la journée de 8 heures, je les connais, moi. Je les ai déjà eu l'année dernière quand ils m'ont installé l'eau. T'aurais cru la fin du monde, j'étais obligé de foutre le camp pendant 3 mois. Alors quand je pense que je vais être obligé de remettre ça, tu comprends?
4: Eh ben, tu feras comme tout le monde, quoi, tu iras sous les ponts.
2: Primo, monsieur, je ne couche jamais sous les ponts, quelle que soit la saison. Secondo, à partir de novembre, je ne connais que deux solutions convenables. La prison ou la Côte d'Azur. Ça, c'est mon truc.
4: Tu es déjà allé?
2: Oui, monsieur, mais je ne supporte pas la nourriture.
4: C'est pas de la prison, je te parle, c'est la Côte d'Azur.
2: Moi aussi, c'est de la Côte d'Azur, je ne digère pas l'huile d'olive. Je ne te dis pas qu'en prison, c'est le caviar tous les jours.
4: Enfin, la tôle, quoi, la tôle.
2: Quoi, la tôle? Café le matin, la soupe le midi. Qu'est-ce que tu veux de plus?
4: C'est pas un truc d'homme libre, ça.
2: La liberté, c'est de faire ce qu'on veut, y compris d'aller en tôle quand on en a envie. Et j'ai besoin de 3 mois. Seulement la justice, moi, je la connais. Chacun son dû. 3 mois, ça se mérite.
3: Je vous avertis, si vous comptez vous livrer à des violences et me faire le coup du navire, car monsieur a tout cassé au navire. A café tout neuf, à la République.
5: J'y ai fait. L'archimède, il n'a rien laissé debout. Le carnage, la terre brûlée, verdun.
2: Seriez-vous un agent provocateur, monsieur Grégoire?
3: Ouais, parce que si vous voulez jouer à ce jeu-là avec moi, vous allez gagner. Quand on sème le vent, on récolte l'archimède. Doucement, les boss, j'ai un acheteur qui doit visiter après-demain. Et ben, il visitera que Garmin, parce que je vais vous faciliter, moi, votre déménagement. Le verre pilé, ça tient moins de place.
5: Allons, oui.
4: Bon, dis donc, je vais m'en aller faire les courses, hein, parce que ça va fermer. Alors, si les poulets a plu, vous leur direz que... Hein? Allez, monsieur, dame.
3: Écoutez-moi, Archimède, je vous paye un muscadet, là, sur mon compte.
2: Il t'en rappelle, votre muscadet.
3: Pas alors un coup de rouge.
2: Non, l'assassin. Non, mais vous l'entendez? Il veut me buter au grand rouge. Mais je m'en plaigne, j'ai qu'il me dépense, mon Dieu.
6: Vite, va chercher les poulets, vite.
5: Ça y est, Black Charter.
2: Enfin!
1: Malgré lui, il n'aura que 8 jours. C'est aussi un bonhomme très gai, Archimède. Une gaieté qui est parfois donnée par le muscadet, bien sûr. Mais surtout la gaieté de la rue, la gaieté des gens qui ont une vie qu'ils n'ont pas acceptée, mais choisie.
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0: Moi, j'ai toujours eu l'impression que j'aurais pas le temps de faire ce que j'ai à faire. Puis le jour où je me suis aperçue que finalement, c'était bien, je pouvais. Alors là, maintenant, parce que là, je me suis dit, mais c'est important. Un jour, j'ai eu un déclic. Hein. En fait, c'est ça, c'est un déclic. Pas dû à l'âge, mais un déclic. J'ai attendu 70 ans là pour aller dans un institut de beauté. Moi, je me trouve à l'âge où je peux faire ce qui me plaît. Et ça, c'est vraiment très, très important. C'est parce que j'ai élevé des enfants. Ensuite, j'étais mamie. Et quand il me reste du temps, c'est pour moi. De tout ça, j'ai le temps. Moi, alors, pour moi, la retraite, c'est surtout le temps. Le temps d'aller vers les autres. Et le temps aussi, que je n'ai pas eu jusque-là, le temps de m'occuper de moi. Tiens, si je le faisais maintenant, parce que peut-être qu'un jour, je ne pourrais plus.
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2: Bonjour à toutes et à tous et bienvenue dans Il n'y a pas d'âge, l'émission de Radio Radio Plus qui s'intéresse aux évolutions démographiques de la société française et donc à tous les sujets liés au vieillissement de la population. Pour cette série d'épisodes, nous sommes allés à Bérat, village situé à une quarantaine de kilomètres de Toulouse, sur la route des Pyrénées, à la rencontre des résidents de la Ménardière, grande bâtisse transformée en lieu d'habitat partagé par des vieux âgés de 60 à 80 ans et qui se sont regroupés en société coopérative. L'histoire étonnante de la Ménardière, de sa vie au quotidien, c'est Anne-Marie, Michel, Sylvie ou encore Brigitte qui vous la raconte en 5 épisodes, dont le quatrième commence tout de suite.
3: Alors peut-être faut-il rappeler ce qui nous a mis cette idée saugrenue en tête. C'est un article du Monde qui titrait fièrement « La France maltraite ses vieux et les choses ne vont pas s'arranger du tout ». Avec l'arrivée des boomers, il décrivait une situation réellement apocalyptique. Donc on s'est dit, mais pour quelles raisons maltraitons-nous ? Après une vie de labeur, il n'y a aucune raison particulière, avec une retraite qui est ce qu'elle est, mais qui existe quand même. Et donc, tout est parti de cette constatation.
4: Moi, personnellement, issu du milieu médical, c'était un peu l'objectif de ma venue ici, à la Ménardière, c'était effectivement comment vieillir ensemble jusqu'au bout. Pour le coup, moi, la vieillesse l'entrée dans la vieillesse et la dépendance éventuelle, on n'en sait rien, personne ne le sait, c'est comment on va réagir face à ça. Donc le fait déjà d'avoir vécu quelque chose ensemble et d'être groupé, en fait, va nous faciliter les choses et non pas comme quand tu arrives dans l'EHPAD où tu es parachuté dans un truc, un groupe qui existe déjà, où tu as des règles auxquelles tu vas devoir te plier sans avoir jamais réfléchi à quoi que ce soit. Donc ça, c'est déjà un problème. Et l'idée d'ici, c'est sur cette réflexion jusqu'au bout, c'est se donner les moyens avec ceux existants à l'extérieur, parce que tout seul, on n'arrivera à rien. Hein. Même notre groupe de 15 ou 20 constitués, c'est pas nous, les uns les autres vieillissants, qui allons pouvoir accompagner celui qui fait n'importe quoi, qui va se lever la nuit et partir au milieu du parc, ou celui qui a besoin de couches, qui a besoin d'aide à la toilette. En vieillissant, on pourra pas. Donc il faut qu'on s'adjoigne avec les services de gens avec qui on aura déjà réfléchi et avancé sur le projet. Enfin, personnellement, c'est comme ça que je le vois. Et tout est amené en réflexion. Là, on ne le sait pas encore. S'il y en a un qui commence à débouler la nuit prochaine, je ne sais pas ce qu'on va faire. Hein. On va s'aider parce qu'on a les moyens encore physiques de s'aider. Mais ça sera au débeauté. Et ça, il faut qu'on le réfléchisse, effectivement.
2: Et ça, vous le redoutez ?
5: Je pense que de toute façon, on n'arrivera pas à tout prévoir. Donc l'idée, c'est plutôt de s'imaginer quelques scénarios et de voir comment on réagirait à ce scénario-là. On sait très bien que de toute façon, ce qui nous arrivera dans l'avenir, il n'est pas prévu aujourd'hui et de toute façon, ça ne se passera pas comme c'était prévu. L'idée, c'est plutôt de se mettre quelques pistes comme ça qu'on pourra activer rapidement pour le jour où ça arrivera.
2: Oui, mais ce que je voulais dire par redouter, c'est est-ce que vous redoutez le cas de figure où il faudrait dire à un coopérateur « Bon, maintenant, tu n'as plus ta place ici à cause de ça ».
5: Ça, on en est bien conscient et on a accepté tous, plus ou moins. Mais on a accepté qu'effectivement, le jour où on commence à vraiment

0: le bazar dans la co dans la à dérailler complètement et à mettre le bazar dans la coopérative par sa maladie ou par son état de vieillesse, il est bien évident que on passera peut-être quand même malgré tout par la case EHPAD, mais le plus tard possible. Voilà, l'idée c'est si on peut l'éviter, on l'évite. Si on ne peut pas l'éviter, ben on ira, et puis c'est tout.
1: Avec Brigitte, vous faites partie de la deuxième génération de coopérateurs, c'est ça? Vous êtes arrivé à quel moment
0: Ben on fait tous partie de la deuxième vague, hein, puisque la première vague qui a mal tourné, il ne restait plus que Michel et Anne-Marie qui se sont posé la question de savoir est-ce qu'on revend tout et on laisse tomber ou est-ce qu'on relance une deuxième équipe? Et ils sont arrivés à la conclusion de se dire ben, on va relancer une deuxième équipe, mais on va modifier les règles. Et c'est vrai que les règles qu'on s'est imposées
1: Fixé.
0: nous sont quand même plus, enfin, semblent plus adaptées au système.
1: Pourquoi ça a mal tourné? Est-ce que c'est le contexte du Covid qui a bouleversé beaucoup de choses, comme il a bouleversé l'ensemble de la société? Est-ce que c'est lié à d'autres facteurs? Racontez-nous pourquoi, mais
0: Oui,
1: il y a des gens qui sont partis.
0: alors il y a effectivement le Covid qui a fortement amplifié, je dirais, le phénomène. La première équipe était montée sur un système totalement altruiste de Michel et Anne-Marie, disant que bah, finalement, on ratissait large, on décidait de se monter ce projet-là, et tous ceux qui étaient intéressés venaient et amenaient ce qu'ils pouvaient amener. Voilà. Et on s'est rapidement, enfin, ils se sont rapidement aperçus qu'effectivement, il y avait des grosses disparités dans d'abord, les gens ceux qui sont arrivés ne se connaissaient pas forcément beaucoup. Et ça, c'est pour ça que le noviciat, aujourd'hui, on est très, très précautionneux là-dessus. Et puis après, il y a eu le problème pour pas se cacher, le problème de l'argent, qui a fait qu'effectivement, il y avait des gens qui sont arrivés avec très, très peu, d'autres qui sont arrivés avec beaucoup plus. Mais qu'à l'arrivée, ça faisait trop de disparités.
1: Parce qu'il faut quand même, on va en parler un petit peu, il faut 90 000 euros pour rentrer à la
0: Oui,
1: Ménardière.
0: mais il faut 90 000 euros, mais la Ménardière en a besoin pour justement mener son projet. Hein, donc, bon, maintenant, 90 000 euros, c'est une somme, c'est vrai, mais c'est quand même pas aujourd'hui quelque chose d'insurmontable pour quelqu'un qui a fait une carrière. Enfin, bon, on a aujourd'hui des gens qui ont des petites retraites, mais qui ont quand même réussi à venir là.
2: Il faut avoir un bien à vendre, effectivement, pour avoir cette somme. Mais quand on regarde par rapport à un achat éventuel immobilier, moi, c'est la réflexion que je m'étais faite au niveau financier. Ben, pour 90 000 euros, on n'a rien du tout autour de Toulouse. Donc, moi, je bénéficie de 31 mètres carrés. J'ai ma petite cuisine, ma salle de bain, une grande pièce. Je profite de tout le jardin, je profite du tout rez-de-chaussée. Il y a la piscine, enfin voilà. Et puis, le projet en plus.
1: C'est la fin de ce quatrième chapitre de notre visite à la Ménardière, société coopérative d'habitat partagée par des vieux situés à Bérate, en Haute-Garonne. La suite de ce reportage, c'est évidemment à écouter dans le prochain épisode de cette série de l'émission Y'a pas d'âge, le programme de Radio Radio Plus qui s'intéresse aux évolutions démographiques de la société française et donc au vieillissement de la population. Réalisation Nicolas Coulot, rédaction en chef Luc Magrina, restez à l'écoute sur le 106.8 et à très vite dans Y'a pas d'âge. 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
3: Bog. TSF, appareil en tout genre. La scène se passe entre le marchand et le haut-parleur. Le marchand. Oui, monsieur, j'ai ici tous les appareils, depuis les plus petits qui ratent tout le temps, jusqu'au plus grand, la youse qu'on entend, les pingouins du pôle. Pour commencer, tenez, voilà le carillon de Châtenay, mon beau carillon de France. Tenez, tenez, le voilà, écoutez ça. Hein? Quelle délicieuse poésie. Écoutez encore, le haut-parleur. Chez Pignouf et Cocotte, pour 8 950 francs, ce carillon est à la portée de toutes les bourses. Retenez bien ces deux noms, Pignouf et Cocotte. Le marchand. Ah, écoutez, il faut de la publicité. Parce que sans publicité, pas de sous pour la TSF. Alors, pas de Valkyrie ni de Polka des mégots. Le haut-parleur. Ici, la station radiophonique du réseau de Trou-les-Mines, Gibraltar, Shanghai, Montluçon, Dunkerque et Monte-Carlo. Vous allez entendre le concert offert par l'association des employés de la maison La Pagaille. dont la superbe exposition de balais, de plumeaux, de casseroles et de poils à frire fait l'admiration des mères de famille. Veuillez pour commencer écouter Monsieur Clou, des grands concerts classiques dans le morceau « C'est l'heure esquise ». Un vaste et tendre apaisement semble descendre du firmament que

pour vos puces, pucerons, poux, punaises et cafards qui se trouvent dans votre lit, employez la poudre cloque, ça évite de les écraser. Le marchand. Ah, écoutez maintenant le plus beau, le plus merveilleux concert qui ait été donné depuis que la TSF existe. C'est le tonnerre de Boomstrass Orchestra Tchoufer Zigozen. Écoutez comme c'est beau. Puis écoutez bien, parce que c'est l'unique concert de l'année. Le haut-parleur. Le marchand le tient. Oh, tiens, c'est fini. Ah, ben ça fait rien, ça arrive quelquefois. Il y en a pour un an maintenant. Alors, tenez, écoutez, alors le festival donné par l'association des amateurs de TSF. Ils sont au moins 20 millions de membres, les amateurs de TSF. Tenez, jugez ce que ça doit être. Le haut-parleur. Veuillez écouter le célèbre compositeur Amoy Lemounois dans Berceuse pour jeunes filles pâles.

haut-parleur. Voici les dernières nouvelles communiquées par l'agence Abbas. Selon la coutume, elles seront toutes sinistres. Un employé des postes a mordu le doigt d'un militaire à qui il venait de payer un mandat. Un incendie a détruit entièrement un immeuble tout neuf dont les appartements venaient tous d'être vendus. On craint pour la raison du propriétaire. Le corps d'un homme ayant toutes ses dents, plus une en doublé, a été repêché dans la Seine. On a retrouvé dans son estomac une douzaine de crayons carandache. Un âne emballé est entré dans la boutique d'un marchand d'instruments de musique. Son choix s'est porté sur une clarinette en si bémol. Tout le monde a été envoyé au dépôt. Une cheminée est tombée sur la tête d'un percepteur. Profitant d'inattention générale, un maniaque s'est emparé des feuilles de contribution et s'est enfui vers la frontière. La chaussée a été défoncée sur une largeur d'un kilomètre. Fin de l'entracte. Le radioconcert continue par la prière d'une vierge, exécutée par célèbre pianiste Léontine Catastrophique.

0: Le haut-parleur, vous venez d'entendre une exécution capitale et définitive. Le marchand a un peu d'étranger maintenant. Voici l'heure du service religieux à Barcelone. Ils seront très croyants là-bas. C'est excessivement émouvant. Tenez, tenez, regardez bien. 90 moins 7 8e 32 à gauche. 125 plus 14 2e à droite. Ça ne rate jamais. Tenez, écoutez, écoutez les prières espagnoles. Le haut-parleur. Ramona, la chemina du haut en bas. Ramona, ferme la porte à cause du chat. Le marchand. Quoi, c'est pas ça. Mais cet appareil-là donne tous les pays. Tenez, tenez, voilà la Russie, bon sang. Vous croyez que c'est pas quelque chose de fou que d'entendre comme ça la Russie les doigts dans le nez? Non mais écoutez la Russie. Le haut-parleur. Le marchand. Eh ben, mais ça, c'est les cloches du Kremlin. Comment? Comment le Kremlin Bicêtre? Pas du tout. Moi, je vous dis que c'est Moscou. D'ailleurs, on entend très bien parler en russe. Tenez, écoutez-le, le russe, c'est admirable. Tenez, mais écoutez, tenez, c'est du cosaque. Le haut-parleur. N'oubliez pas, dans vos déplacements et villégiatures, de vous servir de la pâte de homard, la seule qui décolle les mouches et fusille les moustiques. Le marchand, quoi, qu'est-ce que vous avez à rigoler? Je me suis trompé de numéro, ça peut arriver. C'est des appareils à grande envergure, ça, voyons. C'est tout de même pas aussi compliqué que de faire un œuf dur. Quoi, hein? Quoi? Quoi, vous voulez essayer? Oh là là, allez-y. Ouïe, oh bon Dieu, ne tournez pas les manettes si vite. Comprenez-vous, vous allez énerver l'appareil, et puis il sera tout fou. Le haut-parleur dans les mains du client.
1: Les pruneaux sont peut-être un peu moins chers, parce que s'il est faux cuit, on l'a envoyé il y a trois fois. Le mois de février, le mois de juin, tout au moins, les vitesses sont embauchées dans le poulet à 3,90.
0: Notre émission est terminée. Bonsoir mesdames, bonsoir mesdemoiselles, bonsoir.

Naturellement, ça doit vous épater que je fasse I-an pour imiter le cheval. Mais ce sont les auteurs qui m'ont dit que c'était une chanson d'avant-garde. Et dans l'avant-garde, les chevaux, ils font I-an. Alors, il faut ce qu'il faut. Cette expression plutôt commune convient pourtant bien à ma brune. Je lui fais des déclarations.

0: Version espagnole maintenant. En espagnol, ça va être difficile. Malato cosa de que voloto cosa de coro de godo. C'est bien ça. La rattache de vélo loto batacoche de gobo. Je vous expliquerai après. Malate que se de gavelato coyote quiro. À pied, à cheval ou en voiture. Et tu verras qu'ils nous ressembleront. Tous les petits enfants que nous aurons. À pied, un, deux, à cheval ou en voiture.
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1: L'agenda de Radio Radio Plus vous recommande un concert de l'Orchestre National du Capitole de Toulouse à la Hallograin le jeudi 2 juillet à 20h. Il s'agit d'un concert événement qui marque les retrouvailles de Michel Plasson, fondateur de la saison symphonique de cet orchestre à la Hallograin, orchestre qu'il n'avait pas dirigé depuis 2003, date de son départ. Ce sera donc le jeudi 2 juillet à 20h à la Hallograin, dans le cadre de la 5e édition du Festival de Toulouse, un festival qui cette année se déroulera du 30 juin au 11 juillet. Un festival qui met à l'honneur toutes les musiques. Michel Plasson est né en 1933 et au cours de ses 30 années, passées à la tête de l'orchestre du Capitole, il est devenu l'une des références mondiales de l'interprétation de la musique française, en particulier l'opéra. Et dans le répertoire symphonique, je vous propose d'écouter ce qui reste, l'enregistrement de référence de L'apprenti sorcier de Paul Dukas. Il s'agit d'un poème symphonique composé en 1897. La partition épouse la forme d'un scherzo et elle est inspirée par une ballade de Goethe, dont voici l'histoire qui a été popularisée par Walt Disney. Un apprenti sorcier tente d'animer un balai pour qu'il effectue son travail, remplir une bassine d'eau avec des seaux. Mais il ne contrôle plus son enchantement et tente de détruire le balai à la hache. Il se retrouve alors face à un deuxième balai, suivant le premier pour inonder la maison. Son maître arrive enfin et répare les dégâts provoqués par l'apprenti. Voici l'apprenti sorcier de Paul Dukas par l'orchestre du Capitole, dirigé par Michel Plasson.

Nous écoutions L'apprenti sorcier par l'orchestre du Capitole, dirigé par Michel Plasson, une œuvre de Paul Dukas, popularisée par Walt Disney. Michel Plasson retrouve l'orchestre national du Capitole de Toulouse, qu'il n'a pas dirigé depuis 2003. Ce sera le jeudi 2 juillet à la Halle aux Grains, à partir de 20h, dans le cadre de la 5e édition du Festival de Toulouse, qui se tient cette année du 30 juin au 11 juillet. Michel Plasson a été le premier directeur musical de l'orchestre du Capitole, poste qu'il a occupé de 1974 à 2003. D'origine parisienne, il s'est formé à la direction d'orchestre auprès de Léonard Bernstein. Notamment, il a été nommé directeur musical du Théâtre du Capitole en 1968, à l'âge de 35 ans. À cette époque, l'orchestre s'installe à la Halle aux Grains. 7 ans plus tard, il deviendra l'Orchestre National du Capitole. Sous la direction de Michel Plasson, les musiciens sont propulsés sur la scène française et internationale. L'orchestre invite de grands solistes et des chanteurs renommés à Toulouse. Il participe à des émissions télévisées enregistrées à la Halle aux Grains ou au Théâtre du Capitole et part en tournée en Europe, aux États-Unis, en Amérique latine et au Japon. Plus d'une centaine de disques sont enregistrés pour former une somme unique au monde consacrée à la musique française. Et puisque Michel Plasson brille particulièrement dans le répertoire lyrique, nous nous quittons avec l'ouverture de La vie parisienne, opéra bouffe d'Offenbach, créée en 1866.

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3: Bonjour à toutes et à tous et bienvenue dans Y'a pas d'âge, l'émission de Radio Radio Plus qui s'intéresse aux évolutions démographiques de la société française et donc à tous les sujets liés au vieillissement de la population. Pour cette série d'épisodes, nous sommes en compagnie d'Isabelle Hesch et de Jocelyne Boucaud, toutes deux coprésidentes de l'antenne toulousaine de l'association Hold Up, comprenez l'association des vieux debout, réseau d'échanges, d'actions et de recherches, fondée à Paris en 2008. Pour la quatrième des cinq parties de cette interview, nous évoquons le nouveau report du plan Grand Âge, pourtant annoncé par Emmanuel Macron depuis le début de son premier mandat. Il n'y a pas d'âge, c'est parti.
4: À propos de réflexion et d'actualité, quelques mots sur le report, le nouveau report du plan Grand Âge. Quel est votre sentiment, Isabelle Hesch, sur cette
5: Moi, j'ai l'impression que le plan Grand Âge, finalement, quand je suis arrivée à Hold Up, on en parlait pas mal. Puis d'un seul coup, on n'en a plus du tout parlé. Puis après, ça devait sortir, là.
4: Alors, il faut le rappeler, qui est un serpent de mer des d'Emmanuel Macron,
5: voilà,
4: puisqu'il l'avait annoncé en 2017 ou 2018, je crois, et puis que ce plan a été constamment ajourné. Et la justification, la dernière justification en date, c'est le départ de la ministre qui était chargée de cette question. Voilà, je vous ai interrompu, mais...
5: Non, mais vous avez raison de repréciser. Mais c'est vrai que le plan Grand Âge, c'est quand même des réflexions à mener sur, la vieillesse, la grande vieillesse, qu'est-ce qui se passe? La fin de vie aussi, ça c'est des réflexions qui sont importantes. Donc il y a tous ces sujets-là. Et puis la prise en compte du financement, c'est-à-dire le fameux cinquième risque de la grande vieillesse. Comment on va financer cette dépendance qui coûtera forcément très cher? Et du coup, qu'est-ce qu'on fait? Et là, pour le coup, j'ai l'impression que pas facile parce que ça va heurter. Il y a l'histoire de la sécurité sociale, la loi sur le
4: alors voilà, justement, une nouvelle branche été créée au sein de la sécurité sociale, donc sous l'égide de la Caisse nationale de solidarité pour l'autonomie, qui préconisait la création de 500 000 solutions de logement intermédiaire d'ici 2050, donc ce qui est quand même colossal.
5: 500 000, et puis aussi, j'ai entendu récemment, alors j'ai plus le nombre en tête, mais d'aide à domicile. De service à la personne, pardon, et je ne sais plus le nom, mais c'était faramineux, on les a pas. Donc vous voyez, ce plan, c'est un peu l'idée qu'on va, faire quelque chose, il va se passer quelque chose, ça va être pris en charge, ça va être financé, mais à mon avis, je pense qu'on ne sait pas comment ça va être financé. Enfin, je ne sais pas si tu es d'accord avec moi, mais moi j'ai l'impression, d'ailleurs... J'ai pas vu dans le DOP depuis quelque temps des prises de parole sur le sujet.
6: Non, moi je
4: cite beaucoup.
6: Oui, je pense que dans la
4: rapprochez-le.
6: Oh pardon. Je pense que on n'est pas dans une période favorable au développement de ce plan, parce qu'effectivement, ce que tu disais, ça suppose des moyens. En tous les cas, je ne sais pas si on les a pour ça, on les a pour pas beaucoup de choses en ce moment. Donc, et je ne sais pas non plus au niveau politique quelle est la priorité faite à la question de l'âge et du grand âge. Je ne sais pas du tout si c'est une priorité.
4: Alors justement, est-ce que d'après vous, c'est une question de manque de moyens ou est-ce que c'est une question de manque de moyens et d'absence de réflexion?
6: Moi, je dirais absence de... En tous les cas, retard, peut-être pas absence de réflexion, retard sur la réflexion, manque d'ambition politique. C'est vrai qu'on est... Alors bon, on va s'engager sur des choses plus personnelles, mais on est quand même assez échaudé. Si on prend, alors ça n'a pas à voir avec les vieux, mais par exemple la santé mentale des jeunes,
5: bah oui.
6: Bon, où on en est là aujourd'hui, alors que c'est un fait social et une priorité absolument...
4: avec des voilà. hôpitaux psychiatriques qui ouais. sont, oui, qui sont en
5: sursaturation. Oui,
6: enfin bon, c'est
5: des gens dans la rue.
6: Donc sur... je sais pas, moi je crois que... Je crains que ce soit du bricolage.
5: Ouais.
6: Mais bon, faisons confiance en l'avenir. Mais enfin, voilà, je...
5: avec un risque de nous culpabiliser. C'est ça un peu, c'est pour ça qu'aussi, de nous culpabiliser en disant « mais vous vous rendez compte ?» Ça me fait penser au fric, un fric dingue, mais de dire, ben, vous rendez compte ce que ça va coûter. Et c'est vrai que c'est un problème. Moi, je pense beaucoup tout ce qui est service à la personne. C'est-à-dire qu'il y a un besoin d'aide. Il va y avoir un besoin énorme en termes de recrutement. Sauf que on a du mal à recruter parce que c'est souvent des métiers mal payés, etc., etc. Donc on se rend compte que ce truc, c'est énorme. C'est-à-dire, comme vous dites, c'est un serpent de mer, parce qu'à chaque fois qu'on commence à regarder ce serpent-là, eh ben on prend... Enfin, j'ai l'impression que les politiques prennent peur. C'est pour ça que nous, on se dit, bon, ben, on essaye de réfléchir à des solutions. Les solutions d'habitat, tout un tas d'idées qu'on essaye d'avoir... sur ce sujet. Et puis en plus, ça a percuté ce qui s'est passé autour des EHPAD. Donc en plus, il y a la question, qu'est-ce qu'on fait de tous ces lieux de vie qui existent, qui ont coûté certainement de l'argent, et comment on les fait évoluer, par exemple. Donc vous voyez, il y a tellement de choses, moi je trouve, dans ce plan grand âge, et puis dans le financement de ce plan-là, que... Je suis sûr qu'il y a d'autres priorités.
4: Avec le risque éventuel que ce ne soit que des acteurs privés qui tentent de s'emparer de ce marché-là, qui est encore une fois considérable. Ouais. Juste un dernier chiffre qui est donné par l'INSEE, mais d'ici 2050, il y aura 700 000 nouveaux seniors, alors vieux, puisque c'est le terme senior, 700 000 nouveaux vieux en perte d'autonomie d'ici 2050. Ben voilà, donc ça donne une idée du chemin.
5: Donc 700 000, ça veut dire en termes de services, combien de personnes? J'ai entendu ça à la radio l'autre jour. Je me suis dit, il en faut 700 000, il y en a 200 000. Quoi. Donc, comment on recrute voilà, ça, on ne sait pas. Enfin, je pense que ça va être difficile. Alors, c'est pour ça que nous, on pense qu'il faut réfléchir, agir à des solutions. C'est-à-dire que, par exemple, Paris réfléchit et nous, il pense à la solution, par exemple, d'un habitat hybride. C'est-à-dire de se dire, est-ce que ça doit être... maintien à domicile parce que ça coûte moins cher. Est-ce que ça doit être EHPAD? Est-ce que ça doit être ça? C'est-à-dire essayer de trouver des solutions un peu plus, comment dire, plus fines, plus douces dans les intersections entre les différentes solutions. Parce qu'on s'aperçoit que, à un moment, on dit « Ah, c'est fini, l'appartement, c'est plus possible. » Alors, on arrête l'appartement, hop là, on va à l'EHPAD. Réfléchissons à des nouvelles transitions, à des solutions qui existent ailleurs, en Belgique, qui font beaucoup de choses. Enfin, vous voyez, il y a une jeune équipe, là, Oustalada, qui était sur la table ronde, qui cherche à monter des solutions, des projets d'habitat différents. Bon, nous, on a envie d'être au courant de tout ça et puis d'essayer de participer, d'amener notre grain de sel, si je puis dire, puisqu'on est poivre et sel.
3: C'est la fin de ce quatrième chapitre de notre entretien avec Isabelle Hesch et Jocelyne Boucaud, toutes deux coprésidentes de l'antenne toulousaine de l'association Hold Up, comprenez les vieux debout, réseau d'échanges, d'actions et de recherches. 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
1: L'agenda de Radio Radio Plus vous recommande la 18e édition du festival Passe ton bac d'abord, qui, comme chaque année, met à l'honneur la musique baroque et en particulier celle de Jean-Sébastien Bach. Le temps d'un week-end, partout dans la ville, cette année, 18 lieux accueilleront des concerts dont certains seront gratuits du vendredi 5 au dimanche 7 juin. Des lieux du patrimoine comme le couvent des Jacobins, l'auditorium Saint-Pierre des Cuisines, l'église Saint-Pierre des Chartreux, l'hôtel du Mai, l'église Saint-Exupère, mais aussi des librairies ou encore le cinéma American Cosmographe, ainsi que le jardin du Grand Rond. Et je citerai également l'Hôtel Dieu parmi tous les lieux qui accueilleront cette 18e édition du festival Passe ton bac d'abord, qui est la première dont la direction artistique n'est plus assurée par son fondateur et le fondateur de l'ensemble baroque de Toulouse, Michel Brun. L'ensemble baroque de Toulouse, fondé et dirigé par Michel Brun, et le festival Passe ton bac d'abord, organisé par l'ensemble baroque de Toulouse, fonctionne désormais en direction collégiale. Cette année, Jean-Sébastien Bach n'occupe pas l'essentiel de la programmation. D'autres compositeurs seront largement joués au cours de ce week-end musical, avec notamment la musique de la dynastie des Couperins, interprétée aux Jacobins par l'ensemble Les Curiosités, ou encore la musique de Zelenka, surnommée le Bach de Bohème, interprétée par l'ensemble baroque de Toulouse à l'Hôtel Dieu les 6 et 7 juin au cours de l'après-midi. Je vous propose de nous intéresser plus particulièrement au concert que donnera l'organiste Johann Tardivel les samedis 6 et 7 juin à 17h à l'église Saint-Pierre des Chartreux. Un concert entièrement consacré à Buxtehude, donné donc sur l'orgue de l'église Saint-Pierre des Chartreux. Johann Tardivel est né en 1982, il a débuté ses études à Toulouse, puis a étudié à Paris ou encore à Bruxelles. Il s'est formé notamment auprès de Michel Bouvard, Olivier Latry ou encore Bernard Foucroulle. Nous l'écoutons interpréter ici la première fantaisie de Jehan Alain, un compositeur né en 1911 et mort durant la Première Guerre mondiale en 1940. Jehan Alain est né dans une famille de musiciens. Organiste, c'est à 22 ans, en 1933, qu'il a écrit sa première fantaisie dédiée à son frère Olivier, également musicien. Pour la première fois, Jehan Alain utilise comme procédé de développement un thème unique, toujours repris avec une présentation rythmique différente, voire complètement déformée. Le résultat, ce sont des grandes clameurs, des décharges de foudre qui débouchent sur une réponse énigmatique dont l'effet est saisissant. Voici la première fantaisie de Jehan Alain, interprétée à l'orgue par Johann Tardivel.

l'organiste Johann Tardivel interprétait la première fantaisie de Jehan Alain. L'organiste est attendu à Toulouse, où il se produira lors de la 18e édition du festival Passe ton bac d'abord, samedi 6 et dimanche 7 juin à 17h à l'église Saint-Pierre des Chartreux, pour un programme entièrement dédié aux œuvres de Buxte et Oud. Le festival Passe ton bac d'abord, organisé par l'ensemble baroque de Toulouse, a lieu cette année du vendredi 5 au dimanche 7 juin. Nous nous quittons avec de nouveau Johann Tardivel et la deuxième fantaisie pour orgue de Jehan Alain. Elle a été publiée en 1939, un an avant la mort du compositeur.

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refroidi, hein. Ouais. Arrête, je dis arrête. Je le sens, je me pèle, tu vois pas, je me pèle, je le sens. Ah, oh, je me demande si je vais pas me lancer dans la météo, plutôt, hein, parce que... commence à me courir, cette affaire. Hey, ouais, papa, doucement derrière, doucement. Bonjour à tous et bonjour à toutes. Il est 7h20 et quelques, et vous le savez, comme tout... comme tous les jours sur cette antenne, eh bien, c'est l'horoscope, hein, les nouvelles célestes, le journal de l'astre. On veut tout connaître, hein, de son avenir, tout ça. On a peur, hein? On a peur, on veut savoir de quoi sera fait demain, aujourd'hui. On se chie dessus devant l'avenir. Oh, vous avez bien fait de venir me voir, tiens, vous allez soigner. Hein, Francis? Ouais, on va les soigner aujourd'hui, qu'est-ce qu'ils vont prendre. Ah, c'est l'horoscope et on va attaquer directement par le bélier qui nous est matérialisé aujourd'hui, si je puis dire, par ce courrier de Vincent A. Vincent A, ascendant pauvre, qui nous demande si c'est le moment d'acheter les cadeaux de Noël ou s'il pense qu'il y aura des promotions assez rapidement. Alors écoute, Vincent, je peux pas te dire, hein, le bélier c'est toujours un petit peu délicat. Moi je te conseille quand même de faire attention à tes finances. Et ensuite, normalement, eh bien, ces fêtes de fin d'année devraient bien se passer. C'est affreux, hein, de dire ça. Donc pauvre petit Vincent là, sans nom. Pauvre, il doit pas être tout seul. En plus, ça me fait mal au cœur. Tiens, je passe au taureau directement. Je vais passer au taureau parce que déjà, le taureau, oui, le taureau, tout s'annonce merveilleusement pour cette journée. Hein. Il faudra faire attention quand même, taureau, car vous avez une fâcheuse tendance à vous laisser aller à insulter. Hein, insulter l'autre, bien évidemment. Donc, méfiez-vous des mots que vous utiliserez aujourd'hui, taureau. Vous allez ressentir davantage, ressent musculaire, tout ça, ceci, cela. Après, on s'en fout, la santé, tout ça. Hein, d'accord, hein, taureau. D'accord, oui, écoute Francis, oui, oui, je n'ai pas travaillé, c'est vrai, j'ai pas eu le temps, on a reçu, mon gars, on a reçu une charolaise là, que j'ai dû désosser de partout, et on n'en a pas fini, mais par contre, on a du steak pour le week-end. Gémeaux, ouais, oui, Gémeaux, c'est le moment pour vous de bâtir, Gémeaux, oui, oui, ah, vous êtes le signe fort, vous le savez, mais parfois, vous oubliez hein, vos obligations, là, Gémeaux, je tire, non, pas celle-là, parce qu'on l'a déjà eu, oui, le triomphe, enfin, Gémeaux, le triomphe, il va falloir aujourd'hui que vous en mettiez un petit coup, mais rassurez-vous, normalement, tout devrait bien tourner pour vous. On va se diriger vers le cancer, tandis que j'aperçois la photo d'une confrère, là, qui est quand même... je ne sais pas si elle fait que dans la voyance, parce que je pense qu'elle a quelques propensions pour d'autres métiers. C'est cancer, vous avez besoin de dépenses physiques, cancer, oui. Hein, vous n'avez pas fait de sport depuis longtemps, ni de gymnastique nocturne, si vous voyez ce que je veux dire. Hein, il va falloir s'y mettre un petit peu, cancer. Sinon, bien évidemment, ça risque de se généraliser et la suite pourrait très mal tourner, cancer. Donc, eh bien, écoutez, si vous avez l'opportunité aujourd'hui de rencontrer et d'essayer l'amour, eh bien, faites-le, cancer. Voilà, on marque une petite pause et je vais voir Francis de suite, là, vite. Qu'est-ce que tu fais? Tu roules, Francis? Un pasteur, c'est énorme. Retour. Nous sommes à combien de minutes? Tiens, je vais essayer de faire le mec professionnel. 4 minutes sur un... Écoute, on va passer au lion. Ah, le lion, vous... Ouais, le lion, ouais, nature excessive, tout ça. Il y a du débordement, lion, il y a du débordement. C'est Michel B, ascendant table basse, qui me demande s'il organise son petit apéro dînatoire ce soir... ou plutôt demain. Eh ben, Michel, je peux te dire simplement, Michel, que je n'en ai rien à cirer, que je ne vois rien pour toi. Démerde-toi avec tes apéros à la con, de toute façon, tu seras tout seul, donc tu peux le faire quand tu veux, Michel. Ah, Vierge, t'as pas d'amis, Michel, qu'est-ce que je te dis? Oui, c'est pas ma faute, c'est comme Francis, là, y a rien. Vierge, alors, ça commence comme ça, Vierge, hein. Car la conjonction est terrible. Oui, la conjonction, j'ai oublié de vous en parler pour aujourd'hui. C'est une conjonction, d'ailleurs, elle est invisible. Hein. Je ne l'ai pas notée. C'est une conjonction invisible. Et je vous conseille aujourd'hui d'être particulièrement vigilant avec vous-même. Voilà, hein, j'essaierai quand même d'en produire quelques-unes supplémentaires à l'avenir, Vierge. Oui, bah écoutez, Vierge, tout va bien. Tout va bien pour vous. Un peu nerveux, certes. Méfiez-vous
vous eu quelques petits problèmes de santé, mais normalement tout ira bien pour vous, chers amis de la Vierge. Balance, vite, un petit coup d'œil chez les amis, chez les confrères, nouvel amour, argent, communication, rencontre, déplacement, patrimoine, je vois le patrimoine pour vous, Balance. Oui, même si vous n'avez rien, eh bien, essayez de le faire fructifier. Hein, aujourd'hui, c'est la journée du patrimoine pour les Balances, eh bien, c'est le moment, effectivement, de mettre en avant tout votre savoir-faire, car le patrimoine, vous le savez, il n'est pas que matériel. Le patrimoine, c'est l'homme. C'est, hein, ça sonne ? Oui, c'est pour moi. J'écoute, Francis, je fais tout. Je vais répondre. Allô ? Non, écoutez, il est en ligne en ce moment, il ne peut pas vous parler. Oui, il vous rappelle. Voilà, hein, allez. Scorpion, nous passons au signe suivant. Nous enchaînons, bien évidemment. Hein, c'est votre forme. Belle forme morale, Scorpion. Je vais vous tirer une petite carte rapidement. Oui, la bonne. Regardez cette carte. C'est la bonne fortune. Hein, ah non, ça, c'est la carte joker du truc. Ah, merde. Ah, oui, le chemin. Vous aussi, Scorpion, c'est le chemin aujourd'hui. Le chemin. Vous allez filer. Filer vers... Et oui, vers la plénitude et vers le succès, Scorpion. Pour une fois, ce sera magnifique. Profitez de cette belle journée, on marque une petite pause. Et on se retrouve dans quelques petites secondes. Ta mère est Scorpion, Francis ? Ah, la croyez à son... Ouais, d'accord. Sagittaire... Nous sommes à 7 minutes, 3 minutes pour 4 signes, écoutez, vous allez voir ça, hein. vous allez voir la tête olympique, il va vous faire ses 4 signes en 3 minutes, attention, 5, 4, 3, 2, 1, c'est parti, Sagittaire, bien le flux Uranus, vous le savez, la conjonction invisible hein, de cette journée, vous prédit de belles choses, Sagittaire, et c'est Valérie D qui nous demande, Valérie D, ascendant Galipette, si c'est pour aujourd'hui ou si c'est pour demain, eh bien, écoutez, appelez le numéro que je vais vous donner Valérie D, et je peux vous garantir que ce sera aujourd'hui, hein ? On peut pas mieux faire, si c'est pas la prédiction, ça, quand même, Francis. Un Capricorne, l'ami Capricorne. Notre ami Capricorne, vous le savez, il est très sympathique, sauf, bien évidemment, tous les jours. Et c'est le problème du Capricorne, hein, une sympathie invisible qui fait que finalement, il en devient antipathique, hein, ce type. Hein. Le Capricorne, aujourd'hui, ce sera encore une sale journée avec Huguette, E, ascendant, Blanquette de Vaux, Huguette, qui nous demande si elle met les carottes avant ou après l'oignon. Mais écoutez, mettez les carottes dans l'oignon, Huguette, et n'en parlons plus. Verseau, ah, qu'est-ce qu'il y a ? J'ai le temps, on a le temps. Ah, bah, ben, on me dit, il faut y aller, j'y vais, et puis après, on me dit, t'as le temps, je retiens, alors j'y vais, et à un moment donné, ça va partir, moi, je vous le dis, hein, si vous continuez comme ça. Verseau, soignez les formes de vos propos. Alors, écoutez, je vais vous dire un confrère, là, je le dis carrément, soignez les formes de vos propos sans en retirer votre détermination. Pensez bien cette phrase, Verseau, je vous la redis, soignez les formes de vos propos sans en retirer votre détermination. Vous l'avez compris ? Alors on passe au suivant. Allez, on va finir avec l'ami Poisson. Ah, l'ami Poisson, aujourd'hui, je le sais, hein, c'est pas tout à fait le bon jour pour le Poisson. Et pourtant, celui-ci s'en tirera comme d'habitude, avec gloire, avec bonhomie même, dirais-je. Le Poisson est... C'est pas facile à faire quand même, hein, là, hein, c'est pas facile à mimer le Poisson à la radio. C'est pas terrible, ouais. Non, écoute, ouais, ta gueule, Francis, j'ai jamais fait imitateur, tu m'emmerdes. C'est comme ça que se terminera d'ailleurs cet horoscope du jour sur cette engueulade avec Francis qui va en prendre une. Mais tu me... hein. Allez, à demain matin, 7h20, destin, main. Oh putain. Bon, papa, tu vas pouvoir, hein. Papa, non, plie le générique, on arrête, la boucherie marche bien maintenant, on peut y aller.

0: pourtant.
1: Ne joue pas, c'est Colette de Réal. Mais fort heureusement, elle n'a pas suivi le conseil de sa chanson. Elle a joué et elle a gagné.
0: Enfin, gagner, c'est à voir. Mais de toute façon, ça n'a pas été sans mal. Parce que normalement, je devrais être à l'opéra. Quand j'étais petite fille, j'habitais Marseille d'abord, dans un coin très poétique qui s'appelle le Vallon des Orphins. Et j'ai ma marraine, qui est une chanteuse de l'opéra, qui s'appelle Marguerite Erleroy. Et elle me faisait travailler le chant classique parce que j'étais soprano colorato. Ça a changé, hein? Et un jour, elle m'a emmenée voir un monsieur très charmant à Monte-Carlo, qui était le maître Reynaldo Hahn. Il m'a écoutée, je lui ai chanté l'air de la flûte enchantée de Mozart, la Reine de la Nuit. Et puis, je lui ai chanté, bien entendu, la lettre de Mozart. Vous savez, c'est ce morceau si charmant qui fait... Depuis ton départ, mon amour. Il m'a écouté très gentiment, il m'a tapoté la joue et il m'a dit, eh bien, si cet enfant continue, un jour, elle sera à l'opéra.
1: Mais être chanteuse ne suffit plus aujourd'hui et il vous fallait sûrement être aussi une comédienne.
0: Oui, et c'est ce qui a tout changé, c'est que je suis montée à Paris, comme on dit chez nous. Et je suis allée chez René Simon suivre des cours de comédie. Il s'est passé une chose curieuse, c'est que j'ai débuté au cinéma avec un très grand metteur en scène qui est Monsieur Julien Duvivier. Et alors que je travaillais Marie Vaux, enfin toutes les jeunes premières charmantes et douces, il m'a donné un rôle de garce qui disait exactement ceci. Quand on est foutu comme moi, c'est un fonds de commerce de luxe. Ensuite, j'ai débuté au théâtre dans Le Chasseur de chez Maxime, où je jouais une entraîneuse. Et ma première réplique était « Bonsoir chérie, tu viens ». ».

0: ses débuts, m'ont catalogué dans les espionnes au grand cœur, les femmes gangsters à revolver. Et finalement, au cinéma, on ne me proposait plus que ce genre de personnage. Jusqu'au jour où j'ai rencontré Georges Vitali, qui m'a donné enfin un rôle qui me ressemblait davantage, c'est-à-dire la jeune première fantaisiste et chantante des taureaux. Mais ça ne m'a encore rien apporté du fait qu'on m'a classée dans les jeunes premières d'opérette. Donc, ça n'était pas valable pour le cinéma, ce n'était pas valable pour le théâtre, et ce n'était, paraît-il, pas valable non plus pour la chanson. Si on m'offrait des disques pour enfants.
1: Oui, mais ce sont les adultes qui, enfin, ont fait exploser votre succès comme un tonnerre. Du tonnerre, du tonnerre, du tonnerre.

0: Mais finalement, le vrai départ, c'est à Roger Pierre et Jean-Marc Thibault que je le dois, quand nous avons joué la revue de l'Alhambra l'année dernière.
1: Mais cela n'explique pas votre réussite foudroyante dans le domaine du disque.
0: Eh bien ça, je le dois à la compréhension de mon directeur artistique chez Polydor. Et puis aussi à la rencontre des chansons.
1: Oui, mais des chansons jeunes, dynamiques, gaies.
0: Non, pas toujours, pas toujours. Par exemple, la chanson du film L'Ange Bleu est à mon avis une chanson davantage de caractère, qui évoque un personnage, une ambiance.

0: Cette grande variété de votre répertoire explique au fond que vous devez votre succès non pas seulement à un public jeune, mais à tous les publics. Mais la clé de ce succès, c'est incontestablement votre chanson ne joue pas.
1: Je crois, oui.
0: A-t-elle un peu troublé votre existence?
1: Oh, beaucoup. Beaucoup parce que j'ai plutôt une vie bourgeoise et calme. Et du fait du départ de cette chanson, j'ai une vie extrêmement bouleversée. Je ne regrette pas, c'est mon fétiche. Tu peux

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2: Bonjour, ici Pascal Lord pour une nouvelle chronique autour du thème du vieillissement sous toutes ses formes, ses couleurs, ses mouvements, son impact sur la société. Aujourd'hui, j'aimerais à nouveau vous parler d'un film documentaire, mais cette fois-ci, il s'agit d'un long métrage. Il y a des films qui parlent de la mort et puis il y a ceux qui parlent de la vie avec une telle intensité qu'ils finissent paradoxalement par apprivoiser la mort. Si je meurs, ce sera de joie. Le film documentaire d'Alexis Taillant appartient clairement à la seconde catégorie. Le titre, d'abord, intrigue. Il sonne comme une provocation, presque une bravade. Mourir de joie ? L'expression paraît excessive, irréaliste. Et pourtant, c'est exactement ce que le film va interroger. Notre rapport à la fin de vie, à la vieillesse, au désir et surtout à la liberté. Alexis Taillant filme des personnes LGBT très âgées. Il s'agit de Micheline, Francis et Yves. Ce qui frappe d'emblée, c'est la parole. Une parole libre, frontale, souvent drôle, parfois dérangeante. Ces personnes âgées parlent sans détour de leur corps qui fatigue, du désir qui persiste ou s'éteint, de la peur de la dépendance, de la mort, mais aussi de la joie immense d'être encore là. Le film ne cherche jamais à embellir la vieillesse. Il ne la romantise pas. Il ne la plaint pas non plus. Il la regarde en face. Et c'est là que... Si je meurs, ce sera de joie, se distingue profondément. Il refuse la vision misérabiliste du grand âge, tout comme il refuse l'injonction au bien vieillir. Ici, pas de discours sur la performance, sur le rester jeune, sur l'activité à tout prix. Ce qui est revendiqué, c'est autre chose. Le droit à l'autodétermination jusqu'au bout. Car très vite, une question traverse le film, comme un fil rouge. Celle du choix de sa mort. Faut-il subir la fin de vie ? Peut-on décider de partir quand la vie devient trop lourde ? Pourquoi ce sujet reste-t-il aussi tabou ? On parle d'euthanasie, du suicide assisté, de la peur de finir branché, infantilisé, dépossédé de soi. Et leurs mots sont d'autant plus forts qu'ils ne sont jamais théoriques. Ils parlent depuis le corps, depuis l'âge, depuis l'expérience. Alexis Taillant adopte une mise en scène très sobre. Pas de musique larmoyante, pas d'effet appuyé. La caméra est à hauteur d'homme et de femme. Elle écoute, elle accompagne, elle laisse le temps au silence. Et c'est précisément cette simplicité qui rend le film si puissant. Ce que l'on voit, ce sont des visages marqués, magnifiques, expressifs, des corps qui avancent lentement, des regards qui pétillent encore, et surtout une intelligence collective à l'œuvre. Ces personnes ne sont pas isolées. Elles pensent ensemble, elles dessinent ensemble, elles construisent un commun, même à l'approche de la mort. Ainsi, le film pose une question politique majeure. Pourquoi la société accepte-t-elle si mal que les vieux parlent pour eux-mêmes ? Car derrière la question de la fin de vie, c'est bien celle de l'âgisme qui affleure. Cette tendance à considérer les personnes âgées comme des êtres fragiles, dépassés, à protéger, mais surtout à faire taire. Ici, au contraire, leurs paroles dérangent, et c'est tant mieux. Certaines séquences sont d'une drôlerie désarmante. On rit souvent, un rire franc, parfois grinçant, jamais gêné. Et puis, sans prévenir, l'émotion surgit. Non pas parce que le film cherche à la provoquer, mais parce qu'il touche juste, parce qu'il montre ce que l'on préfère ne pas voir, les personnes âgées pleinement vivantes, donc pleinement mortelles. Avec « Si je meurs, ce sera de joie », Alexis Taillant nous fait partager les histoires de trois personnes âgées qui refusent d'être mises à l'écart et s'opposent à une société qui les marginalise et les infantilise. C'est un film qui fait du bien, précisément parce qu'il n'est pas confortable. Il oblige à déplacer notre regard, à cesser de penser la vieillesse comme un naufrage, à envisager la mort non pas comme un échec médical, mais comme une partie de la vie, peut-être la dernière, liberté à conquérir. On sort du film un peu secoué, mais surtout profondément reconnaissant. Reconnaissant envers ces femmes et ces hommes qui acceptent de se montrer tels qu'ils sont. Reconnaissant envers un cinéaste qui leur laisse l'espace d'exister sans filtre. Et même, on se surprend à penser ceci. Si vieillir ressemble à cela, à cette lucidité, à cette liberté de ton, à cette joie encore possible, alors peut-être que la peur de vieillir en dit plus long sur notre société que sur l'âge lui-même. Un film nécessaire, courageux, un film qui nous regarde bien plus qu'il ne regarde les vieux. En réalité, ce film nous montre que la vieillesse peut être une période de plaisir, de beauté, de frivolité, de créativité et d'engagement, plutôt qu'une simple période de déclin. C'était Pascal Lord. Je vous retrouve très vite sur les ondes de Radio Radio Plus.
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2: 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Simone et Jacques sont chez eux. Simone, très attentive, est penchée sur un grand atlas.

Première étape, le royaume de Piombino. Piombino, 5 minutes d'arrêt.

0: 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Certaines avaient le teint chaud des latines, d'autres la blancheur transparente des princesses du Nord, mais toutes, et c'est ce qui les rendait si jolies, avaient le teint mat. Croyez-moi, madame, la mode a beau revenir aux cheveux relevés, les belles madames de 1900 qui se faisaient émailler le visage paraîtraient aujourd'hui ridicules. 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
2: Vous venez d'entendre Simone au pays de l'opérette, avec Simone Jacques, Madame Lemichel Duroy, Robert Buguet, Monty et Redaker. L'orchestre de Simone était comme toujours dirigé par Guido Curti. C'était une présentation Louis Merlin.
0: Bonsoir mes chères auditrices, mes chers auditeurs, Louis Merlin vous parle. Dans 8 jours, à la même heure, la crème Simon vous offrira...
2: Simone passe son brevet de pilote.
0: À la semaine prochaine. Bonsoir. Faites de beaux rêves.

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2: Bonjour, ici Pascal Lorde, je suis ravie de vous retrouver sur les ondes de Radio Radio Plus. Dans la lignée des chroniques précédentes, nous allons poursuivre notre réflexion sur le thème de la vieillesse dans les dystopies. Aujourd'hui, nous porterons un regard sur la série « Les Éloignés » parue sur France Culture en 2024. Écrite et réalisée par la romancière et dramaturge Sophie Maurer, cette œuvre en 10 épisodes de 28 minutes projette l'auditeur dans un monde proche, perturbé par l'irruption d'un phénomène biologique inédit, la téloïdite. Derrière ce nom inventé se cache une maladie capable d'interrompre le processus de vieillissement cellulaire. À travers cette hypothèse, la série interroge notre rapport au temps, à l'amour, à l'identité et à la mort. Plus qu'un récit de science-fiction, Les Éloignés est un miroir tendu à notre société et à ses contradictions les plus profondes. La téloïdite, qui se déclare en 2024 dans l'univers de la série, agit de manière spectaculaire. Elle fige les corps humains à l'âge qu'ils avaient au moment de la contamination. Un adolescent atteint reste éternellement adolescent. Un adulte reste adulte. Le processus de vieillissement s'arrête, mais la mort reste possible. En d'autres termes, les malades ne vieillissent plus sans pour autant devenir immortels. Ce paradoxe crée une rupture vertigineuse avec le monde tel que nous le connaissons. La série s'ouvre sur cette découverte. Mais elle choisit une temporalité élargie. Nous suivons l'évolution du monde pendant plus de 30 ans, jusqu'en 2056. Cette avancée dans le temps permet de montrer les effets profonds et durables d'une telle transformation sur les individus comme sur les sociétés. C'est le regard d'un personnage, Saul Habitant, journaliste devenu lui-même éloigné, qui guide l'auditeur à travers ce récit étiré dans le temps. À la fois enquêteur, témoin et victime, Saul propose une traversée sensible d'un monde dont les repères temporels ont été pulvérisés. Le thème central de la série réside dans la façon dont la téloïdite fracture les relations humaines. En suspendant le vieillissement de certaines personnes, les éloigner, tandis que d'autres continuent à vieillir normalement, elle introduit une inégalité temporelle inédite. On assiste à la séparation de couples. L'un reste figé, l'autre change. Des enfants deviennent plus vieux que leurs parents. Des frères et sœurs cessent de se reconnaître. Cette désynchronisation engendre un sentiment de solitude extrême, une perte des repères affectifs et sociaux. Sophie Maurer explore avec finesse ces drames intimes. Ce n'est pas tant le spectaculaire du concept qui intéresse l'autrice, mais ses répercussions profondes sur l'amour, la filiation, l'amitié. Peut-on continuer d'aimer quelqu'un dont le corps ne change plus alors que le sien se transforme? Peut-on transmettre quelque chose à un enfant qui reste prisonnier de son âge? La série ne donne pas de réponse simple. Elle montre la complexité de ces liens déformés par l'arrêt du temps. Le mot « éloigné », choisi pour désigner les personnes atteintes de téloïdite, porte une charge symbolique forte. Ces individus sont éloignés dans leur corps, dans leur perception du temps, dans leur place au sein de la société. Ils sont devenus autres. La série décrit comment certains se rassemblent en communautés isolées, comme ce groupe installé en Bretagne, pour tenter de recréer du lien, une forme de vie collective. Mais le sentiment d'ennui, de stagnation, de vacuité revient comme un leitmotiv. Qu'est-ce qu'une vie sans transformation, sans échéance? Le corps devient une prison de jeunesse et l'immobilité une forme d'agonie lente. Saul Habitant, en tant que journaliste, mène une enquête au long cours sur la gestion politique, économique et scientifique de la maladie. Il découvre les tensions entre les chercheurs, menées par la figure nuancée de Gabriel Bollinger, et les logiques du pouvoir, course au brevet, promesse d'éternelle jeunesse vendue comme produit de luxe, essais médicaux douteux. La série met en lumière les dérives éthiques potentielles d'un tel phénomène à travers des intrigues de plus en plus sombres. Là encore, la fiction rejoint la réalité. La question de la longévité extrême, du contrôle biologique du vieillissement, fait aujourd'hui l'objet de recherches réelles, notamment dans la Silicon Valley. L'une des grandes réussites des éloignés réside dans la diversité de ses points de vue. À travers Saul, mais aussi d'autres personnages, enfants, parents, scientifiques, politiques, la série fait entendre une multiplicité d'expériences. Il ne s'agit pas seulement d'un scénario de science-fiction, mais d'une véritable fresque humaine. Chacun vit la téloïdite différemment et l'ensemble compose un tableau complexe des réactions humaines face à l'anormalité. Loin d'une esthétique spectaculaire, la série privilégie la sobriété, le rythme lent, la gravité. Elle invite l'auditeur à penser, à ressentir, à se projeter et surtout à se poser cette question simple et vertigineuse : que ferions-nous si nous ne vieillissions plus ? Les éloignés est moins une dystopie qu'un exercice de pensée. Elle utilise la fiction pour mettre en lumière ce que notre société tente souvent de dissimuler : la peur du vieillissement, l'obsession de la jeunesse, la perte du sens. En suspendant le vieillissement, elle met à nu l'un des piliers de notre condition humaine, le temps. Car le temps, loin d'être un ennemi, donne forme à nos vies. Il nous fait grandir, aimer, choisir. Il rend la mort inévitable, mais donne aussi sa densité à la vie. C'était une chronique de Pascal Lorde. Je vous retrouve très vite sur les ondes de Radio Radio Plus.

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1: Je vais vous raconter l'histoire de mon ami Léon. Vous connaissez bien Léon. Léon de Gonfaron. Le pays où les ânes volent. Enfin, c'est pour vous dire que Léon, c'est pas le premier venu, hein. Il est sacristain à la paroisse, il est président du cercle catholique, enfin, c'est quelqu'un, quoi. Seulement, le maire de Gonfaron, lui, c'est un rouge. C'est un socialiste. Alors, il leur fait des misères aux catholiques, il leur fait tellement des misères que Léon, il est pas content. Il va trouver le curé, il lui dit, monsieur le curé, vous savez, ça peut pas durer plus longtemps comme ça. Il faut pas vous laisser faire. Ah, le curé lui dit, mon vieux Léon, moi, je peux rien faire, qu'est-ce que tu veux? Il y a qu'un saint du bon Dieu qui pourrait arranger ça. Un saint du bon Dieu? Eh bien, je vais le trouver, moi, le bon Dieu. Et puis, je vais lui dire qu'il fasse venir un saint sur la terre. Alors, comme il était du pays où les ânes volent, pas vrai, il monte sur un âne, et zou, il fout le camp au ciel. Il arrive là-haut, il sonne, et justement, il y avait Saint-Pierre qui était en train de balayer le couloir. Oh, Saint-Pierre! Oh, Léon! Et alors, qu'est-ce qu'il y a? Tu es mort? Oh non, oh, je suis pas mort, non. Non, je viens pour faire une commission. Je viens pour faire une commission que, vous savez, en bas sur la terre, ça va pas bien du tout, vous savez. Nous avons un maire qui n'est pas gentil, il nous fait des misères, il veut faire fermer le cercle catholique, il veut empêcher les processions, enfin c'est un pastis terrible, quoi. Alors je viens vous trouver de la part du curé, parce que je crois que si vous vouliez venir, vous, eh bien le maire il se tiendrait un peu tranquille. Oh, je peux pas y aller, mon vieux Léon, non, qu'est-ce que tu veux, j'ai trop de travail ici. C'est moi que je m'occupe de tout. Et quand on sonne, c'est moi que je fais ouvrir, c'est moi que je fais le ménage, et non, je peux pas y aller. Et puis, tu sais, je les connais en bas sur la terre. C'est tous des arrangeurs. Des arrangeurs, et qu'est-ce qu'ils vous ont fait? Ce qu'ils m'ont fait? Mais mon vieux Léon, il y a 3000 ans qu'on fait la quête pour le denier de Saint-Pierre, j'ai jamais touché un sou. Non, ne me parle pas de ces gens-là, non. Non, mais écoute-moi, si tu veux, il y a le Père Éternel, lui, il peut y aller, il a rien à faire, alors ça le dérangerait pas beaucoup. Le Père Éternel? Et où il est, le Père Éternel? Eh ben, t'es, c'est ce vieux monsieur qui se balade là-bas, avec une grande barbe, hein, en fumant la pipe, là. C'est le Père Éternel, ça? Eh ben, je vous remercie, t'es, je vais le trouver.

Je suis bien ici, je suis tranquille, je me promène, je fume la pipe, j'ai plus rien à faire. Non, j'ai repassé toutes les affaires au petit. Ah, si Jésus veut y aller, c'est moi, je l'empêche pas. Jésus? Et où il est, Jésus? Eh ben, t'es, c'est ce grand garçon qui se promène là-bas avec une robe blanche et une couronne de carton sur la tête. C'est Jésus, ça? Eh ben, je vais le trouver, t'es. Oh, Jésus! Oh, Léon! Et alors, qu'est-ce qu'il y a? Tu es mort? Oh, non, je suis pas mort, non. Tu viens pour faire une commission. Vous savez, en bas sur la terre, ça va pas bien du tout, vous savez. Nous avons un maire qui n'est pas gentil, nous fait des misères, alors je viens vous trouver de la part du curé, parce que je crois que si vous vouliez venir, vous, eh ben, le maire, il aurait un peu peur. Oh, mon vieux Léon, je peux pas y aller en bas. Eh non, tu vas pas, j'ai trop de travail ici. Et c'est moi que je m'occupe de tout. Le vieux peu cher, il fait plus rien, il est trop vieux, alors c'est moi que j'ai toutes les affaires sur le dos. Et puis tu sais, j'y suis allé une fois sur la terre, il y a 2000 ans, et ils m'ont fait quelque chose. Ils m'ont planté des clous dans les mains, dans les pieds, ils m'ont fait boire du vinaigre, ils m'ont escagassé, t'es. Non, écoute, je ne vais pas y aller, ne compte pas sur moi. Mais il y a le Saint-Esprit, s'il veut y aller, lui, tu sais, c'est un pigeon, alors ça ne dérangerait pas beaucoup. Le Saint-Esprit? Et où il est, le Saint-Esprit? Eh bien, t'es, tu vas aller tout droit, tu vas voir une niche, dans cette niche, il y a un pigeon, c'est le Saint-Esprit. Eh bien, je vous remercie, je vais le trouver, le Saint-Esprit. Au Saint-Esprit? Oh, Léon, et alors, qu'est-ce qu'il y a? Tu es mort? Oh, non, je ne suis pas mort. Non, je viens vous trouver de la part du curé, parce que vous savez, en bas sur la terre, ça va pas bien du tout, vous savez. Nous avons un maire qui n'est pas gentil, il nous fait des misères, alors je crois que si vous vouliez venir, vous arrangeriez ça. Vous venez en volant, vous revenez de suite, ça vous dérangerait pas beaucoup. Oh, non. Non, ne compte pas sur moi, mon vieux Léon. Non, je les connais en bas sur la terre. C'est tous des mauvaises langues. Des mauvaises langues? Qu'est-ce qu'ils vous ont fait? Ce qu'ils m'ont fait, mon vieux Léon. Mais j'y suis allé une fois sur la terre, il y a 2000 ans, dans un petit village à Bethléem, hein. Eh ben, la Sainte Vierge a eu un petit, tout le monde a dit que c'était de moi. Non, j'y vais pas, ça te fait rien, dit.

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2: Bonjour, ici Pascal Lord. Bienvenue dans Y'a pas d'âge. Aujourd'hui, nouvelle chronique autour du vieillissement, de ses formes, de ses couleurs, de ses mouvements et de ce qu'il produit dans notre société. Aujourd'hui, j'avais envie de vous parler du sociologue et philosophe français Edgar Morin, qui a aujourd'hui 104 ans. Edgar Morin, c'est une figure majeure de la pensée contemporaine. On lui doit notamment « La méthode », une œuvre en 6 volumes, dans laquelle il développe une pensée dite « complexe », une pensée qui refuse de simplifier le réel et qui cherche au contraire à relier ce qui est séparé. Edgar Morin a traversé tout le XXe siècle, en a connu les grands bouleversements et y a participé. Très jeune, il s'est engagé dans la résistance et ensuite dans les grands débats intellectuels et politiques de l'après-guerre. Mais ce qui frappe aujourd'hui, ce n'est pas seulement cette trajectoire exceptionnelle, c'est la manière dont elle continue. À plus de 100 ans, Edgar Morin ne s'est pas figé. Sa pensée ne tourne pas en rond, elle reste en mouvement. Ce n'est pas une pensée qui se referme sur elle-même, c'est au contraire une pensée qui continue de bouger, de se transformer, de s'ouvrir. Penser, pour Edgar Morin, c'est relier. Relier des idées, des disciplines, des expériences. C'est aussi accepter les contradictions, tenir ensemble des choses qui ne vont pas forcément de soi. Et ce qui est assez remarquable, c'est que cette exigence ne s'est pas affaiblie avec l'âge. On pourrait même dire qu'elle s'est renforcée. Alors, qu'est-ce que ça nous dit finalement de sa longévité? Peut-être d'abord une chose. Une forme de disponibilité au monde, parce que souvent on associe le vieillissement à une forme de rigidité, des idées qui se figent, des habitudes qui s'installent, des certitudes qui deviennent difficiles à bouger. Mais chez Edgar Morin, c'est tout l'inverse. Il reste ouvert, curieux, en mouvement. Il continue de lire, d'écrire, de dialoguer. Et surtout, il ne se place pas au-dessus du présent, comme quelqu'un qui jugerait de loin. Il reste à l'intérieur avec ses incertitudes et c'est sans doute ça qui rend sa parole encore aussi vivante aujourd'hui. Mais il n'y a pas que la pensée, il y a aussi sa manière d'habiter le temps. Chez lui, le passé n'est pas un refuge nostalgique, ce n'est pas un « c'était mieux avant ». Le passé, c'est une ressource, une matière pour comprendre ce qui nous arrive aujourd'hui. Et parce qu'il a traversé la guerre, les totalitarismes, les espoirs et les désillusions du XXe siècle, il porte une mémoire très dense, parfois même tragique. Mais cette mémoire ne le rend pas désabusé. Elle nourrit au contraire une vigilance, une attention aux fragilités du monde actuel, qu'elles soient écologiques, politiques ou humaines. Et c'est pour ça que sa parole reste profondément politique. Pas au sens partisan, mais au sens d'une responsabilité envers le monde que nous partageons. À un âge où la société a tendance à rendre les personnes invisibles, Edgar Morin, lui, continue d'être là. Il publie, il intervient, il propose des analyses. Il ne se contente pas de transmettre un héritage. Il participe pleinement à la pensée du présent. Et en ça, il vient bousculer quelque chose de très fort dans nos représentations. Cette idée que vieillir, ce serait forcément se retirer, s'effacer, disparaître peu à peu, lui montre que non. Bien sûr, il ne s'agit pas de nier les transformations du corps, ni les limites qui peuvent apparaître, mais il refuse que cela signifie automatiquement une disparition sociale ou intellectuelle. Et rien que par sa présence, il ouvre une autre possibilité, celle d'un âge avancé, qui reste un temps de création, de réflexion, d'engagement. On pourrait même dire que le temps long qu'il incarne donne une épaisseur particulière à sa pensée. Parce qu'il relie les époques, il voit des continuités, des ruptures que d'autres perçoivent moins. Il devient en quelque sorte un point de passage entre différents moments de l'histoire, mais là encore, sans jamais se placer au-dessus. Toujours dans une pensée attentive aux incertitudes, aux bifurcations, aux possibles. Et puis, il y a quelque chose de plus discret, mais peut-être essentiel, une forme de vitalité intellectuelle qui tient à une éthique de la curiosité. Continuer à s'étonner, continuer à poser des questions, continuer à apprendre, ne pas considérer qu'on sait déjà. Ça paraît simple, mais en réalité, c'est extrêmement exigeant parce que ça demande de résister au repli et de maintenir coûte que coûte un désir de monde. Alors au fond, la longévité d'Edgar Morin, ce n'est pas seulement une question d'années, ce n'est pas juste un exploit biologique, c'est une manière d'être, une fidélité à la pensée comme mouvement, comme ouverture, comme relation. Et ça nous invite à repenser le vieillissement lui-même, non plus comme une sortie du temps, mais comme une autre manière de l'habiter, peut-être plus consciente, plus reliée, mais toujours active. Et finalement, ce que nous montre Edgar Morin, c'est une possibilité, celle d'une vie intellectuelle qui ne s'interrompt pas, d'une présence au monde qui ne se laisse pas réduire par l'âge, une manière de nous rappeler que penser, vraiment penser, c'est peut-être ce qui nous maintient vivants bien au-delà des années. C'était une chronique de Pascal Lord. Je vous retrouve très vite sur les ondes de Radio Radio Plus. 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
1: L'agenda de Radio Radio Plus vous recommande un concert de l'Orchestre National du Capitole de Toulouse à la Halle aux Grains le jeudi 2 juillet à 20h. Il s'agit d'un concert événement qui marque les retrouvailles de Michel Plasson, fondateur de la saison symphonique de cet orchestre à la Halle aux Grains, orchestre qu'il n'avait pas dirigé depuis 2003, date de son départ. Ce sera donc le jeudi 2 juillet à 20h à la Halle aux Grains, dans le cadre de la 5e édition du Festival de Toulouse, un festival qui cette année se déroulera du 30 juin au 11 juillet. Un festival qui met à l'honneur toutes les musiques. Michel Plasson est né en 1933 et au cours de ses 30 années, passées à la tête de l'orchestre du Capitole, il est devenu l'une des références mondiales de l'interprétation de la musique française, en particulier l'opéra. Et dans le répertoire symphonique, je vous propose d'écouter ce qui reste, l'enregistrement de référence de L'apprenti sorcier de Paul Dukas. Il s'agit d'un poème symphonique composé en 1897. La partition épouse la forme d'un scherzo et elle est inspirée par une ballade de Goethe, dont voici l'histoire qui a été popularisée par Walt Disney. Un apprenti sorcier tente d'animer un balai pour qu'il effectue son travail, remplir une bassine d'eau avec des seaux. Mais il ne contrôle plus son enchantement et tente de détruire le balai à la hache. Il se retrouve alors face à un deuxième balai, suivant le premier pour inonder la maison. Son maître arrive enfin et répare les dégâts provoqués par l'apprenti. Voici L'apprenti sorcier de Paul Dukas par l'orchestre du Capitole, dirigé par Michel Plasson.

Nous écoutions L'apprenti sorcier par l'orchestre du Capitole, dirigé par Michel Plasson, une œuvre de Paul Dukas, popularisée par Walt Disney. Michel Plasson retrouve l'Orchestre national du Capitole de Toulouse, qui n'a pas dirigé depuis 2003. Ce sera le jeudi 2 juillet à la Halle aux Grains, à partir de 20h, dans le cadre de la 5e édition du Festival de Toulouse, qui se tient cette année du 30 juin au 11 juillet. Michel Plasson a été le premier directeur musical de l'Orchestre du Capitole, poste qu'il a occupé de 1974 à 2003. D'origine parisienne, il s'est formé à la direction d'orchestre auprès de Leonard Bernstein. Notamment, il a été nommé directeur musical du Théâtre du Capitole en 1968, à l'âge de 35 ans. À cette époque, l'orchestre s'installe à la Halle aux Grains. 7 ans plus tard, il deviendra l'Orchestre national du Capitole. Sous la direction de Michel Plasson, les musiciens sont propulsés sur la scène française et internationale. L'orchestre invite de grands solistes et des chanteurs renommés à Toulouse. Il participe à des émissions télévisées enregistrées à la Halle aux Grains ou au Théâtre du Capitole et part en tournée en Europe, aux États-Unis, en Amérique latine et au Japon. Plus d'une centaine de disques sont enregistrés pour former une somme unique au monde consacrée à la musique française. Et puisque Michel Plasson brille particulièrement dans le répertoire lyrique, nous nous quittons avec l'ouverture de La vie parisienne, opéra bouffe d'Offenbach, créé en 1866.

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0: à l'abordage aujourd'hui avec Catherine Domps.
1: Bonjour Catherine, je vous remercie de m'accueillir chez vous qui est aussi votre atelier, puisque comme il en sera question pendant cet entretien, vous êtes artiste peintre. Vous avez toujours exercé en tant que peintre ou vous avez eu aussi un autre métier ?
2: Je peins depuis que je suis toute petite. Aussi loin que je me souvienne, j'ai eu besoin de créer, de dessiner, de fabriquer des choses si je ne peignais pas. Puis bon, je me suis mise à peindre de façon régulière, participer à des expositions, être prise dans des petites galeries, etc., etc. Mais au milieu de ma vie, j'ai dû, de façon raisonnable, accepter un travail salarié car je me suis retrouvée seule avec 3 enfants en bas âge, donc... Il n'était pas raisonnable de ne vivre que de la peinture, de laquelle on ne peut vivre. Voilà. On m'a proposé un boulot à la Bibliothèque d'études et du patrimoine de Toulouse. Et je me suis vraiment épanouie dans ce travail qui me correspondait aussi, tout en continuant de peindre à côté.
1: Et vous avez réussi à faire vos trimestres pour avoir votre retraite finalement ?
2: Eh oui, bizarrement. Ouais, ouais. Je pensais ne pas en avoir. Alors, j'ai une petite retraite parce que voilà, j'avais un travail... pas très bien rémunéré quand même, mais j'ai une retraite complète. Je pense que c'est dû à mes 3 enfants.
1: Vos 3 enfants, ils sont grands maintenant.
2: Oui.
1: Ils sont partis de la maison.
2: Ils ne sont plus là. Ils ont quitté le nid à 18 ans. Ce sont 3 filles qui voulaient être autonomes.
1: Est-ce que vous leur avez transmis le goût de la peinture, de l'art ?
2: Absolument pas pour la peinture. L'aîné n'a aucun talent artistique. La dernière non plus, mais celle du milieu est danseuse chorégraphe. Elle danse un petit peu partout. Là, elle revient des États-Unis où elle était invitée pour faire 2 créations par l'Université du Michigan à Détroit.
1: Alors vous, là, le goût de la peinture, c'est venu très tôt. Vous vous rappelez s'il y a quelqu'un qui vous a initié ou s'il y a eu un choc artistique
2: Alors non, enfin, personne ne m'a initié. Je n'ai jamais pris de cours. Je suis autodidacte. Simplement, il y avait chez nous tout ce qu'il fallait pour dessiner, si on le souhaitait, peindre. Enfin, mes parents étaient très ouverts à tout ce qui était aspect culturel. C'est vrai que mes parents, et mon père surtout, étaient passionnés d'art en général, de peinture beaucoup. Dès mon plus jeune âge, on m'amenait dans des musées, toutes sortes de lieux qui pouvaient comme ça faire développer des idées, des sortes de petits voyages.
1: Vous êtes toulousaine ?
2: Non.
1: Parce que vous peignez beaucoup Toulouse.
2: Hein. Je peins beaucoup Toulouse parce que j'habite Toulouse depuis 1981. Donc on va dire que j'ai passé maintenant la majorité de ma vie à Toulouse. Mais j'ai passé mon enfance au fin fond de la vallée du Tarn, dans la vallée du Toré. Un petit village qui s'appelle la Bastide-Rouairoux. Et j'y ai vécu jusqu'à mes 18 ans. Et ensuite, je suis venue à Toulouse.
1: Vous avez fait vos études à Toulouse ?
2: Alors,
1: à l'université ?
2: Je n'ai pas fait d'études. Non. Je n'ai pas de diplôme particulier. Ah. Mais si, quand même, j'ai fait 2 ans de faculté de droit à Montpellier. Et c'est là que j'ai vu que je n'étais pas du tout faite pour ni le droit, ni les études. Après, bien, j'ai rencontré mon premier mari et j'ai élevé mes 3 enfants tout en peignant.
1: Donc vous aimez Toulouse, vous y plaisez ?
2: Oui, et oui, vous disiez pourquoi je peins Toulouse, parce que je ne peins pas que Toulouse, mais je peins les univers qui me sont familiers.
1: Mais avec des personnages à l'intérieur qui vous sont aussi familiers, pour la plupart.
2: Oui, dans mes peintures, on ne verra jamais une peinture sans personnage. Ça raconte des histoires à travers des personnages qui sont présents dans mes tableaux. Et beaucoup de ces personnages, en fait, existent. Ce sont des gens que je croise dans la rue, dans le métro, enfin peu importe, dans d'autres lieux, dans des arènes, puisque je peins aussi sur la tauromachie, voilà, tous les univers que j'aime. Et je les emmagasine dans ma tête et ensuite je les remets sur la toile. Donc je peins vraiment de mémoire et c'est très amusant pour moi.
1: Pour nos auditeurs, auditrices, on pourrait dire que, pour peut-être schématiser, mais c'est comme de la peinture naïve, très colorée et très délicate. Alors, je ne sais pas si ça vous va.
2: Moi, je me définis plutôt comme un peintre narratif. Mm-hmm. Mais c'est vrai que ma technique, ma facture est naïve, mais le propos ne l'est pas.
1: Non, il y a beaucoup aussi de mise en abîme, en fait.
2: Oui, mm-hmm. Voilà, dans mes tableaux, j'aime bien ça. J'aime bien m'amuser, en fait, dans mes toiles. C'est vrai qu'il y a souvent des clins d'œil... des personnages un petit peu ridicules, mais que j'aime beaucoup. Voilà, c'est un ridicule...
1: Il y a de la tendresse.
2: Tendre, voilà. Ouais.
1: Alors, Catherine, si je vous dis qu'il n'y a pas d'âge pour s'activer, est-ce que vous avez un rythme établi ou est-ce que vos journées suivent plutôt votre humeur ? C'est quoi une journée type de Catherine Domps?
2: Ah, ça c'était une question que... Alors je suis retraitée depuis peu de temps, depuis le 1er janvier 2026, et j'avoue que le mois qui précédait, parce que jusque-là je ne m'étais absolument pas du tout projetée, je commençais à me dire mais que vas-tu faire de tes journées? J'avais... Non pas que j'ai eu peur de m'ennuyer, car...
1: La peinture prend
2: voilà,
1: quand même beaucoup de place.
2: Je savais que j'avais cette corde à mon arc pour ne pas m'ennuyer, mais quand même, j'ai toujours été habituée à me lever très tôt, avoir un rythme assez soutenu parce qu'il fallait peindre aussi à côté, bon, puis trois enfants, etc., etc. Et je m'étais projetée dans ma tête, ah, si tu t'ennuies, eh bien, un jour ou deux par semaine, tu iras te promener dans Toulouse pour découvrir un quartier que tu connais pas. Tu marcheras, tu rentreras dans des boutiques que tu ne connais pas, tu passeras des porches, tu... Bon, je n'ai absolument pas trouvé le temps encore de faire tout ça. Tu trouveras une ou deux autres activités. Peut-être tu pourrais t'occuper de gens qui sont malades à l'hôpital, aller leur raconter des histoires. Enfin bon, bref, au final, depuis 5 mois maintenant que je suis chez moi, j'ai pas une minute à moi.
1: Et alors, qu'est-ce que vous faites?
2: Et qu'est-ce que je
1: fais? La peinture.
2: Non, c'est-à-dire que c'est très amusant, mais je ne sais pas si c'est le fait de m'arrêter là, mais on me propose toutes sortes d'expositions auxquelles je ne m'attendais pas. Et du coup, comme je suis un peu boulimique et puis curieuse de découvrir de nouveaux lieux et toujours contente qu'on me propose de rencontrer des personnes à travers les expositions, bon là, je dis oui, et puis je peins.
1: Vous avez un réseau alors?
2: Pas vraiment, non. On vient me chercher, je ne sais pas d'où ça sort.
1: Ah, oui. Ah non, vous ne savez pas d'où ça sort.
2: C'est étonnant, mais...
1: Vous n'avez pas besoin d'aller chercher en fait.
2: Pas pour le moment, mais... Enfin, en tout cas, pas pour cette année. Après, si, il y a des lieux que j'avais repérés où j'aimerais bien aller plus tard, solliciter, m'inscrire, enfin voilà. Mais pour cette année, non. Donc, qu'est-ce que je fais de mes journées? Alors, j'ai quand même aussi un mari. Je n'ai plus d'enfant tous les jours à domicile, mais j'ai un mari qui, heureusement aussi, a ses propres activités, mais a un côté très, comment dire, il faut manger à telle heure, etc., etc.
1: Donc, alors c'est lui qui rythme vos journées, en fait.
2: Voilà, parce que sinon, ce serait sans rythme, c'est très rempli, mais je regarde jamais l'heure, et c'est lui qui me cadre. Exactement, donc je suis très contente quand il va faire ses activités, parce que la journée est à moi. Et là, c'est les aventures qui peuvent commencer.
1: Ça déborde. Est-ce que vous faites une activité physique?
2: Oui, je fais de la barre à terre 2 fois par semaine. Et puis, je marche.
1: Alors, je ne sais pas ce que c'est là.
2: Alors, la barre à terre, ça consiste à...
1: C'est chez vous? C'est en...
2: Non, je vais en salle. La barre à terre, ça consiste à faire les exercices de la barre classique, mais au sol. De sorte qu'on ne se fait pas mal. On a une position qui est toujours correcte. C'est bien parce qu'on travaille les étirements, on se muscle, mais tout se fait en douceur.
1: Et vous marchez aussi, c'est ça que vous étiez en train de me dire?
2: Je marche, oui. Je courais jusqu'à il y a peu, mais bon, un problème de sciatique, l'âge venant, fait que je ne peux plus. Et j'ai l'intention, parce que mon mari m'a offert un vélo, de me mettre un petit peu au vélo pour l'accompagner, parce que lui... C'est un grand
1: sportif,
2: un grand cycliste, voilà.
1: Et vous avez toujours pratiqué un peu de sport quand même ou...
2: Oui, à la marge, c'est pas quand même...
1: Ouais. C'est pas votre truc.
2: Non, c'est pas vraiment mon truc, mais il faut le faire.
1: Alors, si je vous dis qu'il n'y a pas d'âge pour s'ausculter, est-ce que vous m'avez dit que vous avez des problèmes de sciatique, est-ce que vous êtes quelqu'un qui fait attention à sa santé ou bien point trop n'en faut?
2: Non, pas vraiment. En fait, je pense que... Il faut s'amuser au moins une fois dans la journée. Il faut rire une fois par jour. Pour moi, c'est le meilleur moyen d'être en forme. Et après, j'aime beaucoup rencontrer du monde. Donc, pour moi, ça fait partie de le sel de la vie. J'aime les bons repas, les réunions de famille, les réunions d'amis, déguster un bon vin. Donc, ce n'est pas vraiment ce qu'on appelle faire attention à sa santé. Mais je pense qu'en fait, si on le fait de façon raisonnable, c'est très bénéfique.
1: L'apparence physique, pour vous, c'est important?
2: Oui, je n'aimerais pas me laisser aller. Enfin, ça m'est égal comment les personnes autour de moi
1: se présentent.
2: Ouais. Mais moi, c'est comme ça, mais depuis toujours. Donc, je ne sais pas l'expliquer, mais j'ai besoin de prendre soin de moi, dans mon apparence. C'est peut-être aussi un amusement. J'aime bien m'habiller et assortir mes vêtements à mon humeur du jour ou à ce que je dois faire dans la journée. J'aime bien la mode. Quand j'étais petite, je me souviens, J'ai eu une période, bon, je devais avoir 10-11 ans. On trouvait encore chez les papetiers, dans les petits villages ou autres, je ne sais pas si ça existe toujours, des poupées en carton à découper et qu'on pouvait habiller avec des habits en carton.
1: Ah oui, qu'on accrochait
2: oui,
1: comme ça.
2: Avec
1: oui.
2: des petites pattes
1: oui, oui,
2: qu'on
1: je
2: mettait
1: me souviens.
2: sur les épaules.
1: Oui, oui.
2: À la Bastille, notamment, il y avait ça. Et j'en avais acheté. Dans ma famille, il y avait quelque chose d'extraordinaire. Alors, c'est vrai que ça ne m'a pas donné le goût comptable des dépenses, mais à la librairie du village, mes parents avaient un compte ouvert. Et du moment que j'allais acheter des livres ou des choses culturelles, je demandais à la dame qui tenait la librairie
1: de
2: le mettre sur le compte des parents. Donc, j'ai pu comme ça acheter des petites poupées
1: carton.
2: en carton au milieu de

0: à Paris, ou peut-être que je serais partie dans le design ou la
1: La
0: mode,
1: mode.
0: voilà.
1: Alors, si je vous dis maintenant, il n'y a pas d'âge pour s'informer, Catherine, quel est votre rapport à l'information aux médias? Est-ce que vous vous tenez au courant de tout ce qui se passe dans le monde? Il se passe beaucoup de choses.
0: Oui, alors dès le matin, dès que je me lève,
1: Ah ouais.
0: j'allume la radio et j'écoute les nouvelles. J'adore tout ce qui est géopolitique, tout ce qui est politique aussi. Toute la journée, j'écoute ou je lis des informations sur le monde, sur tout ce qui se passe.
1: Plutôt radio alors.
0: Plutôt radio et le soir, ce sont plutôt des émissions politiques à la télé.
1: Alors donc la politique vous intéresse.
0: Oui.
1: Vous êtes militante? Vous avez été militante?
0: Non.
1: Non?
0: Pendant mes 2 années
1: De
0: de
1: fac?
0: non-fac, on va dire, à Montpellier, je me rappelle, il y a eu une grève. Bon, c'est très courant, les étudiants font une grève. Je ne sais absolument plus l'objet de cette grève, mais c'était en début d'année. Et je me rappelle être montée sur les estrades, prendre le micro et dire que c'était pas possible. Moi, je venais de très loin pour apprendre du droit, ce qui ne m'a absolument pas intéressée par la suite. Et en fait, j'ai fait arrêter la grève parce que les étudiants voulaient des polycopiés, des machins, des trucs. Bon, enfin, un tas de revendications. Et moi, j'ai retenu le mot polycopié. Et je ne sais pas, j'avais un culot, le culot de. Il me semblait que j'étais quelqu'un de timide, mais j'ai eu une espèce de culot naïf. De ce pas, je suis allée voir le président
1: De la
0: de
1: fac.
0: la fac et je lui dis, vous voulez arrêter la grève, donnez-nous des polycopiés. Et ça a été ma seule expérience. Donc ensuite, l'UNEF, la Corpo, tout le monde me voulait
1: Dans les
0: pour
1: syndicats
0: dans les
1: d'étudiants.
0: syndicats. Et puis j'avais fini de m'intéresser à ça. Voilà.
1: Quelle est votre utilisation d'Internet? Je sais que vous avez un site, c'est vous qui vous en occupez?
0: Oui, alors je suis très mauvaise dans tout ça.
1: Dans
0: Dans
1: l'informatique?
0: l'informatique, je m'y suis mise adulte et puis
1: À la bibliothèque, j'imagine.
0: voilà, mais pour des choses, comment dire, courantes, utiliser des logiciels, des touches de logiciels, ça va, mais j'avoue que le site, c'était un peu plus compliqué. Mais bon, j'ai créé un site qui est ce qu'il est, qui ne me plaît plus maintenant. J'aimerais le simplifier, le rendre plus clair. Il est un peu trop prolifique. Mais je pense que là, je me ferai aider. Je suis sur les réseaux essentiellement pour annoncer mes expositions, montrer mes tableaux. C'est un moyen pour moi, comme une galerie virtuelle.
1: Et vous êtes sur des réseaux sociaux comme Facebook ou...
0: Facebook et
1: Ouais.
0: Instagram.
1: Et vous y passez beaucoup de temps?
0: Plus que je ne voudrais, car déjà pour publier juste une image, moi, ça,
1: Ah
0: rien n'est naturel,
1: ouais.
0: ça me prend du temps. Mes enfants se moquent beaucoup de moi. Parce qu'aussi, je suis des journalistes pas mal sur ces réseaux pour me tenir informée encore de ce qui se passe dans le monde.
1: Est-ce que vous fréquentez, maintenant que vous êtes à la retraite, bah, ça fait pas longtemps, mais bon, est-ce que vous fréquentez plus de salles de spectacle, de concerts? Vous allez plus au cinéma?
0: Non.
1: Dans les galeries.
0: Et non, c'est un grand regret parce que ça vraiment, c'est quelque chose que je veux absolument faire. Mais là, il se trouve que j'ai enchaîné exposition sur exposition et que du coup, je passe beaucoup de mon temps à peindre et ça me demande beaucoup d'énergie. Et donc, finalement, dans la journée, je sors pas pour aller voir des expositions. Enfin, je le fais, mais à la marge. Et puis, c'est passé autre chose aussi qui a fait que le début d'année, j'ai eu peu de temps, c'est que mon papa est décédé il y a un peu plus de 3 mois. Et du mois de décembre au mois de février, quand il est mort, avec mes sœurs, on s'occupait de lui. Il était chez lui, mais quasi impotent. Il fallait beaucoup, beaucoup lui consacrer de temps. Et notamment, le janvier-février, j'allais au moins 3 fois par semaine. Je partais les après-midi, je passais toute la soirée avec lui. Et puis ensuite, il a fallu gérer la succession. C'est en cours, toujours. Bon, ce sont des choses qui prennent beaucoup de temps et qui ont fait que, pour
1: Oui,
0: le moment, je n'ai pas.
1: Et puis c'est tombé au moment de votre retraite, quoi.
0: Voilà. Bon, c'est bien tombé
1: Parce
0: parce que
1: que
0: j'ai
1: vous
0: pu
1: êtes.
0: accompagner papa et ça m'aurait beaucoup peiné de ne pas pouvoir le faire, mais là, je n'avais pas le temps de tout faire.
1: Je comprends bien. Est-ce que vous lisez, Catherine?
0: Alors, je lisais beaucoup.
1: Ah, vous lisez moins.
0: Et bizarrement, quand je peins, je lis pas.
1: Ah, vous voulez dire quand votre esprit est occupé par la peinture, vous
0: Oui,
1: pouvez pas vous mettre à lire.
0: disons que oui. Et après, je pense qu'il y a un phénomène dont j'essaie de sortir, c'est que effectivement, on parlait des réseaux sociaux, etc. À un moment, j'y étais beaucoup, j'ai passé beaucoup de temps, et du coup, on perd l'habitude de lire. On ne lit que des fragments.
1: La concentration.
0: Voilà, la concentration, et puis parce qu'on perd l'habitude de lire dans la durée. Mais depuis, oh, ça doit faire au moins 35 ans maintenant, avec un groupe de copines, nous avons notre petit club de lecture. Nous nous réunissons une fois par mois. C'est l'occasion d'ailleurs de nous retrouver pour faire un bon repas le midi. Et puis nous passons l'après-midi à parler de livres, de films, de théâtre, car il y en a deux qui font du théâtre.

0: être amateur à un haut niveau. Et disons que ça m'entraîne, ça me permet de pouvoir continuer à échanger sur ces univers.
1: Alors, quand vous lisiez quoi? Qu'est-ce qui vous intéresse?
0: Beaucoup de choses, mais par exemple, ce que je lis en ce moment, quand je dis que je ne lis pas, c'est-à-dire que je ne lis pas des choses longues en ce moment, je n'ai pas le temps, mais je me suis remise à lire de la poésie. Ça, j'aime bien. Pour m'endormir le soir, il faut que je trouve un bon polar ou bien un classique. J'aime bien la littérature anglo-saxonne du 19e siècle. Les romans de Wilkie Collins, c'est un petit peu gothique, mais pas trop. Jane Austen, bon, enfin voilà. J'ai un peu lu tout ça dernièrement parce que ça me délassait, puis c'est très bien écrit. Je lis beaucoup de littérature classique, des romans policiers à condition que ce soit un peu costaud, enfin qu'il y ait une histoire dans un univers.
1: Est-ce que vous pensez que vos goûts ont changé au fil du temps?
0: Oui, j'y pensais, c'est amusant parce que je ne sais pas pourquoi j'y pensais ces jours-ci, justement parce que je réfléchissais à ce problème de ne pas lire suffisamment par rapport à la période de ma vie où je lisais. J'essayais de battre le record de Bernard Pivot, de lire presque autant que lui. Et j'y réfléchissais, je me disais, mais c'est amusant, il y a des livres que j'ai lus dans ma bibliothèque, là. Et... Ah oui, ça faisait partie aussi des choses que je souhaitais faire à la retraite, relire toute ma bibliothèque. Et beaucoup, quand je les revois, je dis, mais tu ne peux plus lire ça. Et notamment, je me suis aperçue que quand j'étais lycéenne, j'avais beaucoup lu Duras, je lisais beaucoup de théâtre, beaucoup de pièces de théâtre, etc. Et que ça, j'arriverais plus à le relire maintenant. Ça ne m'intéressait plus.
1: Et vous les gardez quand même?
0: Oui. Parce que j'aime bien ce côté strat, garder des souvenirs, et puis je me dis peut-être qu'à
1: Ça
0: un moment ça
1: reviendra.
0: reviendra, ou... et puis ça m'intéresse toujours peut-être de pouvoir ouvrir un livre et de me dire, ça parlait de ça à un moment, est-ce qu'il n'y a pas une idée à trouver là ou là?
1: Pour la peinture, ça vous
0: Oui,
1: arrive de le faire?
0: c'est pour ça que je disais que ma démarche, elle n'est pas naïve, parce que souvent, même si ça paraît naïf, il y a ce côté histoire, dans le tableau. Et parfois, certains tableaux partent d'un vers de poème ou de quelque chose que j'ai lu.
1: Alors, si je vous dis maintenant, il n'y a pas d'âge pour s'entraider, maintenant que vous avez un peu plus de temps, bon, pas trop quand même, apparemment, est-ce que vous donnez de votre temps libre aux autres? Vous disiez que vous aviez des intentions de vous occuper des autres.
0: Oui, on a toujours de bonnes intentions, mais... Alors, je ne sais pas, pour le moment, je n'ai pas le temps. J'ai quand même 3 filles, je n'ai que 3 petits-enfants, mais on me sollicite pour faire la grand-mère de temps en temps. Et en plus, j'adore ça, j'aime bien les avoir. J'ai un petit théâtre à l'étage,
1: Un petit théâtre,
0: un
1: allez.
0: petit théâtre en
1: Ah
0: bois,
1: ouais, un castellet.
0: et qui était à mes filles, enfin, que j'avais peint pour mes filles, et j'ai gardé tout ça. Donc, je leur avais écrit une petite pièce de théâtre, on joue, je leur ai fabriqué des petites marionnettes, enfin bon, j'aime bien leur faire découvrir des choses qu'ils ne font pas chez eux. Et voilà, donc pour le moment,
1: Vous n'êtes pas dans des associations.
0: non, pas pour le moment. Si, je fais quand même partie, alors c'est une association, c'est une société, je fais partie de la Société des artistes méridionaux, mais juste en tant que membre sociétaire, mais du coup quand même, là, de temps en temps, il faut aller au vernissage
1: Dites-nous ce que c'est.
0: Cette société des artistes méridionaux, elle a fêté ses 120 ans d'existence l'année dernière. Ce sont notamment des artistes méridionaux qui ont décoré la Bibliothèque d'études et du patrimoine quand elle a été construite de 1933 à 1935. Et depuis cette année, je suis membre sociétaire. J'ai déjà exposé il y a très longtemps lors de leur salon. J'avais postulé, j'avais été sélectionnée pendant 3 années au moins. Et puis je n'ai plus sollicité ce salon pour exposer. Et là, dernièrement, j'ai refait une demande il y a 3 ans pour exposer. Et chaque fois, j'ai été retenue. Et puis ils ont fini par me retenir
1: Ah
0: comme
1: ben voilà,
0: société.
1: vous avez donc un petit réseau quand
0: Voilà, j'ai un petit réseau.
1: même.
0: Oui.
1: Ça, c'en est un beau quand
0: Ça en est
1: même.
0: un beau.
1: Ouais.
0: Oui, c'est un beau parce que ce que j'aime bien là, c'est qu'il y a ce côté tradition. Je trouve que c'est beau, quelque chose qui dure à travers le temps et qui se renouvelle au fil du temps.
1: Il y a combien d'artistes là?
0: Exactement, je ne sais pas, je dirais 65 environ.
1: Et vous les connaissez tous?
0: Pas tous
1: Non,
0: encore.
1: non.
0: Je commence à connaître de nouveaux artistes.
1: Si je vous dis maintenant, il n'y a pas d'âge pour partager. Vous m'avez dit que vous aviez 3 petits-enfants. Ils ont quel âge?
0: 8 ans et demi, 6 ans dans quoi? Dans un jour? Demain?
1: À
0: Demain?
1: demain.
0: Oh là là, demain! Demain! Et un petit bébé qui vient de naître, qui s'appelle Léo, et qui va faire 3 mois.
1: Vous les voyez souvent?
0: Oui, je les vois souvent, alors parfois de façon très courte, mais je les vois souvent parce qu'ils habitent pas très loin, à Ken-Fonce-Grive. Donc
1: Ouais.
0: c'est à 1 quart d'heure en
1: Oui.
0: voiture. Donc soit je vais les voir, soit ma fille me les amène pour les garder.
1: Alors qu'est-ce que vous partagez avec eux, avec
0: ces... Des histoires, on lit beaucoup, des signes, on peint, parce que évidemment quand ils arrivent, c'est la grande demande, on peut peindre. J'aime bien de temps en temps aussi qu'on regarde un film ensemble, par exemple avec moi ils ont découvert Charlie Chaplin, alors là c'est... ils adorent. On a vu Peau d'âne, ça leur a beaucoup plu.
1: Jacques Demy ?
0: Oui, en chanson. voilà, j'aime bien leur montrer ce genre de cinéma, des choses différentes. Et on fait du théâtre également. Je leur avais écrit une petite pièce. On s'est beaucoup amusés à la jouer tous les trois. Quand mon mari, à un moment, est monté nous prendre en vidéo, enfin avec son téléphone. Et quand je me suis vue après, j'ai reconnu que les enfants étaient très doués et que moi, il valait mieux que je me contente d'écrire et de faire la mise en scène.
1: Ah, vous écrivez ces petites pièces donc pour vos petits-enfants ?
0: Oui, pour le moment, j'en ai écrit une, mais ça m'a amusée, oui, d'écrire un petit sujet un peu loufoque.
1: Et après, vous le montrez à la famille ?
0: On avait essayé, mais on avait tellement peu de temps pour le répéter que... Bon, c'est un jachère, ça sera, remettre en forme et à jouer à la famille, oui.
1: Ah, ils doivent s'éclater, ces petits-enfants.
0: Oui, ils m'aiment bien.
1: Ouais, je pense. Vous-même, est-ce que vous vous souvenez des rapports que vous aviez avec vos grands-parents, si vous les avez connus ?
0: Oui, alors, je n'ai pas connu mes grands-pères. Mon grand-père paternel est décédé en 1944 d'une maladie. Il n'avait pas pu être soigné parce que l'ambulance n'a jamais pu arriver dans la ville voisine. Mais ma grand-mère paternelle, que j'appelais bonne maman, je pense qu'en fait je la reproduis souvent dans mes tableaux. C'était une dame très costaud, très forte. C'est vrai que mes premiers personnages étaient des femmes rondes et je pense qu'elle continue à apparaître comme ça dans mes tableaux. Elle était très coquette, elle faisait ses chapeaux, elle cousait ses habits et je me rappelle, quand j'étais petite, elle avait des cols en vison avec le renard qui pendait. Enfin, ce genre de vêtements incroyables. Elle était incroyable.
1: Elle était d'où ?
0: Elle habitait un petit village qui s'appelle Trosse-Minervois. Elle avait des vignes. C'est pas elle qui tenait la vigne. Elle avait ce qu'on appelait un ramonnet qui tenait sa vigne. Mais un ramonnet, c'était l'employé. Il s'appelait comme ça dans le Minervois. Ah. J'ai adoré toutes les vacances. On allait très souvent chez elle, un week-end sur deux quasiment. Moi, j'habitais d'un versant de la Montagne Noire, à la Bastille du Rouérou, où il pleuvait, c'était le brouillard, les sapins, les fougères, les champignons. Et hop, on passait le col des cerises et on redescendait. C'était la garrigue, puis les vignes. J'ai beaucoup aimé cette enfance en contraste.
1: Et l'autre grand-mère ?
0: Et l'autre grand-mère, elle habitait un village à côté.
1: Ah mais oui, tout le monde est dans la région.
0: Mais ce n'était plus l'Aude, c'était l'Hérault. Elle habitait un petit village qui s'appelle Oulanzac. Et elle était pharmacienne. Et je l'ai un peu moins connue. On allait tout le temps chez Bonne Maman. Mais je l'aimais bien, Mamie, mais elle était plus distante.
1: Mamie et Bonne Maman.
0: Voilà.
1: C'est ça. Et c'était bien l'enfance pour vous ?
0: Ah oui. Oui, j'ai un très bon souvenir de toute mon enfance. Oui, je trouvais que c'était une fête tout le temps. J'ai vraiment pas d'image négative, ou alors, je sais pas, on fait la sélection, mais j'ai une nature à ne pas m'apesantir sur les tristesses ou les soucis, ou je sais pas, j'arrive à garder que les moments joyeux.
1: C'est ce qu'on voit dans vos peintures. Hein.
0: Peut-être, ouais. Oui, je sais pas, je me rends pas compte.
1: Je pense à quelque chose, pourquoi la corrida est présente dans vos tableaux ?
0: La corrida, parce que depuis que je suis petite, on m'a amené voir des corridas.
1: Ah ouais ?
0: Mes parents étaient passionnés de tauromachie. Papa avait créé le club taurin de Castres, et puis a eu beaucoup de fonctions honorifiques au sein de la fédération taurine, etc.
1: Ça vous plaisait, enfant ?
0: Et ça me plaisait.
1: Ah ouais.
0: Je pense qu'en est petit, on le comprend pas de la même manière que plus grand. Mais ça ne m'a jamais effrayée ou angoissée. Je me souviens simplement qu'à l'adolescence, mes grandes adolescentes, vers les 17-18 ans, j'ai eu une période où j'ai dit « Oh non, je ne vais plus voir ça ». Mais pas parce que je n'aimais pas, mais voilà, je ne voulais plus y aller. Et par contre, j'ai beaucoup lu sur la corrida. Cette période-là. Et ces lectures m'ont vraiment, alors là, montré que j'adorais ça.
1: Lesquelles lectures ?
0: Ben, soit des récits de toreros, comme une biographie d'El Cordobès, qui n'était pourtant pas un torero dont j'ai le souvenir. Alors, je l'ai vue, j'étais toute petite, hein, je l'ai vue aux arènes du Soleil d'Or avant qu'elle ferme. Donc elles sont fermées en 70, je devais avoir 9-10 ans. Et je me rappelle que je trouvais qu'il sautait comme un crapaud, enfin c'était pas beau. Par rapport à d'autres toreros dont j'ai oublié le nom, mais j'ai quand même ces images-là. Mais par exemple, j'avais trouvé que des récits de vie de toreros, par exemple, c'est assez incroyable. On comprend là qu'il y a quelque chose qu'on ne peut pas comprendre. enfin, ce besoin qu'ils ont d'aller affronter des taureaux. Et puis, grâce à mes parents, ben, j'ai pu visiter des petits élevages, je suis allée dans des arènes. Et quand on voit un taureau de tout près, dans les corrales ou autres, un taureau qui est plus grand que soi, je sais pas, moi, ça me, j'adore les taureaux. C'est une fascination, je trouve ça un animal incroyable, qui a un côté préhistorique. Et j'aime beaucoup les peindre.
1: Vous aimez les taureaux, mais il n'y a pas quelque chose qui vous fait mal justement au moment
0: Alors,
1: de l'affrontement et de la mise
0: oui,
1: à mort?
0: je sais bien que c'est toujours la question que l'on pose. Mais quand on a visité des élevages, on voit ces animaux magnifiques en liberté totale, loin des humains, hein, qui ne s'approchent pas, sur des pelouses vertes, sous des arbres, dans l'ombre d'arbres magnifiques, qui mènent leur vie de taureaux, qui combattent entre eux, qui vivent comme ça 4-5 ans. Et puis qui viennent dans l'arène montrer leur force, leur bravoure, enfin affronter l'homme, enfin où l'homme vient affronter le taureau, je ne sais pas dans quel sens le dire, plutôt l'homme qui vient affronter le taureau. Je ne sais pas comment dire, je trouve que cette vie, c'est une belle vie de taureau. Et quand on la compare à des vies d'autres bovins
1: Élevé
0: élevés, parce que bon, il faut être lucide, le taureau, c'est un taureau d'élevage, même s'il est sauvage, c'est un animal qui n'existerait plus si, il n'avait pas été élevé à travers le temps. Mais il est élevé de façon complètement libre, et ça, je trouve que c'est très beau. Après, effectivement, pourquoi on le tue, je ne sais pas. C'est un mystère de la vie, de la mort qui m'intéresse et qui est concentré dans une arène. C'est un lieu comme au théâtre, un lieu unique avec un temps imparti pendant lequel on en affronte ça, la vie et la mort. Et voir tout cet univers, c'est-à-dire l'arène, ce côté circulaire, tous les gens qui sont dans l'arène, le bourrelet autour avec les péons, ou les picadors qui attendent leur tour de passer dans l'arène, ce sable. Je ressens des émotions qui me donnent envie de le mettre sur la toile. Après, je ne peins pas la corrida. Je peins des taureaux, je peins des picadors, je peins des arènes, mais la corrida, pour moi, ça ne se peint pas, il faut aller la voir.
1: Et justement, vous continuez à aller en voir?
0: Oui, alors peu parce que c'est relativement assez cher. Puis que cette année, j'avais pas trop le temps, mais notamment, je vais dimanche à Vic passer la journée et voir deux corridas, dont une corrida concours le matin. Une corrida concours, ce sont 6 taureaux d'élevage différents. C'est très intéressant parce que pas un ne ressemble à l'autre et on les voit se comporter différemment dans l'arène.
1: Est-ce que vous aviez de... Oui, je pense que vous aviez de bons rapports avec vos parents.
0: Oui. Bon, à l'adolescence, il y a eu des crises, mais ça, très classique. Ils ne m'ont pas couvée, mais ils étaient toujours là en cas de pépin. Et puis, tous ces univers-là auxquels ils m'ont permis d'accéder enfant, je trouve que ça n'a pas de prix. Enfin, voilà, c'est une richesse.
1: Qu'est-ce qu'il faisait comme métier?
0: Papa était pharmacien et maman était dentiste.
1: Ah oui, dans le médical.
0: Dans le médical.
1: Alors si je vous dis maintenant, Catherine, il n'y a pas d'âge pour voyager, est-ce que vous êtes une voyageuse? Est-ce que vous aimez partir de chez vous ou vous êtes plutôt sédentaire?
0: Je suis plutôt sédentaire, mais j'ai un mari voyageur. Donc, grâce à lui, j'ai fait quelques beaux voyages. Là, c'est vrai que depuis quelque temps, on n'en a pas trop fait. Il faut dire que moi, j'aime voyager autour de moi. J'aime bien voyager en France, par exemple. Si je vais passer 4 jours à Paris, pour moi, voilà, c'est la fête. Si je vais passer un week-end à l'océan, ah, c'est la fête. Je suis plus voyage court, se promener dans le pays. Je suis moins attirée par des pays
1: Lointain.
0: étrangers, lointains. Par contre, j'aime bien les voyages culturels, donc visiter des capitales, ça, j'aime bien.
1: Votre fille danse un peu à l'étranger. Vous êtes allée, vous, aux États-Unis, par
0: Oui,
1: exemple?
0: on a fait un beau voyage de noces avec mon mari, mon deuxième mari. On est allé 3 semaines faire toute la côte ouest, l'ouest des États-Unis. J'en ai vraiment un super souvenir. J'ai vraiment adoré ce pays en tant que touriste. Je ne sais pas si j'aurais aimé y vivre, mais c'est un des pays vraiment que j'ai préféré, tous ceux que j'ai visités. Et puis on y est revenu plus brièvement visiter New York une autre fois. Et un autre pays que j'ai beaucoup aimé, c'est Cuba. Parce qu'on a fait un long voyage là, en se déplaçant d'un bout du pays à l'autre, à l'époque encore de Fidel Castro, juste avant que le pays ne s'ouvre complètement au tourisme. Et c'était très intéressant.
1: Est-ce que vous vous souvenez de votre premier grand voyage?
0: Premier grand voyage. Alors, je ne sais pas si c'était un grand voyage, mais je me souviens très bien de la première fois où mes parents m'ont amené à Paris. Pour moi, c'était un grand voyage, parce qu'on avait pris l'avion. C'était la première fois que je prenais l'avion, donc je devais avoir 8 ans. Et un autre grand voyage pour moi que j'ai adoré et que je continue à renouveler quand je peux, c'est ils m'ont amené à peu près la même année visiter les cavernes préhistoriques dans le Périgord. Et là, ça a été vraiment quelque chose de magique pour moi.
1: Pourquoi?
0: Parce que j'ai adoré ces peintures rupestres, parce que c'était extraordinaire d'apprendre comment vivaient ces hommes, les Homo sapiens, les Néandertals. Enfin, ça m'a beaucoup intéressée.
1: Et donc vous y revenez régulièrement?
0: Oui, là on y est revenu quelques jours avec mon mari l'année dernière. Et j'ai revisité Lascaux notamment.
1: Vous avez déjà fait des voyages seuls, sac à dos?
0: Pas du tout.
1: Jamais.
0: Non, je ne suis pas du tout une aventurière de cette sorte. J'aime bien ne pas savoir où je vais, comment dire, prendre des chemins de traverse quand ils s'en présentent, mais j'ai pas ce côté partir à l'aventure. Je ne sais pas pourquoi. Je suis trouillarde peut-être. Je n'en sais rien. Ou je n'ai pas besoin.
1: Ouais. Vous partez à travers votre art aussi, voyager.
0: Oui, oui, oui. Et puis, comme je vous dis, on se promène dans la ville et déjà, je trouve que c'est un voyage. Il y a 2 ans, le thème du Salon des Méridionaux, c'était la rue. Bon, j'ai peint un grand tableau que j'appelais Street Art. Et pendant les mois qui précédaient, j'avais acheté des petits carnets à la Mouka.
1: Mouka, alors on m'en parle assez souvent, mais je le répète, c'est une papeterie qui est au centre-ville, donc bien, bien connue quand même.
0: Voilà, et qui n'est pas loin de la bibliothèque où je travaillais encore. Et ces petits carnets, tous les jours, je dessinais une personne que j'avais croisée sur mon chemin, ou à la bibliothèque. Et en fait, j'ai développé ce thème de personnage croqué, ce que je ne faisais pas jusque-là. Enfin, quand je dis je l'ai croqué, c'est-à-dire que je l'ai croisé. Et quand j'arrivais au travail sur ma pause de midi ou le soir chez moi, vite, vite, j'ouvrais mon carnet, la Mouka, et je dessinais le personnage. Puis au fil du temps, je me suis mise à leur mettre de la couleur. Ça, par exemple, pour moi, c'est un voyage.
1: Alors, si je vous dis maintenant, il n'y a pas d'âge pour déconner, Catherine, est-ce que vous êtes une personne qui aimait faire la fête, organiser des soirées?
0: Oui.
1: Vous avez une bande d'amis?
0: Oui, on a une bande d'amis, plusieurs bandes d'amis. Et on aime se retrouver pour manger, pour danser parfois.
1: Ouais.
0: On met de la musique pour certaines occasions. Et puis, on se retrouve souvent comme ça en bande, on loue un gîte, un grand gîte, où on part en voyage une semaine. On loue des grandes maisons et on découvre le pays autour et tous ensemble.
1: Et ça, c'est des amis que vous avez depuis longtemps?
0: Oui, mes amis du club lecture, ça fait 30 ans qu'on se connaît, même plus. Et les amis de mon époux, également, lui, les connaît depuis bien plus longtemps. Moi, ça fait 20 ans que je les connais maintenant.
1: Et plus jeune, est-ce que vous faisiez la fête?
0: Alors, dans ma vie avec mes parents, peu, parce que on faisait les fêtes de famille, mais papa n'aimait pas qu'on sorte, je sais pas, c'était un papa un peu protecteur, mais dès que j'ai été un peu grande, j'ai réussi à m'émanciper en partant en catimini faire la fête.
1: Boîte de nuit, tout ça.
0: Voilà, et ça je l'ai beaucoup fait quand on allait à la montagne l'hiver ou l'été, ou quand j'étais à Montpellier, les 2 années que je passais à Montpellier, là, j'étais incollable sur les discothèques.
1: Ah ouais.
0: Et puis je suis passée à autre chose. Il y a un âge pour ça.
1: Vous parliez de montagne, vous avez une maison à la montagne?
0: Alors mes parents ont un appartement dans les Pyrénées-Orientales, aux Angles.
1: Et vous l'avez toujours ce...
0: Oui, on l'a toujours, et ça fait, je crois qu'il l'avait acheté à 70, donc ça fait très longtemps. J'aime beaucoup y aller. Alors là, quand on y va, l'été on marche, l'hiver aussi.
1: Vous skiez?
0: Je skie, moins maintenant, mais je skie toujours, oui.
1: Catherine, est-ce que vous vous sentez heureuse?
0: Oui.
1: Qu'est-ce qui vous rend heureuse?
0: Beaucoup de choses.
1: Malgré le monde. Catastrophique.
0: Oui. Ah oui, je peux tout à fait me mettre à pleurer en écoutant les informations. Je pleure très facilement, mais je suis heureuse très vite aussi. Je ne sais pas, me lever le matin, voir qu'il fait beau, ouvrir les fenêtres, sentir l'air passer, prendre mon café, écouter la radio, avec quand même des choses intéressantes et joyeuses au milieu des mauvaises nouvelles. Mais non, je suis heureuse. J'ai beaucoup été aimée dans ma vie, j'ai beaucoup aimé, j'aime beaucoup. Voilà, je trouve que l'amour, c'est important. Mmh. J'ai mes enfants qui vont bien, mes sœurs, la famille, on est très famille.
1: Ouais.
0: J'ai une famille, une chouette famille, soudée.
1: Ouais.
0: On n'a jamais eu de fâcherie, jamais. Et ça aussi, c'est une force et une richesse, et ça rend heureux.
1: Comment vous vous sentez dans ce monde dans lequel nous vivons? Est-ce que vous vous sentez décalé ou vous arrivez à manœuvrer?
0: Décalé, non. Tous les milieux, tous les univers m'intéressent et je suis curieuse, donc même quand je me retrouve dans des circonstances ou face à des personnes qui ne sont pas de mon univers, j'ai aucun mal, je crois, à me à m'adapter. Je trouve que je me lis facilement.
1: Et quel est votre regard donc sur le monde d'aujourd'hui?
0: Eh bien, je pense qu'en fait, à toutes les époques, il y a eu des crises. Et ce qui arrive maintenant, c'est angoissant, mais il y a eu des guerres avant, c'était angoissant pour les personnes qui les ont vécues. Si on recule dans le passé, il y a eu des périodes vraiment dramatiques. C'est ainsi, on reparlait de la peste noire qui a failli décimer quasiment l'humanité.
1: Ah, vous avez écouté Patrick Boucheron, vous?
0: Oui, et puis il se trouve qu'à la bibliothèque, il y a 4 ans, 5 ans maintenant, avec un collègue, on avait fait une expo sur la médecine, parce qu'on a trouvé énormément de documents sur la médecine dans la bibliothèque. Et la médecine, depuis qu'on a commencé à parler de médicaments dans l'Antiquité, etc., et y compris même au moment de la préhistoire. Et du coup, j'avais dessiné une fresque où on montrait toutes les grandes pandémies. C'était des cercles, et la peste noire, c'était un énorme cercle par rapport à toutes les pandémies qui ont suivi. Donc on se dit qu'à toutes les époques, la population s'est trouvée face à des tragédies incroyables et on les a toujours surmontées. Donc moi, je suis assez optimiste.
1: Même dans l'humain?
0: L'homme, ben, il y a toujours eu des personnes abjectes, horribles, méchantes, et c'est le mystère de l'humanité. Il y a toujours, pas des saints, mais des personnes incroyablement humaines. Donc je ne sais pas, il me semble que c'est ça, l'humain. Il y a du bon, du mauvais, mais je suis positive, que le bon
1: l'emporte. Alors maintenant, pour finir, si je vous dis « il n'y a pas d'âge pour changer », qu'est-ce qui a changé, vous diriez, entre la jeune fille que vous étiez et celle que vous êtes aujourd'hui, Catherine ?
0: Je ne sais pas, mes enfants disent que je suis toujours trop jeune.
1: Ça veut dire quoi ?
0: Un peu infantile, mon mari dit pareil, dit que je suis une ado. Dans ma tête, moi je ne me sens pas du tout ado, je me trouve très raisonnable. Qu'est-ce qui a changé ? Je ne sais pas, on vieillit, l'écorce change.
1: Oui, ça vous fait peur ça ? Ça vous angoisse ? Ça vous ennuie ?
0: Ça m'embête, oui, parce que je me sens vieillir. Non, ça ne m'angoisse pas. Après, je ne vous cache pas que comme j'ai vu partir papa et que depuis longtemps, à part mes grands-parents, oui, j'avais personne d'autre de la famille qui était décédé, donc, de la famille très proche. Oui. On se dit, le suivant, c'est toi. Enfin, je me comprends quand il n'y a plus les
1: vous
0: parents.
1: Vous avez toujours votre maman ?
0: Oui, j'ai toujours ma maman qui est très âgée. Oui, on pense que ça se rapproche, mais bon, c'est comme ça, je suis fataliste.
1: Le corps qui change, c'est quelque chose qui...
0: Oui. Mais je ne me suis jamais plu dans la glace, donc ça ne change pas.
1: Même quand vous étiez jeune fille, vous n'aimiez pas vos...
0: Ah non, non, non, pas du tout.
1: Ah ouais, c'est vrai.
0: Oui.
1: Alors que vous aimiez la mode.
0: Oui, mais non, je ne sais pas pourquoi. C'est pas très grave.
1: Pourquoi vos enfants et votre mari disent que vous êtes toujours ado ?
0: Parce que j'ai du mal à faire ce qu'on me dit. Non, il suffit qu'on me dise quelque chose pour que j'ai pas envie de le faire. Vu que j'ai un côté...
1: Vous n'aimez pas les contraintes ?
0: Je n'aime pas les contraintes. J'aime pas les contraintes et puis je n'aime pas trop. Oui, voilà, c'est pas grave si on n'a pas mangé à telle heure, c'est pas grave. Je sais pas, peut-être que je reparais fantaisiste à vouloir peindre en dépit de tout. J'aime bien m'amuser, faire le clown un peu. Oui.
1: Alors, vous étiez comment enfant ? Parce que j'ai l'impression qu'il y a une espèce de dichotomie entre ce que vous ressentiez et ce que vous étiez vraiment.
0: Quand j'étais enfant, je pense que moi, je me trouvais très timide. Et j'étais genre la bonne élève à l'école. J'ai adoré toute l'école primaire, j'en ai un très bon souvenir. Je pense que j'ai appris énormément de choses à cette époque-là. J'ai le souvenir de mes maîtresses, parce que c'était des maîtresses.
1: Des modèles pour vous ?
0: Pas des modèles, mais moi, j'ai connu l'école d'avant. J'aurais aimé que cette école se perpétue. C'était l'école, vous savez, il y avait encore l'encrier, le buvard. Donc ça a un petit côté vraiment ringard. Non, c'était pour situer juste que j'ai quand même connu...
1: C'est un côté douaneau.
0: J'ai connu cette période-là où il a les tableaux à la craie, les grands panneaux pour apprendre l'histoire de France avec comme des bandes dessinées. Là, c'était incroyable. Et on faisait leçon de choses. J'adorais ça, leçon de choses. Leçon de choses, bien, on quittait l'école, on partait dans le bois, étudier le châtaignier, c'était la période des marrons, ramasser les marrons, on revenait, la bogue, etc., on dessinait. Leçon de choses, c'était, mes parents se faisaient donner par le boucher un cœur de bœuf. On amenait le cœur de bœuf à l'école et on dépiautait ça sur la table. On avait encore des grenouilles qu'on pouvait... Enfin, voilà, des choses qui étaient... C'était la vie, mais c'est comme ça. Et moi, j'adorais ce côté... j'ai un souvenir enchanté de ça.
1: Vous sentiez libre ?
0: Je ne peux pas dire que j'étais libre, c'est pas ça. Je n'associe pas la notion de liberté à cette époque, mais quelque chose d'un petit peu... si je l'analyse maintenant, parce que je l'analyse maintenant, c'était un petit peu magique, comme... oui, vous parliez de douaneau, peut-être un souvenir, peut-être que c'est fantasmé, mais quelque chose de rose, de joyeux.
1: Est-ce que vous estimez que jusqu'ici, vous avez eu une belle vie ?
0: Oui, j'ai vraiment eu une très belle vie.
1: Même s'il y a eu des moments où vous êtes retrouvée toute seule,
0: Oui.
1: ça a dû être difficile cette période-là, j'imagine.
0: Oui, ça a été difficile, très difficile, parce qu'à un moment, vraiment, j'ai réalisé que je n'étais pas dépressive, mais quasiment. Mais du coup, d'avoir mis un nom sur la chose, de suite, j'ai réagi. Enfin, voilà, je me suis soignée toute seule. Je m'étais un peu enfermée avec les enfants et moi. Je ne voyais pas assez de monde. Et d'avoir analysé ça, hop, je ne sais pas, on m'a appelée au téléphone. Je suis sortie. Oui, je viens là. Oui, je viens là. Oui, je viens là. Et tout est reparti. Donc, non, vraiment, ce n'est pas une période dont j'ai un souvenir vraiment mauvais. Enfin, il l'a été, mais c'est effacé. Et après, si j'ai eu un cancer à surmonter,
1: Ah oui, quand
0: un
1: même.
0: deuxième en suivant qui était douloureux. Mais je continue à travailler. Non, donc j'ai eu une vie très heureuse.
1: Si c'était recommencé, vous auriez la même.
0: Est-ce que j'aurais la même vie? Peut-être que j'aurais pris d'autres chemins, puisque je n'ai rien décidé de ma vie,
1: Ah, c'est
0: finalement.
1: vrai?
0: Ben, je trouve que non. Je me laisse porter beaucoup.
1: Par les rencontres?
0: Oui, par les rencontres, et j'aime ça. Donc peut-être que j'aurais eu une vie un peu différente, mais pas tellement, en fait.
1: Pas de regret.
0: Pas de regret.
1: Même d'avoir arrêté les études.
0: Non. Ben non, parce que j'ai fait autre chose. De toute façon, il faut faire des choix dans la vie. Et de même que j'ai pas regretté un moment de me dire non, tu peindras moins parce qu'il faut aussi un travail.
1: Oui, ça n'a pas été une
0: Si,
1: souffrance.
0: pas une souffrance, mais disons que. Je suis assez raisonnable sur des choses comme ça. Je me dis, bon, eh ben ça, tu mets un petit peu en jachère, mais tu continues quand même. Et puis tu verras, tu reprendras. C'est ce qui se passe à présent.
1: Vous êtes une personne extrêmement positive.
0: Oui, je pense. Enfin, oui, peut-être. Je ne sais pas si c'est être positif, mais oui.
1: Ma dernière question, quels sont vos désirs pour demain? Demain, je sais que c'est l'anniversaire de votre petite-fille ou petit-fils, je sais
0: Petite
1: plus. Oui,
0: fille,
1: petite-fille.
0: Louisa. Demain, c'est très bien. Je vais déjeuner avec des collègues de la bibliothèque. Donc ça, c'est très
1: Ah, vous les
0: chouette.
1: voyez toujours?
0: Oui, je les
1: Ouais.
0: vois toujours. Et puis mon mari revient de 5 jours de vélo dans les montagnes autour de
1: Ah
0: Rosace.
1: oui, c'est
0: Donc,
1: sérieux là.
0: oh oui, très sérieux. Lui est très sérieux. Il n'est pas comme moi. Il n'est pas évaporé.
1: Et demain.
0: Le futur, ben, j'espère que je vais continuer à pouvoir rencontrer du monde, réunir des amis chaque fois qu'on pourra, le plus souvent possible, réunir la famille aussi, des choses très simples, hein, que mes enfants aillent bien. J'ai pas vraiment un rêve particulier, que la vie continue aussi joyeuse.
1: Je vous remercie infiniment, Catherine. Pour terminer cet entretien avec Catherine Domps, nous écoutons son choix musical, Danzas Españolas opus 37 de Enrique Granados, interprété par Alicia de la Rocha.

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4: Rue des Jardins à Toulouse, il n'y a pas de jardin. Pas le plus petit brin d'arbre, pas le moindre arbrisseau. Aucune fleur. Pas une tulipe, pas un mimosa. Aucune porte étroite qui chancelle vers un petit jardin qu'éclairerait le soleil du matin. Nulle statue dans un parc parmi les micocouliers et les jets d'eau. Aucun potager avec poireaux, tomates, salades, haricots et tas de fumier. Des façades hautes et droites dans une rue droite, minérale, sans aucune boutique ni bar. La rue des Jardins n'a pas plus de jardin que la rue des Potiers sur laquelle elle donne, n'a visiblement de potier. Pas plus de jardins là que de moutons dans la rue des Moutons à Toulouse. Ces jardins paraissent aussi inexistants que les sept troubadours de la rue du même nom. Ils semblent aussi disparus que les amidonniers de la rue des Amidonniers, les pollinaires de la rue des Pollinaires ou les couteliers de la rue des Couteliers. Les grandes façades de 4 ou 5 étages n'en disent rien. Les rares passants ne portent pas de bêche ou de sac de pommes de terre. Aucun n'a l'air de venir tailler des branches ou une pelouse. La rue des Jardins ne sent ni le fumier ni le foin. On n'y entend ni le coq ni les tilleuls, on n'y voit ni les tues ni rhododendrons. On ne saurait y goûter les fleurs, les fruits, les feuilles et les branches. Ce n'est pas là qu'il faut se rendre si l'on veut sentir ce que La Fontaine nomme l'innocente beauté des jardins et du jour. Cette rue n'est pas loin de vastes jardins actuels, comme le Grand Rond ou le Jardin Royal. Si elle mène par un de ses bouts à la rue des Potiers, elle mène par l'autre bout, aux allées François Verdier, où l'on se promène à l'ombre de platanes. On aperçoit ces arbres en guise de verdure depuis la rue des Jardins. On peut y rêver aux verdures qui furent là, bien avant que n'existèrent le Jardin des Plantes ou le Grand Rond. On était hors du rempart, dans des zones incertaines, où travaillaient des maraîchers. Ces anciens jardins donnèrent son nom à cette rue alors nouvelle, mais qui s'appela d'abord rue du Trier, puis rue de la Voirie, puis rue Terrière, avant de s'appeler au XVIIIe siècle rue des Jardins. La Révolution ne trouva pas ces jardins si révolutionnaires. Elle nomma leur rue « Rue des Étendards ». Mais cette nomination ne dura pas. Les jardins furent vite rétablis dans leurs droits et ils eurent beau disparaître, ils se maintèrent. La rue des Jardins dit désormais l'absence de tout jardin. Elle est de ce point de vue qui est aussi un point d'écoute, de goût et de senteur. Un poème. Pour tout passant fatigué de la pornographie continue des évidences. Entre la rue des Potiers et les allées François Verdier, la rue des Jardins ne fait commerce de rien. Elle n'attire pas, ne séduit pas, ne propose aucun autre service que d'être un passage et un lieu d'habitation plutôt cossu et assez calme. Il est possible d'y vivre, d'y mourir, d'y méditer, sur la rime étonnante entre potier et verdier, de se demander par quel miracle il fut possible que des jardins aujourd'hui disparus se trouvent par leur nom seulement entre potier et verdier, entre un nom commun pluriel et un nom propre singulier, entre un héros rare de la résistance et une communauté d'artisans, être une présence réelle. Verdier, verdois encore par les jardins, qui ne sont plus qu'un mot. Et les potiers morts depuis longtemps veillent au travail de la terre qu'ils tournent et cuisent, tandis que les jardins lui font des fleurs et des fruits qui existent là, dans la langue. Il est bon de se souvenir, rue des Jardins, et de vivre.

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L'homme qui ne peut pas pêcher dans cette mer bleue profonde parce qu'il y a tout un groupe de nanas qui le demande, eh bien c'est Hudson Woodbridge ou Hudson Whittaker, dit Tampa Red. Chanteur, guitariste, pianiste de blues américain, il est né à Smithville, en Géorgie, le 8 janvier 1904. On n'en est pas vraiment sûr, ceci dit. Et il est décédé, ça on en est sûr, à Chicago, le 19 mars 1981. Hudson Woodbridge est né au début donc, du siècle, du XXe siècle, mais très tôt il est orphelin et sera élevé par la famille de sa grand-mère, Madame Whittaker, dont il adoptera le patronyme et qui vit dans les faubourgs de Tampa, en Floride, à ce moment-là. C'est pour ça que le brave homme s'appellera Tampa Red. 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

Très tôt, il apprend la guitare et accompagne sur scène un ami de la famille. À l'adolescence, il devient musicien itinérant et parcourt le sud des États-Unis en vélo, s'il vous plaît. En 1922, déjà affublé du nom de Tampa Red, il arrive à Chicago.

Voilà, ponctué de quelques notes de bottleneck, c'est-à-dire ces goulots de bouteille qu'on glisse sur les cordes. C'était Boogie Woogie Dance par Tampa Red. Sa carrière débute donc véritablement lorsqu'il s'associe avec le pianiste George Tom Dorsey. Ils enregistrent ensemble pour la première fois en mai 1928 des pièces essentiellement tirées du music hall. Le blues devenant à la mode à Chicago, notamment avec tous ces bluesmen qui sont venus des campagnes du Sud, Tampa Red décide de s'y mettre lui aussi. Et au début des années 30, il se marie et sa femme décide de prendre en main sa carrière. En 1934, elle négocie pour lui un contrat avec le célèbre producteur Lester Melrose qui lui permettra d'enregistrer ses disques sous le grand label blues Bluebird.

Voilà Tom Barrett qui déclare sa flamme et son amour pour ce Black Angel, cet ange noir, donc sa petite amie, qui a l'avantage de lui écarter les ailes, de l'envelopper avec, et puis aussi lorsqu'il lui demande un peu d'argent, elle lui donne des dollars, elle lui paye du whisky, enfin la femme idéale semble-t-il. C'est donc Tom Barrett qui joue ce blues, et ce qu'on peut dire c'est que Bluebird, c'est la maison de disques pour laquelle il va enregistrer ses plus grands titres, toujours accompagné d'un pianiste. Dans les années 1940, il ouvre sa formation à des saxophones ainsi qu'un bassiste, une batterie ou encore même un harmonica comme Sonny Boy Williamson, spécialiste du genre, ainsi que Big Walter Horton. C'est à cette époque qu'il devient une des références du Chicago Blues électrique, donc, et qu'il enregistre avec Elmore James. Et justement, je vous propose d'écouter ce titre de Tom Barrett, It Hurts Me Too, de Elmore James, plutôt enregistré par Tom Barrett, qu'avait enregistré bien plus tard son album intitulé Self Portrait au milieu des années 60, un certain Bob Dylan. 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

Voilà ce superbe titre de Elmore James, interprété par Tempered. Alors il va lui arriver un accident à ce brave homme, c'est que sa femme qui s'occupait si bien de ses affaires, eh bien, décède en 1956 et il ne s'en remet pas vraiment. Il sombre dans la démence, il doit être même interné. Il parviendra cependant encore à enregistrer deux albums au début des années 60 pour le label Bluesville cette fois. Don't Tamper with the Blues et Don't Jive Me. Il meurt dans un relatif oubli en 1981. Surnommé le guitariste Wizard, le sorcier de la guitare, Tempered a certainement été un des plus grands guitaristes slide du blues des années 30-40. Slide, ça veut dire glisser, c'est-à-dire ce bottleneck qui glisse sur les cordes. Tempered a été introduit au Blues Hall of Fame l'année de sa mort en 1981. Autrement dit, il est entré au Panthéon du blues.

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1: Don't lie to me, ne me mens pas. Cet homme-là ne supporte pas qu'une femme puisse lui mentir. Il dit même qu'il pourrait devenir méchant. C'était Tempered, donc une émission consacrée à ce bluesman slidiste, si on peut dire, avec son bottleneck, souvent accompagné d'un piano. Don't you lie to me. À bientôt pour un autre rendez-vous des petites chroniques bleues.
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1: Bonjour à toutes, bonjour à tous. Voici le programme des rencontres littéraires qui nous attendent à la librairie Ombre Blanche en cette belle semaine du mois de mai. Rendez-vous polar et littérature de l'imaginaire ce mardi 26 mai à partir de 18h pour un rendez-vous avec Megan Wallen-Turner, l'écrivaine autrice américaine de fantasy qui viendra présenter la réédition du Roi d'Atholie parue aux éditions Monsieur Toussaint L'Ouverture. Le Roi d'Atholie, c'est le troisième tome de sa saga Le voleur de la reine. Le lendemain, rendez-vous avec une star de la bande dessinée, le guide du mauvais père, c'était lui, c'est Guy Delisle. Et Guy Delisle sera invité à partir de 18h pour une rencontre autour de son adaptation en BD de L'occupation des sols de Jean Echenoz, paru chez Édition Gallimard BD. Rendez-vous le jeudi 28 mai, toujours à 18h, pour une rencontre avec l'auteur Anne F. Garetta, qui viendra présenter DJ, portrait de l'artiste en animal nocturne, paru aux éditions du Mercure de France. Le vendredi 29 mai, à 18h, c'est une rencontre philosophie, religion et spiritualité qui nous attend pour une rencontre avec Laetitia Mouze, agrégée et docteur en philosophie, à l'occasion de la parution de Le philosophe qui aimait les histoires, paru aux éditions Les Belles Lettres. Enfin, on termine la semaine par le samedi 30 mai, une rencontre à 11h, c'est le rendez-vous mensuel du Café Psy. Cette fois-ci, deux psychologues sont invités, Camille Jourdan et Sophie Dabad-Gébrael, pour une rencontre coordonnée par Blandine Poney autour du thème « Soigner malgré tout ». Et la semaine se termine par une rencontre Américas, ces rencontres qui sont proposées par l'IPEAT. Cette fois-ci, cette rencontre réunira Marion Gautreau, Emmanuel Pérez Tisserand et Sonia Véroz à l'occasion de la parution de l'ouvrage collectif Forjar México, Tiempos, Identificaciones, Comunidades, paru aux presses universitaires du Midi. Toutes ces rencontres, elles se déroulent dans l'espace rencontres et expositions de la librairie Ombre Blanche, rue Mirepoix. Elles sont en entrée libre, donc n'hésitez pas à venir nombreux et nombreuses, écouter les écrivains, écrivaines, historiens, sociologues, psychologues invités en cette belle semaine. Vous pourrez même leur poser des questions, il y a toujours un temps d'échange avec le public et aussi même un temps de dédicace. Voilà, si vous ne pouvez pas vous rendre à la librairie Ombre Blanche, alors elle se rendra à vous par le biais de sa page podcast, ou bien vous retrouverez tous les jours du lundi au vendredi à partir de 13h30 ces rencontres à l'antenne de Radio Radio. Bonne fin de semaine à tous et à toutes.
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Ces chansons ont écrit nos vies. Elles viennent du 18e, du 19e et du 20e siècle, jusqu'au crépuscule des Trente Glorieuses. 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

Le God Bless America, chanté par Kate Smith pour la première fois dans son programme radio, un jour de commémoration d'armistice, a été en fait écrite 20 ans plus tôt, en 1918, par Irving Berlin. Le jeune Berlin servait alors dans l'armée américaine, au camp Upton de Yap Hank, à New York, mais il n'avait jamais rendu sa chanson publique. Berlin, qui est un de ses premiers immigrants juifs européens à avoir traversé l'Atlantique, a donné sa chanson à Kate Smith en 1938, alors qu'il s'inquiétait de la montée d'Adolf Hitler sur le vieux continent. God Bless America est donc une chanson de paix. Irving acceptera même que Kate Smith en modifie quelques vers, mais la chanteuse hip-hop à tendance R&B Beyoncé ne se posera pas ce genre de questions. Elle retouchera sans vergogne le deuxième couplet et la fin pour sa reprise de God Bless America en 2008.

troisième. Médaille de bronze du concours de l'Eurovision 1958. Voilà la breloque qui récompensa le compositeur Domenico Modugno pour sa chanson Volare. Domenico va très vite se remettre de son petit podium européen quand Broadway va devenir raide dingue de sa chanson et l'élire chanson de l'année 1959. Frank Sinatra, Dean Martin et combien d'autres, jusqu'à nos Gypsy Kings nationaux, vont décrocher la timbale avec elle. Mais la plus bluffante des reprises de Volare est sans doute cette ensorcelante version du groupe jamaïcain Sly & Robbie, l'ancienne section rythmique de Bob Marley.

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1: Colette Renard restera sans doute la dernière chanteuse inspirée par les réalistes d'après-guerre. Sa voix très expressive, son interprétation, sa diction la rendent reconnaissable au premier couplet. Elle enregistra aussi plusieurs albums de chansons érotiques, paillardes et grivoises. La plus célèbre d'entre elles est sans doute « Les nuits d'une demoiselle » où elle énumère les expressions argotiques pour les rapports sexuels. Les versions sorties sur 45 tours et sur 30 tours seront d'ailleurs des versions édulcorées, censure de l'époque oblige, puisque « Les nuits d'une demoiselle » date de 1956. Aujourd'hui, elle met encore une partie du public mal à l'aise, toujours un peu sur la réserve dès qu'il s'agit de parler des secrets du plaisir, comme en atteste l'auditoire rassemblé là, quand le collectif constitué de Jeanne Chéral, Barbara Carlotti, Valérie Leliot et Florent Marché en donne leur version live en piano-voix.
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1: Étienne Anem est directeur d'études en histoire à l'EHESS. Ses travaux portent sur l'histoire sociale et culturelle à la fin du Moyen-Âge et sur l'historiographie et l'épistémologie de l'histoire. Il a notamment publié en 2018 « Le travail de l'histoire » aux éditions de la Sorbonne. Mercredi 8 avril 2026, Étienne Anem était à la librairie Ombre Blanche à l'occasion de la parution de son ouvrage « Pétrarque, portrait de famille » aux éditions de Minuit. Le livre est à la fois le récit vivant d'une série de personnages traçant en creux le portrait d'une des grandes figures du patrimoine littéraire mondial et l'étude critique de l'imaginaire littéraire à l'aube de la Renaissance. La rencontre était animée par le libraire Samuel Péricot. Bonne écoute.

0: Bonsoir, merci d'être venu ce soir pour écouter Étienne Anaïm, qui est là juste à côté de moi, parler de son dernier livre, Pétrarque, portrait de famille. Je ne sais pas si certains ou certaines d'entre vous étaient présents pour la rencontre avec Patrick Boucheron il y a un mois. Pendant cette rencontre, Patrick a parlé d'un livre en disant que c'était un livre fabuleux et qu'il n'allait pas tarder à sortir. C'était celui-là. Donc, vous allez voir, je vais être un peu dithyrambique, mais j'ai le droit, parce que Patrick Boucheron est d'accord avec moi. Donc, voilà, je suis assez rassuré. Je suis, pour le coup, une fois bien dans mes boîtes. Étienne Anaïm, tu étais déjà venu il y a relativement peu de temps, finalement, il y a un an, pour parler d'un autre livre chez Minuit sur la manière dont Bourdieu a édité les textes de Panofsky. Chez Minuit, et pourquoi il y avait eu cette reprise de cet historien d'art sur l'art gothique dans des collections de sociologie, principalement de sociologie chez Minuit. Après, tu es historien médiéviste. Sinon, tu as été pendant des années directeur des éditions de l'EHESS et de la revue des Annales. Et maintenant, tu as regagné ton bureau et tes archives.
1: Exactement.
0: Et tu as le temps d'écrire des livres d'histoire médiévale dont personnellement je me réjouis, même si j'étais très content que tu sois éditeur aussi. Bah voilà, c'est un livre formidable. C'est un livre, moi, qui m'a beaucoup touché. Alors, je ne m'occupe pas de l'histoire de la littérature, mais par contre, en tant que historien, libraire du rayon histoire, pardon, je m'occupe du rayon des biographies. De manière générale, les biographies sont des histoires de grands hommes. La plupart sont militaires. Il y a un déroulé qui est chronologique. Ça commence à leur naissance, ça finit à leur mort. Des fois, ça finit avec les statues qu'on élève en leur nom. On passe assez souvent sous silence les statues qu'on détruit ou qu'on finit par oublier d'eux. Et là, cette fois-ci, j'ai eu l'impression de pouvoir lire une biographie qui, tout d'un coup, me plongeait dans un univers un peu fascinant et me permettait de mieux comprendre les rapports de la littérature à la vie éternelle. Les rapports de la poésie à la religion, de savoir comment on peut construire une biographie de quelqu'un qui a laissé finalement peu d'archives, mais beaucoup de textes sur soi, et comment un individu a pu créer sa propre histoire au XIVe siècle, en Provence et au nord de l'Italie. Alors, peut-être pour commencer, je ne sais pas si toutes les personnes ici sont lectrices et lecteurs de Pétrarque assidu. Est-ce que tu peux nous préciser un peu qui il était et ce qu'il a bâti comme œuvre, rapidement?
1: Oui, alors, quelques mots. D'abord, pour te remercier, pour remercier Ombre Blanche, c'est toujours un grand plaisir de venir ici. Vous remercier d'être venus toutes et tous pour discuter ce livre qui effectivement est organisé autour de Pétrarque. Alors Pétrarque, en fait, son vrai nom c'est Francesco di Ser Petraco, c'est-à-dire François le fils de Ser, c'est le titre que portent les notaires, maître en fait on dirait aujourd'hui, et Petraco c'est le nom de son père, qui est un diminutif de Pierre ou de Piero ou de Pietro. Et en fait, il va modifier un peu son nom de famille et ça participe de cette histoire parce que c'est quelqu'un qui s'invente dans l'écriture et dans la littérature. Et il naît en 1304. Il fait partie des trois écrivains de Toscane et autour de Florence, mais on verra que cette histoire est compliquée là aussi, qu'au XVe siècle, les Florentins appellent les trois couronnes. Il y a Dante, d'abord, qui est de la génération de son père, qui naît en 1265 et qui meurt en 1321. Puis lui, François Pétrarque, on le francise aussi parce qu'il a vécu assez longtemps en Provence. Et après lui, Giovanni Boccaccio, Jean Boccace, qui est un peu plus jeune que lui, qui est né en 1313. Et donc Dante, Pétrarque et Boccace, c'est la grande trilogie qui fonde à la fois la littérature moderne et l'italien moderne, puisque la langue dans laquelle ils écrivent et était assez largement qui a donné l'italien standard. Et lui, en 1904, il naît à Arezzo, qui est une ville au sud de Florence, qui à l'époque était une ville très importante, parce qu'en fait, ses parents sont réfugiés à Arezzo, parce que les grandes villes italiennes à cette époque sont le lieu de lutte de factions entre les Guelfes et les Ghibellins, et à l'intérieur des Guelfes et des Ghibellins, qui sont respectivement les partisans du pape et les partisans de l'empereur, il y a même des sous-groupes. Et donc le père de Pétrarque et sa mère d'ailleurs appartiennent à une de ces factions et qui, à partir de 1302, est la faction perdante à Florence, la même que Dante. Et donc ces gens sont exilés. Il naît à Arezzo et en fait la trajectoire de la vie de son père va connaître une inflexion assez forte parce que son père est notaire et financier. C'est quelqu'un qui travaille pour la commune de Florence et en fait il se met à travailler pour un certain nombre de gens, dont en particulier un grand cardinal qui s'appelle Nicola da Prato. Et c'est l'époque où la papauté trouve refuge à Avignon et dans la région d'Avignon, le comtat venaissin. Donc en fait, toute une série d'Italiens, des cardinaux, des financiers, des marchands et des notaires comme le père de Pétrarque viennent s'installer en Provence, à Avignon et autour d'Avignon. Et en fait, la capitale administrative du comtat venaissin, ça n'est pas Avignon, c'est Carpentras. Et donc Pétrarque grandit à Carpentras, fait des études à Montpellier, puis à Bologne comme étudiant de droit, et puis abandonne ses études. Et ça, c'est très important dans sa vie parce que, en fait, son père, qui était notaire, voulait qu'il fasse du droit. Pétrarque, c'est la quatrième génération de notaire. Donc, vous imaginez une histoire familiale très déterminée par un rapport à l'écrit, mais un rapport à l'écrit pratique. Et puis, Pétrarque, lui, veut être poète. Alors, c'est des choses qui arrivent hein, dans les familles qu'à la quatrième génération de notaire, on veuille être poète. Mais Pétrarque fait quand même du droit parce que son père, lui, se projette dans une ascension sociale qui serait devenir juge. Devenir professeur de droit dans une des grandes universités, la plus grande c'est Bologne, s'il rentrait dans l'église faire une grande carrière d'évêque ou d'archevêque, et d'ailleurs l'ami d'enfance de Pétrarque qui s'appelle Guido Sette et qui appartient à la même, au même cercle et qui fait le même genre d'études que lui, lui finit archevêque de Gênes. Donc son père voit de grandes choses pour lui et Pétrarque, malgré les conflits avec son père, est assez docile jusqu'à l'âge de 22 ans. Il apprend que son père meurt et là il arrête tout. Il quitte Bologne, il revient à Avignon et il entre dans la familia, c'est-à-dire au fond la domesticité, la proximité de la famille Colonna, qui est une des deux grandes familles romaines avec les Orsini et qui a donné à l'église des papes, des cardinaux. Et au fond, il devient courtisan et là, il se met à se livrer à son métier de poète en même temps qu'il est courtisan. Et il vit à la cour des papes d'Avignon, en fait, de 1326, quand il revient de Bologne, jusqu'au tournant des années 1340-1350. Et à ce moment-là, à la suite de la mort du pape Clément VI, avec lequel il était encore assez lié, et surtout de la disparition du cardinal Colonna et de l'élection d'un nouveau pape qui ne l'aime pas, et donc qui met un peu en péril sa position à la cour, il part pour l'Italie. Et ne va plus jamais revenir en Provence, c'est-à-dire que la deuxième partie de sa vie va se dérouler toujours dans la familiarité des puissants, parce que Pétrarque, c'est un écrivain de cour et c'est un courtisan au sens propre. Et il va d'abord vivre à la cour des Visconti à Milan, puis un peu du Doge de Venise, et enfin à la cour des Carrares, qui sont les seigneurs de Padoue. Et en fait, il meurt en 1374 dans sa maison de campagne qui se trouve dans les collines euganéennes, ces petits monts volcaniques un peu au sud-ouest de Padoue, dans un petit village qui s'appelle Arquois, qui aujourd'hui s'appelle Arquois Petrarca, parce que pour l'honorer, le village a pris son nom. Donc en 1374, à 70 ans, après une carrière qu'il a passée presque entièrement dans la familiarité des puissants, mais une carrière pendant laquelle il a écrit toute une série de textes dont certains sont devenus très fameux. Le plus célèbre, c'est sans doute celui qu'on appelle aujourd'hui le chansonnier, le canzoniere, qui est le grand cycle poétique amoureux de la fin du Moyen-Âge et qui est le modèle de toute la poésie renaissante et bien au-delà, puisque c'est là que Pétrarque
2: formalise un genre qui existait déjà au XIIIe siècle, mais auquel il donne ses lettres de noblesse, et qui est le sonnet. Pétrarque, c'est vraiment le grand promoteur du sonnet, et la lyrique amoureuse venant du Moyen-Âge trouve une force nouvelle avec Pétrarque et le canzoniere. Mais Pétrarque écrit aussi beaucoup, beaucoup d'autres textes, on pourra parler de certains. Il y a quelque chose d'important pour notre propos, c'est qu'il a laissé une très grande correspondance. Et dans cette correspondance, qui elle est écrite en latin, il écrit à ses amis, à ses proches, à sa famille, et il raconte toute une série de choses sur sa vie depuis les années 1330 jusqu'aux années 1370. Et donc, en fait, sa correspondance est à la fois un document littéraire extraordinaire sur, disons, l'histoire des grandes correspondances, et vous pouvez penser à un certain nombre d'autres grands auteurs épistoliers, ou épistolières, si on pense à Madame de Sévigné, mais c'est aussi un document d'archives, c'est-à-dire que dans cette correspondance, il raconte toute une série d'événements arrivés à lui, à sa famille, à ses proches, et c'est une bonne partie de la matière du livre. Donc voilà, pardon, j'ai été un peu long, mais pour raconter cette histoire et que vous ayez en tête cette figure d'écrivain du XIVe siècle qui en fait est entièrement tournée vers la postérité, puisque ça a été à la Renaissance peut-être l'écrivain le plus lu, le plus connu, le plus discuté, bien davantage encore que Dante ou Boccace.
0: Alors, les écritures notariales, on voit bien, on est derrière un ordinateur, on coche des cases suivant l'héritage qui se transmet. À la fin, ça imprime une feuille avec les différentes caractéristiques et qui reçoit quoi. Et la poésie, c'est facile aussi. On écrit des vers, on les envoie chez un éditeur de poésie. Il les imprime et il les vend pas. Est-ce que c'était la même chose au XIVe siècle? Et finalement, est-ce que ça existait d'être poète?
2: Alors, c'est effectivement toute la question autour de Pétrarque, et c'est une question centrale du livre, c'est-à-dire être poète au XIVe siècle, encore moins qu'aujourd'hui, ça n'est pas un métier. Ça peut être une activité, et encore, les gens qui écrivent de la poésie pendant l'essentiel du Moyen-Âge sont d'abord des clercs qui écrivent de la poésie en latin, et puis ensuite ces gens qui sont les troubadours et les trouvères, qui écrivent de la poésie en langue vernaculaire, qui sont d'ailleurs pour un certain nombre des clercs, parce qu'il ne faut pas oublier que dans la société médiévale, on est dans une société où, disons, avant le XIVe siècle, 5 à 10% seulement des gens savaient écrire, et que ceux qui savent écrire, c'est d'abord les clercs, donc que même ceux qui écrivent de la poésie amoureuse en Occitan sont très souvent des clercs, qui s'invente un personnage littéraire ou des gens des petites cours du Midi, de la France et de l'Italie. Et donc, poète, c'est pas un métier. C'est pas un métier. Or, le rêve de Pétrarque, c'est précisément de faire de la poésie un métier. C'est-à-dire que c'est quelqu'un qui vient d'une famille de notaires, et les notaires sont des gens très importants dans la société médiévale, parce que au fond, plus encore qu'aujourd'hui, ils sont non seulement détenteurs d'un monopole, disons, sur la légalité des transactions, du mariage jusqu'au testament, mais ils sont aussi ceux qui, précisément, ont une forme de monopole sur l'écrit en dehors des clercs. Donc, c'est par les notaires que les pratiques d'écriture, d'archivage, rentrent dans la vie quotidienne des sociétés médiévales de la fin du Moyen-Âge. Et donc, c'est des personnages considérables, y compris à l'échelle locale. Hein, l'arrière-grand-père de Pétrarque est un petit notaire de campagne en Toscane, mais en même temps, un petit notaire de campagne, c'est probablement la personne la plus importante de sa communauté, avec le curé et le seigneur du coin. Et Pétrarque, au fond, vit dans un monde d'écriture. Et il rêve, en rêvant un peu à l'Antiquité romaine, en réalité, il y a des figures de poètes qu'il va chercher chez Ovide, chez Virgile, sans parler d'Homère. Il rêve, au fond, d'un autre destin social. Un destin social dans lequel ce que les Latins appelaient l'osium, c'est-à-dire le loisir, viendrait remplacer le neg osium, le contraire du loisir, et le negosium, c'est ce qui a donné en français le négoce. Et pour lui, ce que fait son père, ce que fait toute sa famille, c'est du négoce. Tout ce qui est du droit, tout ce qui est des finances, tout ce qui est marchand, c'est quelque chose dont il veut absolument se déprendre, Au lieu de quoi, il rêve de passer sa journée à lire et à écrire. Alors, vous me direz, on est nombreux dans ce cas. Et donc, la question que pose Pétrarque, c'est celle de l'invention d'un statut social qui est le poète, et aussi de l'invention des conditions économiques de ce statut social, d'où la figure du courtisan. Parce qu'en fait, Pétrarque, c'est quelqu'un qui vit d'abord de la générosité d'un certain nombre de princes qui, eux, s'alimentent de sa réputation. C'est-à-dire qu'avoir Pétrarque à sa cour, c'est avoir un des très grands poètes d'Europe à sa cour. Et au fond, ça ne coûte pas si cher de lui trouver un logement, quelques vêtements et de l'entretenir par rapport à ce qu'il va rapporter de prestige à ses protecteurs. Mais donc, vous voyez, on rentre dans une nouvelle économie et être poète devient une forme de métier, même si, effectivement, il n'existe pas de statut de poète, qu'il n'existe pas non plus d'éditeur. Donc, écrire de la poésie, ça veut d'abord dire l'écrire pour soi-même, la faire mettre au propre par des copistes, la faire circuler auprès de cercles amicaux. Et donc, c'est tout un monde à inventer, je dirais, qui est le monde des lettres. Et ce que j'essaie de raconter dans le livre, c'est aussi ça. C'est-à-dire, c'est aussi comment Pétrarque essaie de, à tâtons, de se façonner une nouvelle position sociale qui là aussi est pionnière parce que on peut considérer que c'est un des tout premiers écrivains professionnels, même si cette professionnalité, comme aujourd'hui, vous savez, est fragile. Hein. Il y a très peu de gens aujourd'hui qui gagnent réellement leur vie, en particulier dans la littérature la plus exigeante grâce à ce qu'ils écrivent. Bon, bah, c'était pareil au XIVe siècle.
0: Tu as abordé cette question de l'otium et du négotium qui est très intéressante dans le livre. Ça fait partie des nombreuses ambiguïtés de Pétrarque. C'est-à-dire qu'il passe son temps à professer le repos, la lecture, une forme de retrait du monde, alors que c'est un courtisan qui vit à la cour, qui passe son temps à correspondre par écrit avec d'autres, à essayer de faire circuler ses textes. Est-ce que il y a toujours qui est peut-être obligatoire avec quand on parle d'écrivains ou d'inventeurs, c'est-à-dire cette différence entre leur vie réelle finalement et une vie fantasmée ou une vie qu'ils espèrent offrir à la postérité?
2: Oui, tout à fait. Chez lui, c'est très frappant. C'est-à-dire que l'œuvre littéraire de Pétrarque est le lieu d'invention d'une vie rêvée. Et cette vie rêvée, elle est à la fois celle qu'il montre aux autres, mais celle aussi qu'il fait lire aux autres. Et une part de son succès consiste à remplacer en quelque sorte la vie réelle par la vie rêvée, qui est une vie de lettré, qui est une vie d'homme amoureux, qui est une vie de lecteur. Tandis que dans la vie quotidienne, bon, bah, effectivement, il faut bien vivre et c'est là où, comme beaucoup d'artistes, en fait, il y a une sorte de mécanique complexe qui relève pour partie du travail qu'on pourrait dire idéologique, c'est-à-dire tendre une image ou un écran, tandis qu'on est obligé de faire quelque chose pour vivre au quotidien qui est un peu différent. Donc, Pétrarque, par exemple, vit d'abord dans l'entourage des Colonna. Donc, ça veut dire quoi? Ça veut dire que, par exemple, quand Giacomo Colonna. Les deux fils Colonna qui vont devenir évêque et cardinal à sa génération, c'était des compagnons d'études à Bologne. Pétrarque et son frère, en fait, font des études de droit et rencontrent les deux frères Colonna. Ils deviennent les meilleurs amis et ils mènent une vie d'étudiant plus ou moins animée à Bologne quand ils ont la vingtaine. Et puis, le jour où Giacomo Colonna, par exemple, devient évêque et son premier évêché, c'est un petit évêché à Lombèze, dans les Pyrénées, alors par exemple Pétrarque l'accompagne, c'est-à-dire que c'est ça, être familier, appartenir à la familia, ça a une dimension de domesticité mais qui n'est pas simplement celle du service du valet, qui est aussi celle du compagnon. Donc quand Giacomo Colonna va à Lombèze, ben, Pétrarque va avec lui. Quand d'autres membres de la famille Colonna voyagent, il voyage avec eux. Quand il est à la cour des Visconti, il joue un rôle de para-chancelier, c'est-à-dire que de temps en temps, il écrit pour eux, c'est leur plume. En fait, il rend toute une série de services. Il va voir le doge pour rendre service au seigneur de Milan. Et à chaque fois que ça apparaît dans sa correspondance, ces choses-là, à la fois, elles apparaissent comme tout à fait marginales par rapport au centre de sa vie qui est les livres et l'écriture. Et puis d'autre part, elles apparaissent toujours comme une libre décision de sa part. C'est-à-dire que, bon, bah, il était là, il a décidé d'aller à Lombèze, il a décidé d'aller voir son ami le doge et de lui dire quelques mots parce que le seigneur de Milan voulait. On voit très bien qu'en fait, ce qu'il raconte, c'est une ambassade et qu'il joue un rôle de diplomate qui n'a d'ailleurs rien d'honteux, qui est même très honorable, si ce n'est que lui veut s'inventer comme un écrivain et que, évidemment, montrer que s'il va à Venise, ça n'est pas pour aller lire des manuscrits ou pour profiter de la ville, mais en réalité parce qu'il accomplit une mission pour un seigneur de Milan qui, au fond, le paye, en tout cas le fait vivre. C'est ce quelque chose qui disparaît un peu en chemin et que les historiens, les historiennes qui travaillent sur ce type de texte doivent essayer de saisir. Parce que dans beaucoup de cas, le seul témoignage qu'on ait sur toute une série d'épisodes de la vie de Pétrarque, c'est son propre récit. Donc on est obligé de lire un peu à contre-courant, si vous voulez, en tout cas de ne pas se laisser entièrement emporter par le flux de ce qu'il raconte pour arriver à saisir quelque chose de cette pratique sociale qui s'invente dans ce monde.
0: D'autant qu'il y a effectivement la poésie amoureuse dont on a bien entendu parler. Il y a les traités sur tout un tas de sujets, souvent d'ordre spirituel ou philosophique. Et puis cette correspondance. Alors la correspondance, on a tendance à prendre ça comme une archive un peu neutre et immédiate. Enfin, ce sont les courriers qu'il envoyait aux gens ou qu'il recevait. Bon. Et en fait, on lit la première lettre, ça s'adresse à Socrate, ce qui est déjà une première surprise quand on ne connaît pas l'œuvre, hein, mais qu'on a une vague idée de quelques vagues repères chronologiques. C'est facile à comprendre, mais voilà. Et en fait, c'est une œuvre qu'il a elle-même entièrement recomposée toute sa vie.
2: Oui, alors, ça aussi, c'est très important pour comprendre Pétrarque. C'est-à-dire que si Pétrarque est si important, alors que ça n'est pas forcément l'auteur le plus lu aujourd'hui par rapport à Dante, c'est aussi parce que en fait, c'est l'inventeur ou le réinventeur de deux genres essentiels. D'une part, le cycle de poésie amoureuse qui est encore le modèle des romantiques et de beaucoup d'écrivains du XXe siècle. Et d'autre part, la correspondance comme œuvre littéraire. C'est-à-dire que ce qu'on appelle la correspondance de Pétrarque, ça n'est pas toutes les lettres qu'on a trouvées dans un bahut ou dans une armoire à sa mort qui ont été rassemblées et éditées telles quelles. La correspondance de Pétrarque, c'est une œuvre littéraire fabriquée par Pétrarque lui-même à partir de ses lettres, mais à partir d'une sélection de ses lettres. C'est-à-dire que dans cette première lettre, qui est donc la lettre familière, la première lettre familière du premier livre, donc on le numérote 1-1, il y a tout un système de numérotation de ses lettres. Il y a environ 600 lettres qui sont conservées. Il en a écrit probablement des milliers. Et dans la première lettre, il raconte, et c'est le point de contact avec mon ami Patrick Boucheron, parce que cette lettre, elle suit de quelques semaines la Grande Peste, le passage de la Grande Peste à Avignon. Et là, évidemment, c'est comme partout ailleurs, une hécatombe faramineuse. Et Pétrarque écrit cette lettre, qui est probablement réécrite, et il raconte qu'après cette catastrophe, il se demande ce qu'il pourrait bien faire au fond dans la vie. Il a déjà 44 ans et il se dit qu'il va regarder en arrière ce qu'il a écrit. Et donc il ouvre ses coffres, il ouvre ses manuscrits, il voit toutes ses lettres. Il en a déjà écrit beaucoup hein, à cette époque. Et il décide de les trier et d'en faire une œuvre littéraire. Donc il invente comme ça, au milieu de sa vie, on est en 1348, il invente le projet de la correspondance littéraire qu'en fait il réinvente puisqu'il avait découvert en 1345 à Vérone un manuscrit de Cicéron qui avait été complètement oublié, enfin qu'on ne reconnaissait plus et qui était la correspondance de Cicéron. Donc là, il découvre ce modèle littéraire antique et il va le suivre tout en s'en affranchissant et inventer l'idée, au fond, qu'on peut raconter sa vie, sa correspondance, c'est une sorte d'autobiographie arrangée, l'idée qu'on pourrait raconter sa vie par lettres. Et donc, il sélectionne ses lettres, il les réécrit, il les transforme, il en élimine plein. C'est-à-dire que tout le temps, quand on lit sa correspondance, on voit qu'il écrit à des gens à qui il dit qu'il a écrit avant, mais en fait, les lettres manquent. Donc, c'est une sélection. De temps en temps, il les réécrit complètement. De temps en temps, même, il invente des lettres. C'est-à-dire que des fois, il aurait besoin d'une lettre racontant ça ou ça pour l'architecture générale. Il va la réécrire. Et par conséquent, il façonne quelque chose qui est une correspondance parce qu'elle se donne à lire comme des lettres et certaines ont été réellement échangées, mais en même temps qui regarde aussi vers le roman épistolaire. Enfin, si on pense aux Liaisons dangereuses, par exemple, vous voyez que la correspondance de Pétrarque, elle est à mi-chemin entre une correspondance réelle qui aurait été éditée par des éditeurs et un roman par lettres comme Les Liaisons dangereuses. Et donc, il faut lire cette correspondance comme ça. Et c'est ça qui est fascinant, c'est-à-dire cette capacité à inventer un genre littéraire et donc à nous raconter des histoires, à les fabriquer, à les réécrire parfois 20 ans plus tard en les modifiant un peu. Donc, on ne peut rien croire absolument de ce que Pétrarque raconte dans cette correspondance. Mais ce n'est pas grave, parce que c'est là où, effectivement, on a affaire à des documents qui mettent en branle à la fois l'imagination et puis la méthode historique.
0: Tu parles de 1348 et de la peste. C'est le moment d'une mort importante pour Pétrarque, la mort de Laure. Tu as déjà évoqué la mort du père qui lui a permis de quitter le notariat et devenir poète. La mort de sa mère l'a aussi orienté vers la poésie. Est-ce que finalement chaque mort dans la famille de Pétrarque est une espèce de confirmation du fait qu'il faut aller vers la poésie ?
2: Alors, chaque mort et même chaque vie, puisque au fond, ce que raconte le livre, et c'est pour ça qu'il s'appelle Portrait de famille, c'est l'histoire de Pétrarque au croisement d'une histoire sociale d'une famille italienne du XIVe siècle qui est documentée comme jamais. C'est-à-dire qu'au fond, on peut aller suivre les gens et d'un imaginaire littéraire. Et dans ce tissage de l'histoire sociale et de la littérature, chaque membre de la famille joue un rôle important. Alors, il y a le père, il y a les grands-parents dont je parle au début du livre, il y a la mère dont tu viens de parler rapidement et qui, elle, est très importante dans l'imaginaire de Pétrarque. Et de même que Pétrarque devient poète au moment de la mort de son père, sa mère joue un rôle essentiel parce qu'elle meurt quand il est adolescent. Il a 14 ou 15 ans, on ne sait pas exactement au moment où elle meurt. Il en est très affecté. Et Pétrarque, comme beaucoup d'adolescents et d'adolescentes, écrit de la poésie, déjà. Et il détruit tout ce qu'il écrit quand il est adolescent et quand il est jeune homme. C'est-à-dire que les textes les plus anciens de Pétrarque conservés sont des textes qu'il a écrits entre 25 et 30 ans. Et il n'a rien gardé, sans doute parce qu'il trouvait ça trop mauvais, trop gênant, de ce qu'il a écrit quand il était jeune, sauf un seul texte. Le seul texte qu'il ait gardé de tout ce qu'il a écrit entre 14 ans et 25 ans, c'est le poème qu'il a écrit à la mort de sa mère, qui est un panégyrique funèbre en latin, qu'il garde avec lui toute sa vie. Et lorsqu'il réorganise un recueil de poèmes au milieu des années 1360, donc il a quand même déjà 60 ans, il va ressortir ce texte et le glisser au milieu de ce recueil de poèmes, un texte un peu incongru parce que pour cette fois, il ne le réécrit pas. C'est-à-dire qu'il est écrit dans un latin d'adolescent qui n'a pas la dextérité et l'élégance du latin que Pétrarque va développer plus tard et qui sera d'ailleurs lui-même rapidement dépassé au XVe siècle. Donc si vous voulez, c'est un texte qui est très émouvant parce que c'est une sorte de souvenir d'enfance ou d'adolescence qu'il garde avec lui. Et ce panégyrique funèbre, il raconte quoi ? Il raconte qu'en fait, sa mère est morte, elle est au tombeau, et ce que Pétrarque va vouloir faire, c'est garder son souvenir et le célébrer, et qu'au fond, être écrivain, c'est garder le souvenir des morts, et qu'il espère que sa célébrité future en tant qu'écrivain sera une sorte de tombeau pour lui et pour sa mère. Donc c'est ce texte-là. Donc vous voyez, la question familiale est très très forte. Et dans cette question familiale, on a un certain nombre de personnages et il y a ce personnage qui tient le rôle de l'épouse en quelque sorte, qui est Laure, personnage littéraire très célèbre. Laure, c'est la femme à qui le canzoniere est destiné. Mais c'est un personnage un peu paradoxal parce que elle elle joue le rôle de l'épouse, mais c'est une épouse d'abord toute spirituelle, alors même que Pétrarque a une vie sentimentale et sexuelle, il a deux enfants, il ne dit jamais avec qui, c'est-à-dire qu'on ne sait pas qui est l'identité de la femme, il ne s'est jamais marié, mais ses deux enfants, on ne sait même pas si c'est de deux mères différentes, enfin je veux dire, il fait entièrement disparaître, et là vous voyez ce que c'est aussi que la littérature, c'est vertigineux. En fait, ça peut, la littérature, ça fait apparaître des choses, mais ça en fait disparaître d'autres. Donc, on ne sait pas avec quelle femme Pétrarque a vécu pour de vrai, mais on sait en tout cas que celle à qui il a rêvé, c'est Laure qui est censée être morte dans la Grande Peste en 1348. Et alors, évidemment, s'ouvre une question sur le statut de Laure, qui est une question qui se pose depuis 700 ans et qui n'a jamais été résolue. Est-ce que Laure existait ? Est-ce qu'elle a vraiment existé ? Est-ce qu'elle n'est qu'un être de papier ou de parchemin que Pétrarque a inventé pour les besoins de sa poésie amoureuse ? Ou est-ce qu'elle correspondait à quelqu'un pour de vrai ? Et donc la partie du livre qui porte sur Laure essaie d'explorer ce couple assez étonnant, y compris quand on cherche dans les détails, parce que dès les années 1330, il y a une lettre justement d'un des frères Colonna. On n'a pas la lettre de Colonna, mais on a la réponse de Pétrarque, qui lui écrivait visiblement en lui disant « Mais Laure, est-ce qu'elle existe ?» Donc ça veut dire qu'un des meilleurs amis de Pétrarque, quand il avait la trentaine, n'était pas sûr que celle qu'il appelait sa muse existait pour de vrai. Vous voyez, on est vraiment dans la suspicion la plus radicale, quoi.
0: Je vais lire le passage, si vous voulez bien. Alors, en travaillant un petit peu la rencontre, j'ai passé mon temps à mettre de côté des passages qu'il faudrait lire, parce qu'il y a sans arrêt des extraits de Pétrarque. Je pense que j'aurais pu tenir une bonne partie de la nuit, donc on va de temps en temps, quand ça vient dans la conversation. Donc c'est cette lettre-là à Giacomo Colonna. « Que dis-tu donc ? Que j'ai inventé le beau nom de Laure pour pouvoir parler d'elle et à cause d'elle faire parler beaucoup de moi. Qu'en réalité, je n'ai aucunement Laure dans l'esprit, sauf peut-être le laurier des poètes auquel de longues et infatigables études attestent que j'aspire. Qu'au sujet de la personne de Laure dont la beauté semble me tenir captif, tout est artificiel. Fictif, mes poèmes, simulés, mes soupirs. Puisses-tu vraiment ne plaisanter que là-dessus ? Ah, s'il y avait chez moi de la simulation et non pas de la passion. Mais crois-moi, personne, sans fournir de grands efforts, ne peut feindre bien longtemps. Peiner tout simplement pour paraître insensé, c'est là le comble de la folie. Ajoute que, tout en étant bien portant, nous pouvons imiter par nos mimiques ceux qui sont malades, mais nous ne pouvons simuler leur pâleur. Ma pâleur, ma peine, te sont connues. C'est pourquoi je crains encore davantage que par ton enjouement tout socratique, qu'on appelle ironie, et en ce domaine, tu ne le cèdes même pas à Socrate, tu ne veuilles te moquer de mon mal. Mais attends, ma plaie se cicatrisera avec le temps, et en moi se vérifiera ce mot de Cicéron, le temps blesse, le temps guérit. Et contre cette Laure que tu dis simulée, mon Augustin simulé me sera peut-être utile. En effet, grâce à mes lectures nombreuses et sérieuses, grâce à mes nombreuses méditations, je serai vieux avant de vieillir. » Quand même, il se retrouve à sélectionner ses lettres et à mettre dans sa correspondance une lettre qui remet en question sa propre œuvre ou la réalité de sa propre œuvre.
2: Alors, effectivement, c'est une lettre très troublante. Donc, elle date de 1336. Il a 32 ans. Il commence seulement le projet du Canzoniere. Et donc, il vit à Avignon à cette époque. Et Giacomo Colonna, c'est vraiment un de ses meilleurs amis. Donc, ça... En gros, on est dans un contexte où les amis de Pétrarque n'ont jamais rencontré sa copine, quoi. Enfin, ils lui disent, mais enfin, t'es mythomane, elle n'existe pas, ta copine. Et donc, Pétrarque se retrouve à la fois à répondre à ça, et puis à répondre à une accusation beaucoup plus grave que celle d'un groupe d'amis qui plaisantent. Mais il y a cette dimension aussi. Enfin, je veux dire, il faut rendre leur chair aux personnages médiévaux. C'est pas juste des êtres d'esprit. Donc, c'est des gens qui plaisantent, mais qui plaisantent sérieusement parce que derrière, il y a cette œuvre littéraire en train de se construire et dans laquelle Pétrarque se présente comme une âme en peine qui soupire après l'or et qui ne va jamais pouvoir la séduire et qui échoue sans cesse à partager avec elle un destin amoureux. Et il y a ce jeu littéraire incroyable où d'un seul coup, Pétrarque dit « Mais en fait, si ça se trouve, l'or, elle n'existe pas. » Au fond, c'est ce que les poètes disent de la littérature amoureuse, c'est une invention, précisément une invention de poète. Et peut-être que toute cette peine est une peine imaginée pour pouvoir écrire. Et c'est un peu cette question que j'explore, si vous voulez, dans le portrait de famille, bon, bah, celle qui est à la place de la femme. C'est cette femme dont on ne sait rien et dont on n'est pas sûr qu'elle ait existé. Donc je prends quelques témoignages de l'époque pour essayer de savoir ce qu'on peut savoir, mais je viens à la suite de beaucoup d'autres, puisque en gros, dès le XVe siècle, tout le monde se demande qui était cette Laure. Alors toutes les familles provençales un peu importantes qui ont une fille qui s'appelle Laure sont successivement examinées. On dit, ah ben, en fait, c'était Laure de Nord. Ah non, pas du tout, c'était Laure de Sade, c'était X, c'était Y. Et derrière, il y a ce jeu de mots qui est permanent dans l'œuvre de Pétrarque. Laure, laurier, Laura, laurea. Et le laurier, c'est ce qui donne la couronne du poète. Et Pétrarque est couronné prince des poètes en 1341. Il reçoit la couronne de laurier. Et à mesure des trois chapitres que je consacre alors, j'avance dans l'idée qu'au fond, Pétrarque présente Laure comme une femme réelle. Et puis, peu à peu, il la présente comme l'image de la gloire. Et puis, en dernier lieu, Laure finit par représenter la poésie elle-même. Ce dont Pétrarque est amoureux, c'est de la poésie d'abord. Et qu'au fond, ce que Pétrarque désire, c'est de désirer. Il a besoin et envie de désirer pour pouvoir écrire de la poésie. Ça n'est pas parce qu'il est amoureux qu'il écrit de la poésie. C'est parce qu'il veut écrire de la poésie qu'il faut absolument qu'il tombe amoureux. Qui est un jeu d'ailleurs qu'on trouve déjà chez Ovide. Et donc, il laisse cette lettre comme une sorte de signe à l'intérieur de sa correspondance pour jeter la suspicion tout en, évidemment, s'en récriant et disant que tout ça est faux. Et donc, en fait, on ne saura jamais si l'or a existé pour de vrai ou pas. Ce qu'il y a de sûr, c'est qu'il n'y a aucun personnage historique documenté dont on est certain que ce soit l'or et que finalement, ce n'est pas très grave parce que, quelle que soit la réalité archivistique et documentaire de l'or, ce qu'il faut comprendre, c'est sa fonction imaginaire et symbolique pour Pétrarque. C'est-à-dire que l'or est l'archétype de la muse au sens poétique. Et c'est parce que des générations et des générations de poètes ont cru que l'or existait, qu'ils ont écrit des poèmes à leur tour. Et là, on peut aller de Ronsard à Lamartine et bien au-delà. Disons qu'en tout cas, si l'or n'a pas existé, elle a fini par exister très fort dans la tradition littéraire et par créer un jeu de rôle qui est d'ailleurs aussi un jeu de rôle genré, puisqu'il se joue quelque chose du rapport entre le masculin et le féminin dans le discours de Pétrarque. C'est-à-dire que cette femme qui est en partie inventée est le prétexte pour célébrer la figure du poète, alors même que les femmes réelles de la vie de Pétrarque, elles, sont complètement laissées de côté.
3: Étienne Anem, auteur de Pétrarque, portrait de famille, chez Minuit, lors d'une rencontre enregistrée à la librairie Ombre Blanche, mercredi 8 avril 2026, en dialogue avec le libraire Samuel Péricot.
0: En troisième lieu, c'est une réponse à une lettre de son frère Gherardo. En troisième lieu, je redoute encore plus violemment que la mort la vie commune avec les femmes, sans laquelle autrefois je ne pensais pas pouvoir vivre, et bien que souvent je sois assailli de violentes tentations, cependant, lorsque je me remets à réfléchir à ce qu'est la femme, je reviens à ma liberté et à ma paix. C'est quand même un peu dur, quoi. Ah
2: bah. Alors, donc, si vous voulez, c'est un livre qui n'est effectivement pas une biographie, c'est un portrait de famille dans lequel j'essaie de restituer un groupe social et dans lequel la question du genre est cruciale. C'est-à-dire que ce livre, pour moi, est en partie guidé par le rapport de genre entre les hommes et les femmes au XIVe siècle. Et donc j'essaie de décrire le rapport avec sa mère, j'essaie de décrire son rapport avec les femmes et avec cette femme imaginaire, en montrant comment, dans un schéma classique, l'idéalisation de la femme a pour pendant la dévalorisation des femmes réelles. Je parle aussi des relations avec sa fille. Et de fait, il y a une structure patriarcale qui est extrêmement forte et qui correspond à la structure sociale du XIVe siècle. Hein. Christiane Clapiche-Zuber, qui est une des plus admirables historiennes du genre et de la famille au XIVe siècle, a bien montré comment, dans le monde florentin en particulier, on avait affaire à une société extrêmement patriarcale. Donc, au fond, la famille de Pétrarque, elle est comme les familles florentines ou toscanes de cette époque, mais que le fait que c'est un grand écrivain y ajoute une dimension, si vous voulez, dans la très longue durée. C'est-à-dire que ce que Pétrarque écrit, cette forme qu'on pourrait dire de misogynie, c'est un peu plat encore pour décrire la réalité de ce qui se passe, parce que il y a chez Pétrarque la fabrication d'un imaginaire du grand écrivain qui passe par une forme d'infériorisation des femmes. Et c'est ça aussi que j'essaie de décrire dans le livre, c'est-à-dire une part de l'héritage pluriséculaire de cette littérature de la Renaissance consiste aussi à fabriquer une position de l'écrivain qui est forcément un homme et qui est forcément un homme hétérosexuel qui désire les femmes, mais qui en fait ne les désire que parce qu'elles sont la matière de son œuvre. Et que dans cette œuvre, à chaque fois qu'il parle d'une femme réelle, il dit des choses qui sont plutôt déplaisantes, que sa mère est quelqu'un auquel il a été infiniment attaché, mais qu'il en parle 10 fois moins que de son père. Voilà, la grande figure de ses ancêtres, en fait, c'est son père. Que d'ailleurs, il privilégie la lignée paternelle par rapport à la lignée maternelle, ce qui est quelque chose de très étonnant du point de vue sociologique. Parce que là aussi, si on fait de l'histoire sociale à rebours,

0: que son fils et sa fille ont eu pour lui. Et là aussi, ça raconte une histoire qui est une histoire banale des sociétés occidentales. C'est-à-dire qu'en gros, Pétrarque vit les 10 dernières années de sa vie auprès de sa fille et dans la famille de sa fille. C'est elle qui s'occupe de lui au quotidien. Mais en fait, sa seule préoccupation, c'est son fils. Et un fils qui ne cesse de le décevoir, par ailleurs, parce que ça n'est pas un père particulièrement commode. Être le fils d'un grand écrivain, ça n'est pas probablement une position sociale très enviable. Mais Pétrarque parle 10 fois plus de son fils que de sa fille dans son œuvre. Donc, voilà, cette clé de lecture, elle est fondamentale pour comprendre à la fois Pétrarque, mais à travers Pétrarque, comprendre quelque chose de la société de la fin du Moyen-Âge et de la littérature dans la longue durée.
1: Quand il parle de son fils, ça donne des choses comme ça. Ce garçon remuant, qu'au prix de si grandes difficultés, j'ai élevé pendant 23 ans, pour être dans ma vieillesse un soulagement à mes fatigues et l'ornement et la joie de ma maison, ce garçon est devenu l'unique souci de ma vie, son unique honte, son unique douleur. Et contrairement à ce que je présageais, lui qui serait très doué pour la science, il se montre ennemi de la vertu, de mœurs mauvaises, paresseux, envieux, obstiné, esclave de ses passions et adonné au vice. Il y en a plein. Sur son fils, en même temps, du coup, son fils, il a une existence réelle. C'est-à-dire qu'on sent qu'il a une personnalité, il agit à l'encontre de Pétrarque, on sent qu'il le fait chier autant que lui-même a emmerdé son père avec le fait de ne pas vouloir être notaire. Mais de l'autre côté, sa mère, elle n'existe pas, sa fille n'existe pas non plus.
0: En tout cas, effectivement, elle n'existe que dans des fonctions sociales qui sont l'affection de sa mère, puis l'affection de sa fille, qui est en même temps son soutien. C'est-à-dire que c'est parce que sa fille est là qu'il peut aussi écrire aussi tranquillement quand il est vieux. Donc les femmes sont mises du côté de cette capacité à soutenir, à accompagner. C'est la problématique aujourd'hui. Les sociologues, les anthropologues diraient que c'est la question du care, c'est-à-dire qu'au XIVe siècle, ces femmes aident Pétrarque à être écrivain, mais en revanche, ils s'en soucient fort peu. Et ce dont ils se soucient, c'est cette structure de conflit de génération entre les hommes, où lui s'est affronté à son père qui voulait absolument qu'il soit juriste, et puis s'affronte ensuite à son fils. Et alors là, tu as lu cet extrême, il y en a beaucoup d'autres, c'est-à-dire Pétrarque est d'une très grande violence avec son fils. Ils ont des rapports qui sont catastrophiques, à front renversé avec ceux de son père. Parce que qu'est-ce qui se passe avec son fils? Quand son fils a 15 ans, c'est-à-dire à l'âge où Pétrarque est parti étudier le droit à Montpellier avant d'aller à Bologne, il fait en sorte que son fils bénéficie de tout ce dont lui aurait voulu bénéficier quand il avait son âge. Donc, il va voir le pape et il obtient pour son fils un bénéfice ecclésiastique, c'est-à-dire une charge de chanoine qui, au fond, est une sorte de rente. Donc, à 15 ans, son fils est indépendant financièrement grâce à la faveur du pape et il devient rentier. Il l'inscrit dans une des meilleures écoles pour apprendre le latin et les humanités, c'est-à-dire ces écoles qui commencent à fleurir dans le nord de l'Italie, à Padoue, à Parme, à Vérone, et qui vont être le terreau de l'humanisme. Donc, il lui donne un maître. Et en fait, il lui donne la vie rêvée. Lui a dû aller faire du droit et s'est emmerdé. Et en fait, son fils a 15 ans. Il a les meilleurs maîtres pour apprendre la poésie, la littérature, et il a l'indépendance financière. Et en fait, son fils n'en veut pas. Son fils ne fait rien de ce que Pétrarque veut. Il déteste les lettres. Il y a des passages où il dit qu'il déteste les livres. Enfin, il y a une sorte de structure de conflit de génération qui est admirable. Et comme son fils n'a jamais la parole, on ne sait pas ce qu'il voulait en fait pour lui, son fils. Il avait sûrement une idée, mais en tout cas, il ne voulait pas de la vie que son père avait imaginée pour lui. Et donc, entre 15 ans et 24 ans, les rapports du père et du fils sont catastrophiques, ce qui est un autre volet de l'histoire familiale, parce que son fils se réfugie même, il vit pendant 2 ans chez un ami de Pétrarque. Enfin, disons, c'est vraiment un affrontement qui déchire la famille, mais qui est une autre manière de comprendre ce qu'est cette figure de grand écrivain. C'est pas juste un problème psychologique, si vous voulez. C'est aussi une question de structure sociale. C'est-à-dire que Pétrarque a voulu s'inventer une position d'écrivain. Il a voulu, d'une certaine manière, la transmettre à son fils. Et là, il découvre que bah, les choses sont moins simples. Que être écrivain, c'est une forme d'héritage immatériel et que les vrais héritiers des écrivains ne

0: sont souvent pas leurs enfants. Et en tout cas, qu'il y a peu de grands écrivains, fils de grands écrivains, et ils rencontrent cet affrontement terrible qui tourne court, parce que comme Laure a été sans doute, ou peut-être de façon fictive, emportée par la peste de 1348, son fils, lui, meurt bien réellement à Milan de la deuxième grande vague de peste en 1361. Et donc à 24 ans, alors même que Pétrarque, on le sent dans ses lettres, hein, ne cesse de l'insulter mais rêve toujours de se réconcilier avec lui, eh bien, il meurt de la peste et au fond, ça restera pour lui une blessure parce que il meurt l'un et l'autre irréconciliés sans s'être finalement jamais compris. Et l'épitaphe funèbre de son fils est un texte terrible. Enfin, le petit texte qu'il écrit au moment où il apprend que son fils est mort, c'est un texte d'une tristesse infinie pour un père. Enfin, donc tout ça habite en fait son œuvre de cette façon.
1: Pour faire le lien entre le père et le fils, il écrit donc sur son fils, notamment, il n'est pas mal doué, je crois. Il m'est difficile d'en juger, car soit du fait de ma présence ou de la conscience de son ignorance, il se trouble tellement qu'il garde toujours devant moi un silence obstiné. Mais je ne puis affirmer qu'une chose. Je n'ai jamais vu personne qui ait plus d'aversion pour les lettres. Il n'éprouve de haine ou de crainte que pour les livres, qu'il considère comme ses seuls ennemis. Alors, on peut faire le lien avec un épisode formidable de la relation avec son père, où là, du coup, c'est Pétrarque qui se raconte jeune homme. Mais je vais te faire entendre une histoire aussi risible que pitoyable. Il se trouva un jour que, par une inspiration bien peu compréhensible, mais en tout cas bien peu indulgente, tous les livres que j'avais pu acquérir de Cicéron, en même temps que quelques ouvrages poétiques, furent sous mes yeux, sous prétexte qu'ils me détournaient de travaux plus lucratifs, tirés de la cachette où, craignant ce qui arriva peu après, je les avais dissimulés et livrés aux flammes, tout comme des livres hérétiques. À ce spectacle, je me pris à gémir comme si j'avais été moi-même jeté dans ce feu. Me voyant dans pareille tristesse, mon père, je me souviens, arracha tout au coup au feu deux livres que l'incendie avait presque consumés, et, tenant Virgile dans la main droite et la rhétorique de Cicéron dans la gauche, me les tendit en souriant l'un et l'autre, alors que j'étais toujours en pleurs. Prends, dit-il, celui-ci, le meilleur qui soit pour consoler ton cœur, celui-là pour t'aider un peu dans tes études de droit civil. Consolé par ses compagnons, peu nombreux mais si importants, je ravalais mes larmes. Pétrarque, c'est l'homme libre.
0: Alors, exactement, ça, c'est une scène extraordinaire. Donc, Pétrarque raconte cette histoire à un de ses amis, c'est toujours dans sa correspondance, alors qu'il est vraiment âgé, hein, il a plus de 60 ans, donc il n'a jamais raconté ce souvenir de jeunesse ou d'enfance. Enfin, on peut penser qu'il a 13-14 ans à cette époque. Et donc, selon ce souvenir, un jour, il faut imaginer la maison familiale à Carpentras. Pétrarque commençant ses études de droit et passant au fait tout son temps à lire de la poésie, et son père venant confisquer ses livres et les jeter au feu. Et cette scène originelle, enfin j'essaie de l'explorer, y compris dans ses résonances psychanalytiques, dans les relations qu'il entretient avec son père, qui est une scène fascinante et qui est d'une théâtralité parfaite, surtout quand on songe à son fils ensuite qui va détester les livres. Une scène en même temps à laquelle il est difficile de croire absolument si on se replace dans le contexte des années 1310. C'est-à-dire que le père de Pétrarque, certes, c'est un notaire, certes, il veut qu'il fasse des études de droit, mais il appartient à un milieu social qui est celui des tout premiers Italiens en Provence qui commencent à redécouvrir des manuscrits antiques. Enfin, c'est quelqu'un qui est très intéressé par les lettres, qui n'est pas un écrivain professionnel, mais qui a la passion des manuscrits et des lettres classiques, et c'est ça qui transmet à Pétrarque. Par ailleurs, c'est un notaire qui connaît bien le prix des choses. C'est à peu près. Non, non, mais au sens, les manuscrits de parchemin d'auteurs latins dans les années 1310, ça vaut très cher. Donc l'idée d'imaginer que, pour faire un exemple à son fils qui suivait mal ses cours à la fac de droit, il ait fait brûler des manuscrits précieux, c'est quelque chose... Il est très peu probable que cet épisode se soit déroulé de cette façon, qu'il l'ait menacé, qu'il ait fait plein de choses. Je ne sais pas, et au fond, ça c'est pas vraiment le métier de l'historien, mais réfléchir à cet épisode, qui a très très peu de chances de s'être déroulé comme ça, vu qui était le père de Pétrarque, c'est réfléchir en tout cas à la manière dont il imaginait représenter son propre conflit avec son père. C'est-à-dire que son père, c'est quelqu'un qui effectivement a voulu lui barrer la route de la poésie, tout en arrachant Virgile aux flammes et en lui redonnant tout de même. Et donc vous voyez que il y a cette lueur d'espoir tardive qui fait que son père le remet tout de même sur la route. Et puis il y a d'autres souvenirs d'enfance chez Pétrarque, et il raconte aussi que quand il était petit, son père lui faisait la lecture des classiques latins. Enfin, il faut aussi imaginer toute cette... C'est-à-dire que si Pétrarque est devenu ce qu'il est devenu, c'est quand même le fruit d'une éducation. Et une partie du livre explore aussi cet aspect de sociologie culturelle, en fait. C'est-à-dire qu'il y a la transmission d'un héritage, un problème qui est un problème, au fond, de reproduction. On parlait ici, l'année dernière, de Pierre Bourdieu et de Panofsky. La sociologie de Bourdieu, ici, permet quand même d'éclairer un certain nombre de questions dans les rapports entre Pétrarque, son père, et ensuite son fils. C'est-à-dire, qu'est-ce qu'on transmet ? Qu'est-ce que cette espèce de chose un peu inconnue que Bourdieu et d'autres vont appeler le capital culturel, mais qui, au fond, au XIVe siècle, est en théorie plutôt la possession de l'Église, et qui devient finalement la possession d'autres gens, ces gens qu'on va appeler les humanistes, mais qui tâtonnent en construisant ça et puis en cherchant à le transmettre. Et le fils de Pétrarque a été, de ce point de vue, une sorte de reflet inversé du grand-père, en détestant les livres et en empêchant son père d'en jouir tranquillement. Il y a d'autres scènes où il raconte que quand il vit chez lui, son fils fait la fête avec ses amis, fait du bruit, l'empêche de travailler. Enfin, c'est quand même aussi assez amusant, enfin, en tout cas frappant.
1: Après, Pétrarque s'est trouvé un espèce de fils adoptif dans la personne de son gendre, qui deviendra son exécuteur testamentaire. Je ne sais pas si on peut dire ça pour l'époque. On va le laisser de côté pour l'instant, parce qu'il reste aussi tout un pan familial qu'on n'a pas du tout abordé, qui sont ses frères et sœurs à Pétrarque.
0: Alors, effectivement, on a contourné pour l'instant quelque chose de central dans le livre, qui est l'Adelphie, si on veut désigner à la fois les garçons et les filles, c'est-à-dire les frères et sœurs de Pétrarque, puisque le livre commence avec, en fait, un peu comme en anthropologie de la parenté, il commence avec ses ascendants, il finit avec ses descendants, et puis le milieu du livre, c'est ses frères et sœurs, et donc la parenté du niveau de égo au sens des anthropologues, et l'alliance, donc la femme à la fois présente et absente. Et les frères et sœurs de Pétrarque, en fait, ils sont plusieurs, mais quand on lit la correspondance de Pétrarque, il n'y en a qu'un. Et là aussi, c'est une histoire imaginaire fascinante, c'est-à-dire que Pétrarque a un frère qui s'appelle Gherardo et qui est un des personnages les plus importants de sa vie personnelle, littéraire, intime. Mais en fait, quand on regarde de près, on s'aperçoit qu'il avait aussi une sœur. Et alors là, on retrouve ce schéma qu'on a essayé de décrire depuis le début, hein, de dissymétrie entre les hommes et les femmes, c'est-à-dire que sa sœur, on ne sait rien d'elle, par Pétrarque en tout cas. On a un document qui montre qu'elle s'est mariée et qu'elle a poursuivi sa vie. Alors, ce qui est intéressant, c'est qu'elle s'appelle Selvaggia, et Selvaggia, c'est le nom d'une héroïne de poésie du début des années 1300, ce qui veut dire que le père de Pétrarque lisait de la poésie, en l'occurrence la femme idéale de Cino da Pistoia, qui est un poète de la même génération que Dante, s'appelait Selvaggia. Et donc le père de Pétrarque, qui à mon avis, pour autant qu'on puisse le documenter, était un amoureux lui aussi des lettres, mais d'une façon très différente de son fils, a donné à sa fille le nom d'une héroïne de littérature, ce qui n'est quand même déjà pas rien. Mais cette Selvaggia, Pétrarque n'en parle jamais. Alors, pour toute une série de raisons, et aussi parce que les destins familiaux sont divergents et qu'elle se marie en Toscane et qu'en fait ils connaissent des vies qui sont tout à fait séparées à partir de l'adolescence. Enfin, quand même, donc il a une sœur dont on ne sait rien par lui. Il a un frère qui est mort en bas âge, et ça c'est intéressant aussi sur la démographie de ces sociétés, c'est-à-dire que tout le monde ne survit pas à la petite enfance, on le sait, et il y a un texte très touchant dans lequel Pétrarque évoque ce frère qui lui a été ravi par la mort dans la petite enfance. Il n'en reparle jamais. On sait que, disons, Pétrarque devait être suffisamment grand pour se souvenir de la mort de son frère. Donc l'hypothèse que je fais, c'est que Pétrarque est né en 1304. Le frère important pour lui, Gherardo, dont je vais parler, est né en 1307. Probablement, il y avait un petit frère qui devait être né en 1310, 1311. Pétrarque devait avoir 5-6 ans et se souvenir de l'existence de ce frère mort très vite, mais enfin lui aussi disparaît de la scène. Puis alors, histoire encore plus fascinante d'une certaine façon, Pétrarque a ce qu'on appellerait aujourd'hui un demi-frère, mais qui dans la société médiévale est un frère comme les autres, parce qu'on ne se représente pas à la parenté tout à fait de la même façon. Et donc Pétrarque a un demi-frère parce que son père se remarie, et ce demi-frère qui s'appelle Giovanni Pétrarca, lui est connu grâce à toute une série de documents d'archives parce qu'il devient moine en Toscane. Et alors de lui, Pétrarque ne parle jamais. Mais jamais, c'est-à-dire qu'il disparaît complètement. Si on n'avait pas toutes les archives retrouvées, on ignorerait son existence. Et c'est seulement dans les années 80, 1980, qu'il y a eu une série de travaux sur le demi-frère inconnu de Pétrarque. Donc en fait, il a une sœur, un frère mort en bas âge, un demi-frère. Et en fait, quand Pétrarque parle de sa parenté, il dit seulement « mon frère ». Et « mon frère », c'est Gherardo. Alors pourquoi ce frère est si important? D'abord, je lui consacre plusieurs chapitres parce que lui aussi, il participe à sa vie sociale et à sa vie rêvée d'écrivain. D'abord parce qu'il n'a que 3 ans d'écart avec lui et que son père lui fait faire aussi des études de droit. Donc en fait, c'est son compagnon d'études. Il est avec lui à Bologne pour rencontrer les Colonna. Et ensuite, c'est son compagnon de courtisanerie, puisqu'il rentre aussi dans la familiarité des Colonna et que Pétrarque et son frère habitent ensemble quand ils ont la vingtaine, la trentaine. Il y a d'autres lettres qui sont assez fascinantes où Pétrarque raconte leur vie de jeunes hommes qui draguent, qui font de la poésie, qui font la fête. Enfin, il décrit vraiment la vie de jeunes courtisans de la vingtaine entre leur vie d'étudiant à Bologne et leur vie de fête à Avignon. Donc, son frère, c'est son compagnon d'études, c'est son compagnon de fête, c'est son compagnon de poésie, parce que son frère aussi écrit de la poésie amoureuse. Et puis, il y a une rupture dans leur histoire. En 1343, donc Pétrarque a 39 ans, c'est un homme très mûr pour le XIVe siècle. Son frère a 36 ans et là, son frère décide de rentrer dans les ordres. Il rentre dans les ordres et il ne rentre pas dans n'importe quels ordres, il rentre chez les Chartreux. Ce qui est quand même une forme de radicalité, d'engagement spirituel par rapport à tout ce qu'il avait à sa disposition à la cour des papes d'Avignon. Il rentre dans un monastère qui se trouve à Montrieux, dans le Var. Et en fait, à partir du moment où Gherardo rentre chez les Chartreux, Pétrarque ne va plus le voir qu'une ou deux fois au cours de sa vie. En revanche, il lui écrit. Et donc, Gherardo, qui était son compagnon du quotidien, devient un de ses principaux correspondants. Et cette correspondance est essentielle, parce qu'il se joue dans les rapports de Pétrarque avec son frère quelque chose de l'imaginaire de l'écrivain dans la tradition occidentale comme moine laïque. C'est-à-dire que son frère est moine, il est retiré, il se livre à la prière, et Pétrarque ne cesse de lui écrire en fait quelque chose qui est « au fond, nous sommes pareils, je me dédie à la littérature comme tu te dédies à Dieu, tu fais une œuvre spirituelle, mais moi aussi ». C'est-à-dire qu'il se construit complètement en miroir de son frère, et il imagine l'écrivain comme finalement une sorte de moine, mais un quasi-moine. Un moine qui aurait décidé de se dédier à quelque chose d'autre qu'à Dieu, et ce quelque chose d'autre qui est presque aussi important, qui est en fait sacré pour Pétrarque, ce quelque chose, c'est la littérature. Et donc la correspondance de Pétrarque avec son frère est absolument essentielle, parce que En fait, son frère lui renvoie sans cesse cette image et il lui écrit jusqu'à la fin de sa vie, enfin, et parce que son frère vit lui aussi jusqu'à 70 ans. Donc il lui écrit encore l'année avant sa mort. Il y a d'ailleurs un passage du testament de Pétrarque où il fait un don très important à son frère et à son monastère. Donc c'est quelqu'un qui vit dans son esprit et son frère lui écrit. On n'a aucune lettre, en tout cas personne ne les a jamais identifiées. C'est-à-dire que Pétrarque dit que son frère a écrit de la poésie. Il dit qu'il a écrit un traité qu'il lui a envoyé, qu'il lui répond. Il dit qu'il lui écrit des lettres. Tous ces textes sont disparus ou sont quelque part dans une bibliothèque à Toulouse, à Avignon, à Rome, et n'ont jamais été identifiés, parce que les manuscrits médiévaux sont pleins de textes anonymes. Donc peut-être que quelque part, ce que Gherardo a écrit est encore accessible, mais en tout cas, nous, on ne le connaît pas. On ne le connaît qu'à travers, encore une fois, la voix de Pétrarque, donc on ne sait pas ce qu'il lui écrivait, mais on sait ce que Pétrarque lui répondait. Donc cette aventure avec son frère, c'est l'aventure de sa vie. C'est-à-dire que là encore, les anthropologues disent souvent que, en fait, les frères et sœurs, c'est les gens avec qui on passe le plus de temps dans notre vie sociale. Des gens qu'on connaît depuis qu'on est enfant et qui, pour ceux qui survivent, on fréquente jusqu'à ce qu'on meure, ça n'existe pas. C'est-à-dire qu'on vit avec ses frères et sœurs plus longtemps qu'avec ses parents, qu'avec ses enfants, qu'avec ses conjoints. Donc, Gherardo, ce moine chartreux, c'est un personnage central de l'imaginaire de Pétrarque. Et c'est pour ça qu'on ne peut pas faire une vie de Pétrarque tout seul, quoi. Il faut raconter l'histoire de cette famille.
1: Le frère Gherardo, c'est celui du Mont Ventoux aussi, qui est certainement le... Non ?
0: Si.
1: Ah oui, si.
0: Alors, le frère Gherardo, c'est aussi celui... Alors, un épisode qu'on n'a pas encore raconté, mais qui est très important parce que c'est peut-être la lettre la plus célèbre aujourd'hui encore de Pétrarque, et elle a été citée... tout au long des siècles, elle a été beaucoup, beaucoup citée au 19e siècle par tous les romantiques. Je ne l'ai pas encore dit, mais Pétrarque est un des grands héros des romantiques du 19e siècle, que ce soit d'abord en Allemagne. Enfin, Pétrarque fascine le romantisme allemand. Le cercle d'Iéna, tous ces gens sont des grands fans de... En fait, ils voient Pétrarque comme l'inventeur du romantisme. Mais les romantiques français, enfin Lamartine, c'est le plus grand pétrarquien du 19e siècle. Lamartine, Victor Hugo. Parmi les lettres, il y en a une qui est très célèbre, où Pétrarque raconte qu'avec son frère, ils font l'ascension du Mont Ventoux. Alors, c'est la familière 4-4 qui est censée se passer en avril 1336. On en fête l'anniversaire ces jours-ci. Pétrarque raconte cette histoire d'ascension, alors qui est évidemment faramineuse, qui a retenu l'attention de plein de gens, parce qu'ils partent tous les deux, ils montent jusqu'au sommet, et il raconte que son frère monte tout droit, en prenant le Ventoux de face. Alors le Ventoux en avril, selon la saison, il peut faire frais encore, hein. Et puis que lui monte en zigzag péniblement, et puis qu'il se retrouve au sommet, et que là il a emmené son exemplaire de Saint-Augustin, et qu'il l'ouvre, et que par hasard le passage qu'il ouvre de Saint-Augustin arrivé au sommet, c'est un passage qui dit quelque chose comme « Au lieu de regarder le monde, il faut se tourner vers soi-même ». Et donc à la fois Pétrarque arrivé au sommet du Ventoux décrit une vue extraordinaire, tout le panorama de ce qu'on pouvait voir depuis le Ventoux. Et d'un autre côté, son Augustin portatif le renvoie à son intériorité. Cette scène a été très, très souvent commentée parce que il y a des gens qui ont vu l'invention de l'alpinisme, d'autres qui ont vu l'invention du paysage, parce que c'est vrai que c'est une des premières descriptions de paysage panoramique, en fait, hein, en 1336. Mais on peut y voir aussi un récit totalement spirituel. C'est-à-dire que ce que Pétrarque raconte dans cette lettre, c'est aussi l'histoire du salut et la manière dont son frère est monté tout droit, le frère qui est devenu moine. Alors, ça se passe 7 ans avant, mais la lettre du Mont Ventoux, on sait qu'elle a été réécrite 15 ans plus tard. Écrite ou réécrite, en tout cas, le document dont on dispose, il est bien postérieur. Donc Pétrarque raconte cette histoire de son frère, raconte que lui zigzague, mais qui se retrouve au sommet, et puis qui se retrouve autour de Saint-Augustin, qui est à la fois un maître spirituel, mais qui, pour Pétrarque, est aussi un modèle littéraire, comme il le sera pour Pascal, pour Jean-Jacques Rousseau, c'est-à-dire que c'est aussi le Saint-Augustin des Confessions. Donc on a ce récit extraordinaire que Pétrarque, en plus, à la fin de la lettre, prétend avoir écrit d'un seul jet le soir en rentrant de cette expédition. Alors bon, là, on est au-delà de la suspicion, c'est strictement impossible que ce récit littéraire hyper complexe, hyper long, ait été écrit par Pétrarque le soir en descendant à Malocène à la lumière de la bougie. Donc, c'est une scène complètement théâtralisée, là aussi. Rien ne dit qu'elle n'a pas eu lieu, au sens il est très possible que Pétrarque d'Avignon ait eu la curiosité de faire une excursion avec son frère jusqu'au sommet de cette montagne qu'on voyait très bien d'Avignon et qui pouvait attirer les regards. Mais ce qui importe pour nous, c'est ce qu'il en a fait littérairement. Ce qu'il en a fait dans son récit, cette mise en scène de ce rapport avec son frère, et puis ce qu'elle est devenue avec le temps, puisque effectivement, au XIXe siècle, c'est cité, des géographes comme Humboldt la cite, enfin, c'est une lettre qui a fasciné toutes les générations, et aujourd'hui encore, si on s'intéresse à l'histoire de l'édition, c'est le texte de Pétrarque le plus souvent édité, et qui est souvent édité à part. C'est-à-dire qu'il en existe des dizaines d'éditions dans toutes les langues, comme un petit fascicule, comme si c'était un texte autonome, au fond, comme si c'était une sorte de nouvelle. Et de fait, elle a un aspect de nouvelle. Et on peut continuer à rêver en lisant ce texte, en se demandant si Pétrarque y est allé effectivement, mais aussi en songeant à tout ce qu'on y voit, parce que je ne sais pas si vous êtes déjà monté au sommet du Ventoux. C'est fascinant parce que Pétrarque raconte un paysage qu'il invente en partie, c'est-à-dire que probablement que les yeux du XIVe siècle étaient plus exercés et que la pollution permettait de voir plus loin. Enfin, du Ventoux de Pétrarque, on voit les Alpes, les Pyrénées, la Méditerranée, tout le couloir du Rhône. C'est-à-dire qu'on a une vue panoramique à 200-300 kilomètres. Il y a des gens d'ailleurs qui spéculent encore pour savoir si effectivement on pouvait deviner les contreforts de tel et tel massif depuis le Ventoux. Donc la force de cet imaginaire, si vous voulez, ne nous a pas quittés. Et son frère est le protagoniste de cet épisode. Donc là aussi, ça renforce l'importance du frère.
1: Je vais vous laisser la parole parce que vous avez certainement des questions à poser. Peut-être une dernière ou une de plus. C'est qu'est-ce que la famille ne permet pas d'expliquer chez Pétrarque ? Qu'est-ce que par ces différentes formes de famille, la famille réelle, la famille imaginaire, la famille de compagnonnage, etc., qu'est-ce qui t'a échappé ?
0: Alors, il y a des choses qui sont hors du livre, et je peux le dire d'autant plus que ça n'est pas le livre que j'avais prévu d'écrire au début sur Pétrarque. C'est-à-dire que je travaille un peu sur Pétrarque depuis très longtemps, parce que j'ai fait ma thèse sur la papauté d'Avignon au milieu du XIVe siècle, et la vie de cour. Donc en fait, pour moi, Pétrarque est un protagoniste, ça fait une trentaine d'années que je m'intéresse à lui occasionnellement, disons. Et puis depuis 5 ans, j'ai fait des séminaires à l'École des études en sciences sociales sur Pétrarque. Et au début, mon objectif était d'écrire un autre livre, dont j'ai écrit une grande partie, mais enfin je ne vais pas tout de suite écrire le tome 2, qui explorait les différentes figures de Pétrarque, c'est-à-dire Pétrarque comme courtisan, Pétrarque comme chrétien, Pétrarque comme collectionneur de manuscrits. Enfin, j'avais conçu en fait une autre forme de portrait qui était un portrait par rôle social. Donc, preuve qu'on peut écrire un nombre infini de livres sur un sujet. Et en travaillant sur Pétrarque, et en particulier à cause de cette histoire d'abord de relation avec son père, je me suis mis à me dire, mais en fait, là, il y a quelque chose à tirer. Des relations avec la famille. Et puis, donc après mes 3 premières années de séminaire, j'ai fait 2 années suivantes uniquement sur la famille, en essayant de creuser comme un jeu chaque figure familiale. Et c'est ça qui a donné ce livre, qui en fait est une bifurcation. Mais dans celui que j'avais en tête, il y avait beaucoup d'autres choses. Et il y a des éléments qui sont essentiels, y compris dans mon travail, qui sont par exemple parmi les choses que j'ai beaucoup travaillé aussi avec Patrick Boucheron, puisque lui, au départ, a fait sa thèse sur la cour de Milan. Et au fond, mon travail sur Avignon, son travail sur Milan au XIVe siècle sont en partie en écho l'un de l'autre. Et donc, ce qu'il y a, par exemple, derrière Pétrarque, et qui n'est pas très présent dans le livre, c'est la cour. La cour comme nouvelle structure sociale et politique de la fin du Moyen-Âge. C'est-à-dire qu'au fond, si on veut raconter l'histoire de Pétrarque, on peut la raconter sous l'angle de la naissance de cette nouvelle structure qui va être à la fois un lieu de gouvernement, mais aussi un lieu de production culturelle. Et la cour des papes ou la cour des seigneurs italiens de la fin du XIVe siècle, ce sont des structures qui vont culminer d'une certaine façon, par exemple avec la cour de Louis XIV. La cour de Louis XIV, c'est à la fois le lieu de l'étiquette la plus complexe, un centre de pouvoir qui préfigure l'organisation avec Colbert de l'administration française, et puis c'est aussi l'endroit qui abrite Racine, Molière, Lully. Donc la cour est un lieu aussi important que la famille. Je veux dire, on pourrait raconter l'histoire de Pétrarque à travers cette question de la cour, des écrivains de cour, de ce que la cour fait à l'histoire de la culture en Occident. Pétrarque rencontre à la cour d'Avignon des peintres. Simone Martini, par exemple, dont il parle à plusieurs reprises, c'est un des premiers écrivains à parler de peintres. Et ce lien entre les peintres et les artistes, il est très intéressant. Pétrarque rencontre aussi des musiciens. Donc, au fond, pour l'histoire culturelle, on pourrait raconter cette histoire sous l'angle de la cour. Après, on pourrait aussi la raconter sous l'angle de l'Église. Enfin, il y a plusieurs manières de poser la question. Et donc, moi, j'ai cherché à tirer un fil, aussi parce que je pense que c'était un fil qui avait été peut-être moins suivi jusque-là dans tout ce qui s'est écrit sur Pétrarque. Il y a des milliers de livres qui ont été écrits depuis le 15e siècle sur Pétrarque. Donc voilà, c'est un livre de plus. Et j'ai choisi pour l'écrire quelque chose qui me semblait moins mis en avant que d'autres choses dans le bouquin, quoi.
1: C'est aussi formidablement agréable et intéressant de lire Étienne Anaïm que de l'écouter parler. Je vous encourage à lire son livre. C'est plus long qu'une rencontre en librairie. Et vraiment, c'est assez étrange, parce que je parlais de la rencontre avec Patrick Boucheron, qui a un livre absolument foisonnant, tout en spirale et en feu d'artifice, comme ça. Toi, tu as écrit un livre d'une grande rigueur et d'une espèce de totale évidence, qui est d'une certaine manière l'écriture opposée de celle de Patrick, et c'est de l'autre bord un livre tout aussi extraordinaire et intéressant. Alors j'avais dit à Patrick qu'on sortait de son livre en sachant plus ce qu'était la peste. Là, on sort du tien en ayant l'impression d'avoir compris Pétrarque, et franchement, le plaisir est le même. Lisez Pétrarque, portrait de famille, lisez Pétrarque tout court aussi, c'est quand même pas mal comme œuvre. Et merci pour tout, Étienne. Merci beaucoup.
0: Merci beaucoup, merci à vous.
2: L'ouvrage de Étienne Anaïm, Pétrarque, portrait de famille, est publié aux éditions de Minuit. 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

0: Première phrase. Yves le Pestipon. Aujourd'hui, le petit chaperon rouge, Charles Perrault.
1: Il était une fois une petite fille de village, la plus jolie qu'on eût su voir. Voilà la première phrase du Petit Chaperon Rouge, conte publié par Charles Perrault en 1697, dans Histoire ou conte du temps passé, avec des moralités. Suffit de lire ou d'entendre cette phrase pour être dans le plaisir. Il était une fois une petite fille de village, la plus jolie qu'on eût su voir. Changeons un mot, un seul, le plaisir est détruit. Il y avait une petite fille. Oh non, non, non. Rendez-nous, il était une fois. Fois par F prépare fille. Été par T prépare petite. De même, village par L mène à joli. Connu su voir par A semble procéder de village et d'il était une fois. Ce ne sont pas des rimes, c'est mieux, c'est plus subtil, moins mécanique. Les sons s'appellent, s'annoncent, s'invitent les uns les autres à la musique de la phrase. Essayons. Dans un village habitait une très jolie petite fille. Ah non, non, non, non, non. Il était une fois une petite fille de village, la plus jolie qu'on eût su voir. Comme c'est étrange, comme c'est bizarre. Question genre. Ce n'est pas elle était une fois, mais il était une fois. Et le il de il était une fois s'entend dans village. Puis dans fille, il, pronom masculin ou plutôt neutre ici, passe dans un mot masculin mais d'air féminin, village, pour passer enfin dans un mot féminin qui dit le T féminin, fille. Et ça revient aussitôt comme à l'envers, la plus jolie. Il se retourne à la fin de jolie, juste avant toute autre chose, question son, connu su voir, jolie, i, jol, que n'entendons pas comme possible je dans connu su voir. Souvenons-nous des femmes savantes du sonnet de Trissotin avec son illustre « Quoi qu'on dise », où les metteurs en scène contemporains commencent à entendre « qu'on »,« quoi qu'on dise », et le font jouer pour le plaisir des spectateurs. Et l'étrange « Considère mon amour » qui paraît à l'incipit des lettres de la religieuse portugaise, ce sidérant « qu'on » sonore qui décimine aux lignes suivantes. Le XVIIe siècle, surtout depuis les précieuses, est sensible à ce que ces femmes remarquables appelées les syllabes sales, concu, qu'on confesse aussitôt que nous les sentons, nous aussi, quoique nous ne sucions guère d'elles par l'école. Nous voilà en tout cas mis en appétit par cet étrange mélange des genres, ce délicieux commencement de conte. Pas de nom ou de prénom pour désigner la petite fille. Le texte ne nous informe pas qu'elle s'appelle Françoise, Fanchon, Lisette ou Sarah. Il ne lit pas encore qu'elle va s'appeler dans tout le conte le petit chaperon rouge. Ce conte est vieux, vraiment très vieux. Il a des racines nombreuses dans la culture populaire et savante. On en voit par exemple une représentation au palais de Jacques Coeur à Bourges. Mais il est beaucoup plus ancien que Jacques Coeur. Les premiers lecteurs de Perrault en 1696 le connaissaient. Cet académicien, un des membres influents en France de la République des Lettres, ne prétendait pas créer une histoire nouvelle. De même que La Fontaine avait mis en vers des fables très anciennes, il mettait en prose à sa manière, avec des variations, des contes qui venaient peut-être de Ma mère Loi et que beaucoup de gens avaient entendu par toutes sortes de bouches. Mais c'est Perrault qui créa le petit chaperon rouge. Avant Perrault, la petite fille n'était pas le petit chaperon rouge. Étrange nom. Géniale invention. Le rouge étonne car on ne comprend pas pourquoi cette couleur très excitante est celle d'un chaperon qui est un moyen de se couvrir, de se cacher, de se faire discret ou plutôt discrète. Le masculin aussi étonne. Le chaperon rouge désigne une petite fille par un mot masculin. Il désigne la totalité, la petite fille, par une de ses parties provisoires, le chaperon. C'est une synecdoque qui opère un glissement de genre, une fille par figure et le chaperon rouge. Mais l'adjectif petite glisse de la petite fille au chaperon, subtile union, quelque peu monstrueuse, entre la personne et un élément de son vêtement. Perrault eut pu installer ce nom, son invention, dès la première phrase. Il était une fois, dans un village, le petit chaperon rouge qui était une très jolie petite fille. Ah non ! Trop de petits dans cette seule phrase. Perrault préfère nous faire attendre son invention qu'il a placée sans encore l'emplir de son objet au titre du conte « Le petit chaperon rouge ». En 1697, quand ils eurent ce titre, les premiers lecteurs ne savaient pas encore ce qu'il désignait. Ils ne savaient pas qu'il désignait la petite fille de la première phrase. Ils pouvaient s'en douter, peut-être l'espérer. Ils étaient mis en position d'attente, de désir. Mais au premier mot du conte, ils n'avaient que « petite fille » à se mettre sous la dent. Après des millions de lectures au cours des siècles, je la sais déjà, petit chaperon rouge, je peux me délecter. Si je suis loup comme tout lecteur, et je suis un lecteur, je suis devenu loup cultivé, loup fin gourmet, loup quelque peu pervers, loup beaucoup moins sauvage en tout cas que le loup des bois, le loup du conte. J'ai lu le petit chaperon rouge, j'ai lu des lectures du petit chaperon rouge, des lectures de lectures de lectures. Je relis, je re-relis, subtil gourmet, je goûte le fil qui va dit la fille en passant par village, et je sais tourner sa bobinette dans joli. Je sens du trouble dans le genre, rien n'excite comme ce trouble, rien ne donne plus de désir depuis longtemps que l'incertitude dans le genre. Quand on est loup, vieux loup, loup cultivé par des siècles de petits chaperons rouges, on sent et on sait ça. Or nous sommes loups, nous lecteurs, dévorant les contes, quoi qu'on dit. Et Perrault, le père du petit chaperon rouge, le sait, il nous appâte, il était une fois une petite fille de village, la plus jolie. Connu su voir, rien de plus commun que ce temps dont on ne sait quand il fut et qu'on dit unique. Il était une fois, vraiment commun un village, dont on ne sait pas le nom, ni même s'il a une belle église, vraiment commun une petite fille, mais la petite fille de cette foi-là, celle de la foi d'il était une fois, est unique, si jolie, connu su voir. Cueillons dès aujourd'hui non cette rose, ni même les roses de la vie, mais cet unique petit chaperon rouge. C'est une petite fille limite, petite fille d'un village, mais si jolie, connu su voir. C'est plus qu'une exception, elle est à la limite de ce qui n'existe pas. Petite fille commune d'un village parmi d'autres villages, elle est à la limite de l'impossible. Si jolie, connue su voir. Quoi de plus désirable qu'un point limite, là où ça bascule entre être et né en nuit et jour, masculin et féminin, expérience commune et exception. L'écriture est une expérience des limites, affirme Solers. La lecture également, quand elle lit, vraiment de l'écriture qui fait cette expérience. À la première phrase du petit chaperon rouge, le lecteur vit, ou au moins peut vivre une expérience des limites. Là se joue son désir, son possible devenir loup, son devenir, désir d'avaler cette si jolie petite fille qui va avoir un nom si masculin, ce rouge objet du désir, cet invisible éclatant qui est peut-être un désir de mère, car il n'est pas certain que la mère ne soit pas plus loup que le loup, ni même que la grand-mère, à pas pour la petite fille, à pas pour le loup, manipulé par la maman qui est comme sa propre mère, selon ce que dit la seconde phrase du conte, folle de la petite fille. Nous voilà fous, tous, cette fois, avec le père Perrault. Lolita n'est pas loin. Jolie petite fille, tirons la bobinette et la chevillette, chéra. Petit chaperon rouge, nous n'y verrons plus rien. Nous y verrons tout. Et nous n'avons même pas lu encore le pot de beurre. Il était une fois un petit conte de Perrault, si pervers qu'on eût su le lire.
2: Et maintenant, Blaze, flattez-moi.
3: Monseigneur est le plus grand de tous les grands d'Espagne.
2: C'est pas une flatterie, ça, c'est vrai. Alors ?
3: Imbécile.
2: Qu'est-ce que vous dites ?
3: Non, imbécile que j'ai répondu au valet du duc d'Albe. Non, non, mon maître n'est pas le résultat de mariage consanguin. Tu l'as pas regardé, qui me dit ? Ah ben, il faut pas se fier aux apparences que j'y réponds. C'est pas parce que sa mère avait épousé le demi-frère de sa tante, qui était elle-même la cousine germaine de la sœur de son père, qui...
2: Êtes-vous bien sûr que c'est une flatterie, ça ?
3: J'avais pensé à autre chose, mais j'ose pas.
2: Tu osais ? Si vous osez, allez-y.
3: Monseigneur est... beau.
2: Est-ce que vous pensez vraiment ce que vous dites ?
3: Je flatte.

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0: Allez, on va donner la parole à Pierre. On va parler maintenant de livres, mon cher Pierre.
1: Oui, on commence par un livre, on reste en Italie, qui s'appelle « La belle la confusion ». C'est le titre français également. Je n'ai pas besoin de le traduire, c'est « La belle confusion ». C'est un livre de Francesco Piccolo qui est sorti chez Albin Michel en 2025. Et c'est un livre qui est passionnant parce qu'il repose pour l'essentiel sur le tournage du Guépard et de 8 et demi qui se font au même moment en 1963. Et sur deux personnes que apparemment tout oppose, c'est Visconti d'une part et c'est Fellini de l'autre. On ne peut pas imaginer personnalités plus différentes, ne serait-ce que par leur parcours, par leurs ancêtres, par leurs films. Et pourtant, Francesco Piccolo, à la fin de cet ouvrage, arrive à trouver des points communs. Et tout son travail, c'est un travail qui est une sorte de mélange continuel où on passe d'un film à l'autre, d'une personnalité à l'autre, en voyant constamment tout ce qui les oppose et tout ce qui, in fine, leur permet d'avoir un langage commun. C'est celui, et je parle toujours, comme le fait Francesco Piccolo, d'un cinéma italien qui arrive à la fin de toute une époque. C'est-à-dire que pendant la période qui a suivi la guerre, entre 1944, pour aller vite, et 1970, le cinéma italien a connu une vitalité absolument étonnante.
0: Hors norme.
1: Hors norme. Par la suite, souvent, il a travaillé au-dessous de la ceinture. Je ne vais pas le dire par rapport au film qui précède, mais c'est souvent le cas. Et il n'y a plus le même accueil de la part du public. Les salles italiennes étaient pleines. Je me rappelle, moi, j'ai vécu en Italie pendant un an et demi, en 70. Les salles étaient en grande partie vides. C'est-à-dire que c'était fini de la grande époque où tout le monde se retrouvait dans les cinémas. Mais c'est un phénomène qui n'était pas qu'italien. Il était partout présent dans toute l'Europe et peut-être dans le monde entier. Bon, donc là, ce qui est intéressant dans ce livre de Francesco Piccolo, c'est qu'il présente ces deux metteurs en scène comme les derniers titans d'une certaine manière, les derniers grands noms. Au même titre que Rossellini, qui, bien sûr, était déjà bien installé, ou de De Sanctis, qui ne tournait plus, ou de quelqu'un comme Bolognini, qui continuera sa carrière, mais pas au même niveau international. Alors, revenons sur les détails. En 1963, donc, il y a deux tournages. Le point commun, le trait d'union, c'est Claudia Cardinale, parce que elle est présente avec un rôle très important dans Le Guépard, mais elle est également l'un des personnages féminins du film de Fellini. Le fait qu'elle puisse tourner au même moment dans les deux films n'a pas été si facile que ça. Il a fallu qu'il y ait toutes sortes de compromis, et compromis d'autant plus difficiles que les deux réalisateurs se détestent à cette époque, mais se détestent énormément, et cela depuis 1954, c'est-à-dire que quand sont sortis simultanément Senso et La Strada, il y a eu des débats politiques très forts parce que Visconti avait une couleur très marquée du côté du Parti communiste italien, alors que Fellini était revendiqué à l'époque par les milieux religieux. Quand on connaît la suite de la carrière, ça peut surprendre, mais c'était comme ça. Et donc, c'est l'époque aussi où les grands journaux politiques consacraient beaucoup de place au cinéma, et où donc chaque film devait être porteur d'un idéal catholique quand c'était un film du côté catholique ou d'un idéal communiste si c'était communiste. Or, Senso et La Strada sont absolument discutés de cette manière-là. C'est-à-dire que le Parti communiste fait bloc derrière Visconti, même s'il critique certains points pour Senso, alors que la droite catholique défend La Strada. Et la conséquence de tout cela, c'est une brouille qui va durer pendant très longtemps entre les deux réalisateurs. L'un et l'autre sont conscients de leur propre génie et ne sont pas très tolérants vis-à-vis du camp adverse. Cette rivalité continue ensuite en 1960, puisque au même moment sortent Rocco et ses frères et La Dolce Vita. Et le débat revient. Et il revient d'autant plus fort que la Dolce Vita a aussitôt une renommée internationale, place véritablement Fellini dans le camp des très grands, et que Visconti est peut-être un petit peu jaloux. Et donc, quand il s'agit de tourner, 3 ans plus tard, Le Guépard et 8 et demi, les rivalités sont arrivées au maximum. Et c'est ce qui est passionnant dans ce livre, c'est que passant constamment d'un film à l'autre, d'un tournage à un autre, on s'aperçoit de ce qui sont les mesquineries entre artistes, mais de ce que sont également tous les aléas d'un tournage. Et je trouve que c'est ça qui est intéressant, parce qu'on a tendance parfois à examiner le cinéma comme des universitaires ou comme des docteurs qui décortiquent un cadavre. C'est-à-dire comme si tout était voulu par le metteur en scène de A à Z. Or, on se rend compte, quand on voit un petit peu la réalité des tournages, qu'il n'en est rien, que c'est quelque chose qui peut évoluer et qu'il y a des questions humaines, il y a des questions qui tiennent à la disponibilité des studios, au tournage à l'extérieur, etc., etc. Mais ça, on le sait. Et qui fait ces choses font que le résultat final n'est pas forcément ce qu'il devait être au départ. Et on s'en rend compte aussi bien pour le film de Visconti, Le Guépard, que pour 8 et demi de Fellini. Pourquoi ? Parce que déjà dans les milieux communistes ou de gauche italienne, il y avait eu beaucoup de débats pour savoir s'il était normal d'adapter le roman de Lampedusa, noble sicilien, vieille famille et tout, même si c'était fait par quelqu'un qui était lui aussi de la plus vieille noblesse italienne, c'est-à-dire Visconti. Là, on se rend compte qu'au fil du tournage, la scène finale, qui est la scène finale du bal, et qui dure un quart du film à peu près, c'est-à-dire qui a demandé plus d'un mois de tournage, où on tournait pendant la nuit, et où les acteurs étaient épuisés, il y avait toutes les conditions difficiles de tournage dans le palais palermitain pour le film. Donc, Visconti finit par faire un film très personnel, alors qu'au départ, il était habitué à travailler sur un scénario qui était fait une fois pour toutes. Là, il s'exprime véritablement en tant qu'humain et avec ses propres problèmes dans toute la fin au milieu du bal, avec une identification évidente avec Burt Lancaster dans le rôle du prince Salina. Alors que, dans l'autre camp, si je puis dire, côté de 8 et demi, la fin également était... Le film, d'abord, au départ, était tout à fait différent. C'est l'histoire d'un metteur en scène qui hésite à faire un film, qui a toutes sortes de tourments, qui ne sait pas comment ça va se passer, qui revoit les femmes qu'il a aimées, les femmes qu'il pourrait aimer, les femmes dont il rêve, etc., etc. C'est tout à fait Fellini, ce côté-là. Et la fin, quand il s'agit de faire la fin, il avait prévu de faire une fin dans un train avec les personnages principaux interprété par Marcello Mastroianni et sa femme, et où il repensait à tout ce qui était ses tourments intérieurs. Et au même moment, il doit tourner, comme ça se faisait en Italie, une sorte de bande-annonce. Et pour l'idée de la bande-annonce, il fait venir toutes ses actrices et avec Marcello Mastroianni, avec son fouet. C'est une image qui est une image devenue iconique sur le tournage de 8 et demi. Et petit à petit, il se rend compte que c'est comme ça qu'il doit finir son film et que donc la scène du train qui devait être faite ne tient plus sur la durée et qu'il vaut mieux terminer par quelque chose de plus joyeux, quelque chose de plus positif, et qui est cette sorte de réconciliation autour du metteur en scène et de l'ego surdimensionné et de Fellini et du metteur en scène qui le représente. Donc c'est ce qui est très intéressant, c'est que dans ce livre de Francesco Piccolo, qui s'adresse plutôt à des spécialistes de cinéma, des gens qui connaissent les films, mais il y a ces fils qui s'entremêlent en permanence, ces films qui s'entremêlent en permanence. Ce qu'il faut savoir aussi, et ce que dit d'ailleurs Francesco Piccolo, c'est qu'après, au bout de quelques années, à la fin des années 60, Fellini et Visconti finissent par se réconcilier au moins en apparence. Je ne sais pas si les sentiments y sont vraiment, mais ils font semblant de redevenir, sinon amis, du moins, alors qu'ils ne se saluaient pas pendant plusieurs années. Ils s'évitaient soigneusement. Et ce qui est intéressant aussi, c'est que Francesco Piccolo, pour compliquer le tout, met sa vie personnelle entre ces deux films. C'est-à-dire qu'il parle de lui, de son rapport au cinéma, et d'une certaine manière, tout ce livre repose sur le principe « Est-ce qu'on peut aimer deux films qui apparemment sont totalement opposés ?» Et quelle est la cohérence qui existe entre ces deux films si différents l'un de l'autre? Alors, c'est le contraire, et j'y reviens souvent quand j'en parle, de tout ce qui est une analyse universitaire, qui est le nez sur le guidon, et où on ne voit pas plus loin, et où on n'imagine pas combien faire un film est une affaire compliquée qui n'est jamais décidée d'avance. 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
1: Bonjour à toutes, bonjour à tous. Voici le programme des rencontres littéraires qui nous attendent à la librairie Ombre Blanche en cette belle semaine du mois de mai. Rendez-vous polar et littérature de l'imaginaire ce mardi 26 mai à partir de 18h pour un rendez-vous avec Megan Wallen-Turner, l'écrivaine autrice américaine de fantasy qui viendra présenter la réédition du Roi d'Atholi paru aux éditions Monsieur Toussaint L'Ouverture. Le Roi d'Atholi, c'est le troisième tome de sa saga Le voleur de la reine. Le lendemain, rendez-vous avec une star de la bande dessinée, le guide du mauvais père, c'était lui, c'est Guy Delisle. Et Guy Delisle sera invité à partir de 18h pour une rencontre autour de son adaptation en BD de L'occupation des sols de Jean Echenoz, paru chez Édition Gallimard BD. Rendez-vous le jeudi 28 mai, toujours à 18h, pour une rencontre avec l'auteur Anne F. Garetta, qui viendra présenter DJ, portrait de l'artiste en animal nocturne, paru aux éditions du Mercure de France. Le vendredi 29 mai, à 18h, c'est une rencontre philosophie, religion et spiritualité qui nous attend pour une rencontre avec Laetitia Mouze, agrégée et docteur en philosophie, à l'occasion de la parution de Le philosophe qui aimait les histoires, paru aux éditions Les Belles Lettres. Enfin, on termine la semaine par le samedi 30 mai, une rencontre à 11h, c'est le rendez-vous mensuel du Café Psy. Cette fois-ci, deux psychologues sont invités, Camille Jourdan et Sophie Dabag-Gébrael, pour une rencontre coordonnée par Blandine Poney autour du thème « Soigner malgré tout ». Et la semaine se termine par une rencontre américaine. Ces rencontres qui sont proposées par l'IPEAT. Cette fois-ci, cette rencontre réunira Marion Gautreau, Emmanuel Pérez Tisserand et Sonia Veroz à l'occasion de la parution de l'ouvrage collectif Forjar Mexico, Tiempos, Identificaciones, Comunidades, paru aux presses universitaires du Midi. Toutes ces rencontres, elles se déroulent dans l'espace rencontres et expositions de la librairie Ombre Blanche, rue Mirepoix. Elles sont en entrée libre, donc n'hésitez pas à venir nombreux et nombreuses, écouter les écrivains, écrivaines, historiens, sociologues, psychologues, invités en cette belle semaine. Vous pourrez même leur poser des questions, il y a toujours un temps d'échange avec le public et aussi même un temps de dédicace. Voilà, si vous ne pouvez pas vous rendre à la librairie Ombre Blanche, alors elle se rendra à vous par le biais de sa page podcast, ou bien vous retrouverez tous les jours, du lundi au vendredi à partir de 13h30, ces rencontres à l'antenne de Radio Radio. Bonne fin de semaine à tous et à toutes.
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3: Jeudi 9 avril 2026, la librairie Ombre Blanche recevait Tariq Ali, historien, journaliste, commentateur politique, écrivain d'origine pakistanaise, membre du comité de rédaction de la New Left Review et directeur éditorial de la maison d'édition londonienne Verso. Il y présentait son ouvrage paru chez Sabine Vespizer éditeur, On ne peut pas plaire à tout le monde, mémoire 1943-2024, traduit par Diane Meur. Un livre qui revient sur son riche parcours depuis la fin des années 60, son opposition à la dictature militaire pakistanaise qui le contraint à l'exil en Grande-Bretagne, ses combats contre la guerre du Vietnam, contre les oppressions en Russie, en Inde, Bolivie, Brésil. L'entretien était mené par Jacques Rochefort et les propos de Tariq Ali traduits par Aurélie Delevallée.

0: Bonsoir à toutes et à tous. Merci d'être venu ce soir à la rencontre de notre invité, Tariq Ali, que nous sommes très heureux, très émus de recevoir et d'entendre parler. On a énormément de chance. Il vient nous parler de son livre qui est publié aux éditions Sabine Vespizer, éditeur. Et je remercie Sabine Vespizer et la maison pour avoir permis l'organisation de cette rencontre et la présence de Tariq à Toulouse. Voilà, j'ai dit juste un petit mot également sur les deux co-intervenants, enfin Jacques Rochefort qui va mener l'entretien. Je laisserai le soin de présenter plus avant Tariq Ali et puis le livre. Et Aurélie Delvalet, que je remercie, qui va assurer l'interprétariat de la rencontre. Voilà, merci à vous et merci surtout aussi à Tariq Ali.
1: Merci beaucoup. Donc je ne vais pas vous le redire, merci beaucoup d'être venu. Converser avec Tariq Ali, qu'on est très heureux et très honoré de recevoir à la librairie Ombre Blanche, au sujet de la parution de son dernier ouvrage qui s'intitule « On ne peut pas plaire à tout le monde ». Édité chez Sabine Vespizer, et je voudrais en profiter pour saluer le travail de la traductrice Diane Meur, parce que parfois on ne salue pas assez le travail des traducteurs et des traductrices, qui a fait un travail remarquable, puisqu'elle a réuni dans ce volume deux ouvrages qui étaient parus en langue anglaise et qu'a écrit Tariq Ali. Donc, saluons-la et remercions-la. Donc, Aurélie Delevalet sera, si je puis dire, la voix française de Tariq Ali. Alors, Tariq Ali, vous êtes né à Lahore, vous êtes auteur d'essais politiques et historiques, dont certaines sont déjà traduites en français, comme « Le choc des intégrismes », que vous avez édité chez Textuel en 2002, « Obama s'en va en guerre » à La Fabrique en 2010, et vous êtes surtout l'auteur de deux cycles romanesques chez Sabine Vespizer, « La trilogie de la chute du communisme », auquel appartient un ouvrage qui s'intitule « Berlin-Moscou » et « Le quintet de l'islam » que vous avez publié entre 2007 et 2011, toujours chez Sabine Vespizer. Vous êtes aussi journaliste et éditeur, vous êtes directeur de la « New Left Review », vous avez écrit pour le théâtre, le cinéma et la télévision. Alors, pour présenter rapidement votre ouvrage, ma lecture, si je puis dire, et débuter cette conversation, je dirais que ce livre est l'histoire de votre parcours. Un récit d'ailleurs au passage très vivant, enlevé, jamais nostalgique, une traversée d'époque qui va des années 1960 et même avant à aujourd'hui. Vous êtes une figure de la gauche qu'on va qualifier de radicale de la génération 68 en Grande-Bretagne, puis en Europe, et enfin dans de nombreux continents où vous avez donné des conférences et fait des prises de position. C'est un ouvrage plein d'anecdotes et d'humour. Ce livre couvre, je le disais, un éventail de thèmes et de lieux. Le Pakistan, où vous êtes né, l'Amérique latine, le Vietnam, l'ex-URSS sous la perestroïka que vous décrivez à travers une série de journaux que vous tenez, la Grande-Bretagne de Margaret Thatcher, et bien d'autres endroits de la planète. C'est aussi un ouvrage où il y a beaucoup de rencontres et de récits d'amitié. Il y est aussi question d'histoire familiale, on va y revenir en présentation, depuis votre naissance à Lahore, au Pakistan, mais aussi de théâtre, de cricket à l'ère post-coloniale, de Don Quichotte, de nombreuses lectures politiques, votre travail à la New Left Review avec Perry Anderson, notamment. Et à travers cette trajectoire, vous revenez sur vos engagements et vous tentez d'explorer la manière dont les révolutionnaires et les mouvements de masse, comme l'on dit, ainsi que les intellectuels, s'il en reste encore, ont réagi et réagissent aux situations actuelles. Alors, pour débuter cette conversation, je vous demanderai, vous avez écrit « On ne peut pas plaire à tout le monde ». Alors, à qui souhaitez-vous plaire ? Et question corollaire, au vu de vos engagements antérieurs, est-ce que d'après vous, on est rentré dans une nouvelle phase de l'histoire du monde ?
2: Thank you very much. I'm very happy to be in Toulouse and to meet an old comrade. We were discussing before this event in the cafe, and we exchanged a story about that period.
3: Alors merci beaucoup, je suis vraiment ravie d'être ici à Toulouse et surtout de revoir un vieux camarade puisqu'on discutait juste avant la rencontre au café de la librairie et nous échangeions donc une petite histoire, une petite anecdote.
2: He said the first time he saw me was in Toulouse in 1969 at a very big meeting we had in this town for Alain Crevin's presidential campaign. And I told him I remembered that meeting extremely well because as part of Crevin's campaign, they had hired a private plane to take Crevin around the country. And when the plane landed at Orly, when the plane landed at Orly, it was surrounded by the cops, by the police. And I joked with Alain Crevin. I said, they have come to arrest you. That's the end of your campaign. Spend the next few weeks in prison. But in fact, they had come to arrest me. And expel me from France for interfering in French politics.
3: Et donc cette petite anecdote concernait le fait que Jacques m'a vu pour la toute première fois à Toulouse en 1969 lors d'un meeting de la campagne présidentielle d'Alain Cravins. Et je me souviens qu'on avait pour cette campagne on avait loué un jet privé. Et en fait, au moment où cet avion allait se poser sur l'aéroport d'Orly, il y a la police qui est arrivée et qui nous a encerclés. Et alors j'ai dit à Alain, c'est la fin de ta campagne, tu vas te faire arrêter, tu vas finir en prison, tout est fichu. Et en fait, pas du tout, parce qu'il venait pour moi et pas du tout pour lui. Et donc mon chef d'accusation, c'était d'interférer dans la politique française.
2: And I was banned from France. I came, of course, but I was banned from that day in 1969 to Mitterrand's election victory many years later when Régis Debray was in the Élysée and I rang and said, we campaigned to release you from Bolivia, please lift this stupid ban on me. He's shocked. The ban is still in place? I said, yeah. So they lifted it within 24 hours, but it was a long expulsion.
3: Et donc j'ai été banni de France depuis ce jour de 69 jusqu'à la victoire de Mitterrand, alors que Régis Debray était à l'Élysée. Je lui disais, mais on a aidé à ta libération de Bolivie. Est-ce que tu pourrais pas mettre fin à ce à ce bannissement, s'il te plaît. Effectivement, du coup, cette interdiction d'occuper le territoire a été levée sous 24 heures, mais ça a duré quand même un certain temps.
1: Bien. Alors, je reprends ma question. Est-ce qu'on est rentré dans une nouvelle période politique?
2: Yes, my book, so that people understand, is in fact two books edited into one. Very beautifully by Diane, my old translator and now editor. She brought them together. So there's a very clear demarcation. Some of the book is about the 60s and 70s and what we call the epoch of wars and revolutions. The rest of the book is about the present period, about an epoch which we can call wars, since they continue. They never stop. Wars and counter-revolutions. And the defeat of the late 90s has had, we can see the effect it has had on the social, political, economic and cultural life of many parts of the world, not just France, but here it has been noticed very sharply, because Paris, for my generation, was the workshop of the world as far as ideas and intellectual life was concerned. That stopped. It became the workshop of something else. We can, discuss that later informally. But it became very different. I mean, say it in a ridiculous but yet symbolic way. I mean, once you had Jean-Paul Sartre and the launch of Le Temps Moderne, and then in this period that opened up, you had Bernard-Henri Lévy pretending to be an intellectual. And that difference more or less sums up the huge shift that has taken place in France.
3: Donc mon livre, effectivement, dans son édition française, comme vous l'aurez compris, est en fait le rassemblement de deux volumes différents. Et en fait, effectivement, la traductrice a fait un incroyable travail. Et il y a une vraie démarcation, du coup, entre ces deux volumes. Le premier se passe et traite notamment des années 60-70, une époque que j'appellerais l'époque des guerres et des révolutions, là où le deuxième volume traite plus de la période actuelle, donc période de guerre, certes, puisqu'elle continue, mais surtout à présent de contre-révolution, puisque la défaite de la fin des années 90 a quand même eu un très lourd impact sur la vie sociale, politique, économique ou culturelle dans beaucoup d'endroits dans le monde, pas seulement en France. Et cela dit, c'est peut-être un fait qui est d'autant plus tangible ici en France, parce que Paris, et notamment quand j'étais jeune, Paris à la fin des années 60, c'était quand même l'atelier de toute la réflexion politique et intellectuelle avant tout. Et puis bon, après peut-être les choses ont-elles évolué? Ça, on pourra en discuter après la rencontre ensemble, si vous le souhaitez. Mais effectivement, quand même, on avait à l'époque des gens comme Jean-Paul Sartre, enfin les temps modernes. Et là, qu'est-ce qu'on a? Bernard-Henri Lévy qui se prend pour un intellectuel. Je pense que ce fait à lui seul résume parfaitement le changement qui s'est opéré en France.
1: Alors, peut-être revenons aux origines familiales. Et quel rôle, parce que vous racontez dans cet ouvrage donc la période où le Pendjab était sous domination britannique. Et il y a des anecdotes familiales qui font que votre grand-père, qui était plutôt pro-britannique, en quelque sorte, alors que votre père était au Parti communiste indien. Donc je me dis que dans la famille, ça devait discuter. Et puis il y a le rôle important, à travers cette formation, je dirais, de départ, ce que vous avez trouvé dans la bibliothèque familiale. où, pour vous, la lecture de Dumas et de Balzac est importante. Et vous dites qu'à un moment donné, heureusement, au fond, que vous avez eu des rhumatismes articulaires, parce que vous avez pu lire en même temps le Capital, le manifeste du Parti communiste de Marx et les Trois Mousquetaires. Et là, je me demande quel était le plus intéressant.
2: Well, I mean, they're very different books, but but the most interesting book I read, which in my teenage years and youth, I read about twice or three times in the space of 5 years, because I was quite fascinated by it. It was a novel, again, a Dumas novel, The Count of Monte Cristo. And I now think back and say, why did that novel have such an impact on people, not just me, but many, many people? I run into people all over the world, and those who read novels, when we're discussing, it's quite strange. The name of The Count of Monte Cristo comes up, and we discuss quite seriously, what is it? And I said, you know, I think that that novel does in a strange way what we would like, we all of us would like to do in some ways, but in politics, not on a personal level, is get our revenge on the people who have been oppressing the poor, making wars, doing horrific things, which go on till today. And it's this element of revenge which is so strong in Dumas, but it also speaks to people from different cultures and different continents. I think that's what it is. If someone has a different idea, I'd love to hear it after the meeting.
3: Alors, ces deux livres sont certes très, très différents, mais s'il y en a bien un qui m'a particulièrement intéressée quand j'étais adolescent et que j'ai lu à peu près 2-3 fois en l'espace de 5 ans et qui m'a vraiment fascinée, c'est le roman de Dumas, Le Comte de Monte Cristo. Et quand j'y réfléchis, je me dis, mais pourquoi? Pourquoi cet ouvrage, pourquoi ce roman a-t-il eu un tel impact, pas seulement sur moi, mais sur tellement de gens à travers le monde, en tout cas tous les gens qui lisent des romans. Tout du moins, ce qui est étrange, c'est que à chaque fois qu'on parle littérature, Le Comte de Monte Cristo va ressortir. Et pourquoi ça? D'après moi, c'est parce que ce roman parvient de façon assez étrange à faire ce que nous aimerions tous faire d'une façon ou d'une autre, en politique, pas forcément à un niveau personnel, mais c'est se venger des gens qui des oppresseurs, se venger de ceux qui font la guerre jusqu'à aujourd'hui d'ailleurs. C'est vraiment cet élément de revanche qui est si prégnant chez Dumas, qu'il touche en fait les gens, quelle que soit leur culture ou leur continent. Et pour moi, en tout cas, ça vient de là. Alors, si vous avez une vision différente, en tout cas, je serais ravi de l'entendre aussi, bien sûr.
1: Pour rester dans la famille, dans votre famille, compte tenu du contexte que j'évoquais tout à l'heure, donc de votre grand-père d'un côté et de votre père qui était au Parti communiste indien, je dirais que ça a dû jouer un grand rôle, et ça a joué, on le voit dans l'ouvrage, dans votre prise de conscience. Ça discutait beaucoup dans la famille.
2: 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You should be pleased because, you know, fascism is your enemy as well. 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
3: Alors, d'abord, j'étais assez réticent sur le fait d'écrire sur ma famille, et puis ça m'a pris pas mal de temps pour écrire ces mémoires. Et les plus jeunes me disaient, mais pourquoi t'écris pas sur notre famille? Parce que si toi tu le fais pas, personne va le faire. Donc j'ai dit bon, ok, d'accord, je vais le faire. Et en fait, pour résumer un peu toute l'histoire, si ça vous intéresse d'avoir plus de détails, vous pourrez en lire plus dans le livre. Mais disons que je viens d'une famille très ancienne qui est installée dans la même zone du nord de l'Inde, près de la frontière entre le Pakistan et l'Afghanistan depuis des générations, depuis le XIIe siècle. C'est une région absolument magnifique, très connue pour ses fruits, ses arbres, qui, lors de la conquête d'Alexandre le Grand, on mettait en garde les soldats en disant « Attention, ne mangez pas ces vilaines mangues et ces vilaines bananes parce que vous allez être constipés, vous ne serez plus en mesure de vous battre. » Et ce qui s'est révélé être en plus tout à fait vrai. Et donc, j'avais un grand-père qui était premier ministre du Punjab et mon autre grand-père qui faisait partie de son cabinet. Et leurs enfants, alors il y avait ma mère était donc la fille du grand-père que je viens d'évoquer. Et elle est tombée amoureuse de mon père. Ils étaient très, très heureux et ils ont souhaité se marier et mon père était très impliqué effectivement dans l'indépendance de l'Inde et dans le parti communiste que selon lui c'était celui qui était le plus à même de se battre pour cette région et ma mère à l'époque était une jeune rebelle aussi politique et elle a dit Et à l'époque, mon père, présentait tout un tas de prétendants qu'elle refusait tous absolument systématiquement. Elle a juste dit à mon grand-père, le seul homme avec lequel je souhaite me marier, donc c'est celui qui allait devenir mon père. Et mon grand-père était absolument pas d'accord. Il dit jamais de la vie, tu n'épouseras un communiste, jamais de mon vivant, ni même sur ma dépouille. Et donc, mes parents se sont mariés en secret. Bon, ils ont fini par révéler leur union suite à de très, très fortes pressions. Et les autres membres de la famille de mon grand-père disaient « Mais c'est quoi le problème ? Il est il est communiste, mais quand même, notre famille est enracinée dans la région depuis longtemps. Ils s'aiment, qu'ils s'épousent. » Mon grand-père a jamais voulu en démordre. Et puis il a fini quand même par vouloir consentir aller à une condition aussi la plus irréalisable d'entre toutes, c'est d'imposer à mon père de rejoindre les troupes britanniques pour lutter contre le fascisme à cette époque-là. Et donc mon père a dit « Bon, d'accord, je vais le faire à ma manière, je ne rallierai peut-être pas les troupes britanniques, mais je le ferai à ma manière. » Sauf qu'au même moment, Hitler a lancé son attaque contre l'Union soviétique et donc cette guerre est devenue une guerre populaire. Il s'agissait maintenant de lutter contre le fascisme, peu importe, à n'importe quel prix. Et donc sur les photos de mariage, on voit donc mon père en uniforme, parce que s'il n'y avait jamais Hitler, je pense qu'il n'y aurait jamais eu ce type de photo. Et donc on voit mon père en uniforme sur ces photos de mariage. J'aime beaucoup dire que donc si l'opération Barbarossa n'avait jamais eu lieu, peut-être que je ne serais jamais née.
1: Alors peut-être on va poursuivre sur vos engagements. Ensuite, donc vous partez en Angleterre. Un peu contre votre gré, d'ailleurs, au départ, vous le dites dans l'ouvrage. Et puis, là, les engagements, la politisation va advenir. Et vous commencez, d'ailleurs, par vous évoquer, notamment, l'assassinat de Lumumba et la conférence de Bandung. Donc, à l'époque, cette fameuse conférence des non-alignés. Et puis, on ne peut pas tout évoquer parce que sinon on serait là demain matin, mais pour en arriver à cette période, la période du Vietnam, où vous allez jouer un rôle très important, donc, et la question que je voudrais vous poser, à une époque où aujourd'hui on parle de Sud global, comment à travers la façon dont vous êtes inscrit dans ces luttes. Et quand on regarde aujourd'hui votre engagement, notamment pour la cause palestinienne, comment les choses, je dirais, est-ce que le type de solidarité a évolué?
2: Solidarity has changed in a very fundamental way. Okay, I will be say that.
3: La solidarité a changé de façon drastique et fondamentale.
2: In the 1960s, solidarity with the Vietnamese meant that you wanted to be like the Vietnamese and challenge the United States and what they were doing. And France erupted, Italy erupted, Portugal erupted, later on in the 70s, Britain erupted. And the image of the Vietnamese, this poor peasant nation, fighting against the United States was very strong in our minds.
3: Dans les années 60, la solidarité avec le peuple vietnamien signifiait que l'on avait envie d'être comme eux et de défier les États-Unis et ce qu'ils faisaient à l'époque. Et donc ça s'est propagé en France, en Italie, au Portugal, un peu plus tard aussi en Grande-Bretagne. Et cette image qu'on avait de ces paysans pauvres qui se battaient contre les États-Unis, ça a vraiment laissé une très forte impression dans les esprits.
4: Vous écoutez une rencontre avec Tariq Ali à l'occasion de la parution de son ouvrage intitulé « On ne peut pas plaire à tout le monde, mémoire 1943-2024 » chez Sabine Vespizer, éditeur, à la librairie Ombre Blanche, jeudi 9 avril 2026.
1: Vous avez aussi joué un grand rôle dans la mise en place du tribunal Russell. Et vous avez rencontré Russell, d'ailleurs.
2: Yes, we because of the, you know, the Vietnam War had been going on for a long time. The French, of course, it was a French colony. Then the Vietnamese defeated the French in the Battle of Dien Bien Phu in 1954, which was a huge defeat for the French. 11,000 French prisoners were taken, and that startled.
3: Alors oui, effectivement, la guerre du Vietnam s'est éternisée. C'était d'abord une colonie française. Et la France a subi une très forte défaite en 1954 lors de la bataille de Dien Bien Phu. Ça a été énorme. Il y a eu plus de 11 000 prisonniers du côté français. Et donc, à partir de là, le monde colonial a vraiment commencé à voler pleinement en éclats.
2: Then the Americans took the place of the French, and they fought on completely unnecessarily.
3: Puis les Américains ont remplacé les Français et ont mené une guerre complètement, absolument pas nécessaire.
2: And the American war in Vietnam was a cruel, vicious, genocidal war.
3: Et donc la guerre qu'ont menée les États-Unis au Vietnam, c'est tout simplement une guerre cruelle, vicieuse et génocidaire.
2: War crimes were being committed every day.
3: Des crimes de guerre étaient commis chaque jour.
2: Nothing we are seeing in Palestine, Gaza, or Iran, Lebanon is new.
3: Et rien de ce qu'on voit en Palestine, à Gaza, en Iran ou au Liban n'est nouveau, en fait.
2: It has all been done before.
3: Tout ça a déjà été fait.
2: At that time, Bertrand Russell, the philosopher, asked some of us to meet with him.
3: Et donc à l'époque, Russell, le philosophe, nous a demandé à quelques-uns d'entre nous de le rencontrer.
2: And he said the world will do nothing.
3: Et il nous a dit, de toute façon, le monde ne fera rien.
2: He meant the official world.
3: Il voulait bien sûr dire par là le monde officiel.
2: And he said we need to set up an international war crimes tribunal.
3: Et donc il a dit, il va falloir que l'on mette en place un tribunal international des crimes de guerre.
2: And he contacted Jean-Paul Sartre in Paris.
3: Et donc, il a pris contact avec Jean-Paul Sartre à Paris.
2: And they both agreed to launch an appeal to create an independent war crimes tribunal.
3: Et donc, tous les deux se sont associés pour lancer un appel à un tribunal international indépendant pour les crimes
2: and,
3: de guerre.
2: Important people, intellectuals, lawyers, etc., from all over the world came to participate in it.
3: Et donc des intellectuels, des avocats, enfin vraiment des personnes majeures du monde entier sont venus participer à ce tribunal.
2: Including black American leaders, black peace activists.
3: Que ce soit des leaders afro-américains, des militants afro-américains.
2: So it was of course the initiative was attacked. The Americans said there are no war crimes being committed, and Bertrand Russell invited the American president to send whoever he wanted to defend what the United States was doing, and the Americans said, no, we will not participate in this tribunal.
3: Donc bien sûr, Russell a informé le président américain qu'il pouvait être représenté par qui il voulait pour être défendu face à ce tribunal. Et les États-Unis ont simplement répondu, non, nous, de toute façon, ça ne nous intéresse pas de participer à ce tribunal.
2: So I was asked to go to North Vietnam as a, not just as a, as an inspector of war crimes. I was very young. But they said, make notes, see what you see, talk to victims, talk to whoever you can talk to, and come back and report.
3: Et donc j'ai été envoyée au Nord-Vietnam comme, disons, un observateur, un inspecteur des crimes de guerre. Et on m'a dit, surtout, prends des notes, prends un maximum de notes, rencontre un maximum de gens, tous les gens que tu puisses rencontrer, et puis reviens et... Et informe-nous et documente tout ça.
2: So I went with a team which included a French doctor from the PSU, Dr. Abraham Behar, and an American peace activist who was the editor of Viet Report, and two other doctors. And we traveled the whole country. And we had to travel at night because during the day they were bombing everything.
3: Et donc, je suis partie avec un docteur français qui s'appelle Ibrahim Behar, un militant pour la paix américain, deux autres médecins. Et donc, nous avons traversé le pays, mais on devait toujours traverser le pays de nuit, puisqu'en journée, il y avait des bombardements.
2: And the Vietnamese who were our hosts would look at me particularly and say, you are very sad, don't be sad. And I would say, how can I not be sad when I see children without legs, arms amputated, faces wiped out, bodies burned by napalm, other chemical agents? How can we not be sad?
3: Et donc nos hôtes vietnamiens me regardaient et me disaient, enfin parce que j'avais l'air particulièrement triste, ils me disaient mais ne sois pas triste. Et moi je leur répondais mais comment ne pas être triste quand on voit des enfants qui ont perdu leurs jambes, leurs bras, qui ont le visage arraché, quand on voit toutes ces brûlures au napalm, comment ne pas être triste?
2: They said we live here, we see it every day, and I'm going to say a thing which might sound cruel to you, but you get used to it.
3: Et donc, on me disait, mais nous, on vit là et on voit ça absolument tous les jours. Et je vais vous confier quelque chose qui peut sembler extrêmement cruel, mais c'est vrai qu'on s'habitue.
2: Then they took us to a military briefing.
3: Puis donc, ils nous ont amené un débriefing militaire.
2: And the colonel giving the report explained how they were going to defeat the United States.
3: Et donc le colonel qui menait la discussion nous a expliqué comment il allait mettre en défaite les États-Unis.
2: We were incredulous.
3: On n'y croyait pas.
2: They were completely confident.
3: Et ils étaient vraiment sûrs d'eux.
2: It's not their country, they don't know it. They will start losing people in such huge numbers, and we will win, we will defeat them.
3: C'était pas leur pays, ils n'y connaissaient rien, ils allaient perdre beaucoup de gens, mais c'est pas grave, on allait les mettre en défaite.
2: I said, well, good, we hope so, but you know, we have to fight. What can we do?
3: J'ai dit, j'espère bien, mais bon, bah, s'il faut se battre, enfin, en tout cas, qu'est-ce qu'on peut faire?
2: They said, you have to go and build peace movements and solidarity movements.
3: Et ils m'ont répondu, allez construire des mouvements de paix, des mouvements de solidarité.
2: I said, can't we bring in international brigades, like during the Spanish Civil War, and fight with you?
3: Et est-ce qu'on ne pourrait pas, par exemple, vous amener des brigades internationales, comme ça a été le cas pendant la guerre civile espagnole, et venir se battre à vos côtés?
2: And the Prime Minister of North Vietnam came and embraced me.
3: Et le Premier ministre du Nord-Vietnam est venu m'embrasser.
2: He said, comrade, times have changed.
3: Il m'a dit, camarade, les temps ont changé.
2: Spanish Civil War was fought with rifles and machine guns.
3: La guerre civile espagnole a été battue avec des carabines et des mitraillettes.
2: Now death comes from the air.
3: Et maintenant la guerre se fait dans les airs.
2: They kill us every day.
3: Ils nous tuent tous les jours.
2: And what can you do to help that we can't do ourselves? We don't need manpower.
3: Que pouvez-vous faire que nous ne puissions faire nous-mêmes?
2: And the other thing he said was, if we ask for volunteers from Europe and North America, the Russians and the Chinese will say, we aren't giving you enough, you're insulting us in public.
3: Et puis une autre chose aussi, c'est que si on demande des volontaires en Amérique, qui viennent d'Amérique du Nord et d'Europe, alors les Russes et les Chinois vont dire, mais quoi, on ne vous en fournit pas assez, et ce sera une espèce d'insulte publique.
2: That experience, 6 weeks in Vietnam during the height of the war, seeing the people, the conditions, what was happening to them, changed my life forever. That was the most formative period in my life.
3: Et donc cette expérience de 6 semaines au Vietnam, au plus haut de la guerre, de voir les gens, toutes les conditions, tout ce qui arrivait à ces personnes, ça a changé ma vie pour de bon, et ça a eu un effet, ça a été formateur comme n'importe quelle autre, comme aucune autre période n'a jamais eu d'importance.
1: C'est l'époque d'ailleurs où vous allez être à l'origine de deux chansons. L'une qui s'appelle Street Fighting Man des Rolling Stones et Power to the People, John Lennon. Donc, grande influence.
2: I didn't ask them to write.

0: 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We replied, and then he rang me up and said, I can't keep arguing with you in the letters pages of your newspaper, why don't we meet up? So we started meeting, and then finally I said, can I do an interview with you?
1: Alors je leur ai jamais demandé de les écrire et ils ont eu envie de le faire, ils l'ont fait, ils les ont chantés et une fois d'ailleurs Mick Jagger m'a envoyé sa chanson en disant Londres est vraiment un endroit abominable pour descendre dans la rue. Et il dit voilà, je t'ai écrit cette chanson, mais la BBC refuse de la diffuser. Tu veux pas en parler dans ton magazine. Et c'est ce que j'ai fait. Et deux mois plus tard, la BBC s'était mise à diffuser la chanson sur ses ondes. Pour John Lennon, c'était un peu différent quand les Beatles ont sorti leurs albums Révolution 1, Révolution 2. Moi je travaillais à l'époque pour le Black Dwarf, mon magazine des années 60, et j'avais écrit une critique de ses albums et John m'a répondu en plus en disant qu'il n'était pas tout à fait d'accord avec moi, que peut-être on devrait se rencontrer pour discuter. Puis de discussion en discussion, je lui ai demandé mais pourquoi je ne ferais pas carrément un entretien en bonne et due forme avec toi.
0: So we went to do a long interview with him. First he said, no, I am not important enough and I am not knowledgeable enough. I'm not an intellectual, so why waste your time? I said, it'll help us. He said, okay. So we did the interview and published it and it had a huge impact.
1: Et donc nous avons fait ce long entretien et d'abord John m'avait dit non, enfin je suis pas quelqu'un d'assez important ou je suis pas non plus assez établi en tant qu'intellectuel, mais voilà, je lui ai dit mais ça nous aiderait beaucoup. Il a dit bon ben alors d'accord, on l'a fait, on l'a publié et cette interview a eu un impact incroyable.
0: And the next day John rang me up.
1: Le lendemain John m'a appelé.
0: And said, I was so inspired by our interview that I have written a song.
1: Il m'a dit, j'ai été tellement inspiré par cet entretien que j'ai écrit une chanson.
0: I said, great.
1: J'ai dit, génial.
0: He said, do you want me to sing it? Do you want to hear it? I said, of course.
1: Il m'a dit, tu veux que je la chante? Tu veux l'entendre? J'ai dit, bien sûr.
0: And he sang, you know, without any accompaniment, but just using the table. Power to the people. And so I heard it. What do you think? I said, it's good. And he said, will you sing it on demonstrations? I said, yes, we will start singing in 2 weeks' time when we have the next big demonstration. Can I come? I said, welcome. So he came. And we sang the song, and the song was issued as a single record and went right up in the charts. I think the first time that's happened to a political song, and of course Mick Jagger's song as well, Street Fighting Man, went right to the top. So there was a stage in British culture where two political songs written for me were on the top of the charts. 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
1: Et donc, vous savez, il s'est mis comme ça à me chanter Power to the People en tapotant sur la table et il me dit, mais alors qu'est-ce que t'en penses, toi? Elle est bien. Il me dit, mais alors tu vas la chanter dans les manifs? Je dis, ben oui. Dans 2 semaines, on a quand un grand rassemblement. Et donc John dit, mais je peux venir? Je dis, ben bien sûr. Donc il est venu et nous avons chanté cette chanson ensemble. Et puis cette chanson est devenue un single qui a connu le sommet des

0: Day de parade et c'est la première fois qu'une chanson politique allait aussi haut dans les charts. Il y a eu aussi la chanson de Mick Jagger, bien sûr, Street Fighting Man. C'est quand même incroyable que ce soit exactement au même moment que ces deux chansons si politiques aient eu un tel succès dans les charts britanniques, et c'est une expérience qui ne s'est jamais plus reproduite.
1: Alors, ce livre est aussi, je le disais tout à l'heure, un livre de rencontres où vous évoquez toute une série de personnages. Alors, je rappelle que c'est une période où vous avez été membre du comité exécutif international de la 4e internationale, l'époque où il y avait des gens comme Livio Maïtan, Ernest Mandel, Hansen, Jordan, Daniel Ben Saïd aussi en a fait partie à une période. Et je voudrais que vous évoquiez deux personnages, il y en a beaucoup dans l'ouvrage, mais deux personnages qui sont, je crois, importants à vos yeux. D'une part, Ernest Mandel, et puis d'autre part, alors quand on va évoquer la question palestinienne, c'est Edouard Saïd.
2: Ernest Mandel was a Belgian Marxist. His family had fled Germany. His father had been in the German Communist Party. And they instinctively fled Germany.
0: Ernest Mandel était un marxiste belge qui a fui l'Allemagne. Son père était un membre du Parti communiste allemand et instinctivement il a fui l'Allemagne.
2: And Ernest told me he never forgot his father's words. His father said, when the fascists went to break up the Social Democratic Party's offices in Berlin and drove them out of power with force, the fascists, the Social Democrats didn't resist. And his father said, this is the first sign for me that the fascists were going to take Germany.
0: Et donc Ernest m'a dit, j'ai jamais oublié mon père qui me disait lorsque les fascistes se sont emparés des bureaux du Parti social-démocrate par la force et que les social-démocrates n'ont posé aucune résistance. Il m'a dit ça, c'est vraiment le premier signe que le fascisme va s'emparer de l'Allemagne.
2: And Ernest himself was arrested at, I think he was 17 years old. They had written a leaflet against the German occupation. And like young people, they wanted to see the effect the leaflet would have when it was distributed or picked up by German soldiers. Which was crazy thing to do, and they were arrested. I said, what do you think they were? He said, well, we were internationalists. We thought they would read our leaflet and be impressed and desert. I said, yeah. Okay. But he was then locked up in a transition camp, which would have sent him off to Auschwitz. But he talked to the jailers, the warders, in guards at the transition camp, and he said many of them were former Social Democrats, former members of the Communist Party, and they saw my young face, and I argued with them, and they said, okay, here is a box full of, a bag of apples, run. And he describes running through the countryside till he got back to safety. So he had a big impact on us. He was an incredibly powerful political theorist and an economist. His books on Marxist economic theory had a huge impact on the whole of the European generation of that time.
0: Et donc Ernest avait 17 ans lorsqu'il a, il a été arrêté. Et il a été arrêté parce qu'il faisait circuler un petit flyer contre l'occupation allemande. Et comme beaucoup de jeunes gens, son petit plaisir, c'est d'avoir envie de voir quel allait être l'effet de ce papier sur les soldats allemands. Et donc forcément, il s'est fait arrêter pour ça. Mais il disait, je suis un internationaliste et je pensais qu'ils allaient le lire et puis voilà, ne pas en faire toute une histoire. Et donc malheureusement, il a été raflé, enfin enfermé dans un camp de transition, puis en route vers Auschwitz. Et il s'est mis à parler avec énormément de garde du camp, avec un nombre de ses geôliers, et beaucoup étaient des sociaux-démocrates ou d'anciens communistes. Et il a eu de nombreuses discussions assez virulentes avec eux, au point qu'un beau jour, ils lui ont dit « Écoute, tiens, voilà un sac, il est plein de pommes, va-t'en, en fait, juste va-t'en. » Et c'est ce qu'il a fait. Et vraiment, cet homme a eu un énorme impact sur nous. C'est un militant, un activiste politique extrêmement puissant, mais aussi un très grand théoricien de l'économie marxiste, qui a eu vraiment un énorme impact.
2: 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That is what is going on. In the United States, they're trying very hard with new McCarthyism, killing their own people, etc. But it's not going to work, in my opinion. And I hope things change in this country. 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Young Jewish people protesting against what's going on, beaten up by German cops. 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
0: Edouard Said était un de mes amis palestiniens, un très très grand intellectuel. Il faut savoir que dans sa jeunesse, il était totalement apolitique. Il enseignait la littérature, et surtout sur des campus américains, notamment à Columbia. Il était obsédé par le débat littéraire, jusqu'à, bien sûr, la guerre de 67, et c'est là qu'il a commencé à se radicaliser et à avoir un véritable intérêt pour son pays, et il n'a plus jamais fait machine arrière. Et il est devenu l'un des porte-parole majeurs de la Palestine aux États-Unis et dans tout le monde occidental. Et donc, on est devenus amis et on discutait énormément. D'ailleurs, je suis content qu'il soit décédé quelque part parce qu'il n'assiste pas à tout cela. Je pense que ça l'aurait tué, lui et de nombreux autres amis, de mes amis juifs et d'autres encore qui ne comprennent pas ce que fait ce gouvernement. Et s'il y a bien eu une chose, un événement heureux, si je peux dire un détail heureux, c'est que qui s'est passé aux États-Unis, en tout cas, même si c'est pas tout à fait le cas en France, c'est que la jeune génération juive, hommes et femmes confondus, se sont mises de plus en plus aux États-Unis, dans les universités et dans le monde post-universitaire aussi, on sont descendus dans la rue et ont vraiment manifesté en solidarité avec le peuple palestinien. Et je veux dire, je parle de dizaines de milliers de personnes, ce qui montre un énorme élan de solidarité envers les opprimés, alors ce qui n'a pas tout à fait été le cas en France, même si les choses changent un petit peu. Mais en tout cas, c'est ça qui est important dans la construction d'un mouvement de solidarité. C'est le poids que peuvent avoir les médias et les divers réseaux, puisque jadis, en tout cas, cette couverture médiatique, que ce soit télé, radio, etc., portait toujours un éclairage sur les deux côtés. C'était pas juste les États-Unis, mais aussi les Vietnamiens, nous-mêmes. Et maintenant, en fait, on ne met plus l'éclairage que sur un seul des deux côtés. Et je pense que cette guerre affecte profondément le fonctionnement de la démocratie et du débat dans le monde occidental. C'est on l'a bien vu aussi par exemple sous McCarthy, certes, bon, mais tuer ou s'en prendre à son propre peuple, ça fonctionne pas. Euh, euh, euh, Alors, je parlerai même pas d'ailleurs de ce qui se passe en Allemagne, par exemple, où de jeunes juifs se font battre par les flics parce qu'ils manifestent dans les rues, et donc certains les pointent du doigt en les traitant de Gestapo, mais appelant un chat, oui, faire ce que vous faites, ça rappelle cela, bien sûr. Donc vraiment, ce qui change par rapport à avant, c'est exactement ça, c'est qu'on a perdu la capacité à pouvoir débattre entre nous, entre les deux côtés. Dans l'Europe de l'après-guerre, ce débat avec les conservateurs, par exemple, était encore pleinement possible. On pouvait échanger nos idées. Maintenant, c'est impossible. Et pourquoi ? Parce que les forces en puissance ne souhaitent même plus répondre des charges qu'on leur met sous le nez.
2: 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Both Israel's wars against Palestine and the bombing of assault on Iran by Israel and the United States, a majority are against. But the politicians who run these countries ignore. And the more they ignore, the more dangerous it is. That's the reality.
0: Une toute dernière phrase, dans tous les pays européens occidentaux et dans les autres aussi, quand même garder à l'esprit qu'une large majorité des citoyens sont contre toutes ces guerres. Palestine, le bombardement des États-Unis en Iran, une large majorité est profondément contre, mais les politiciens et les dirigeants en fait ignore complètement l'opinion populaire, et plus cela se passe, plus c'est dangereux, et voilà la réalité.
1: Alors, avant peut-être de passer la parole à l'auditoire, deux petites questions, un peu différentes, pas forcément. Vous êtes aussi, Tariq Ali, un acteur culturel. Je veux dire par là, critique littéraire, vous avez fait de la critique cinématographique, vous avez travaillé pour le théâtre, vous avez fait des textes pour le théâtre, pour la télévision, vous avez rencontré Peter Brooks quelquefois. Et j'observe que dans votre ouvrage, vous faites une place importante à la poésie. Quelle place ça a pour vous? Et comme on dit parfois, c'est une question que l'on qualifie de bateau, mais je la pose quand même. La poésie sauvera-t-elle le monde?
2: Well, the answer will be too long for unless people want to stay the whole night.
0: But la réponse serait extrêmement longue et ça pourrait nous prendre toute la nuit.
2: But very briefly, I grew up with poetry. I grew up in a country where a majority of the people were illiterate and their only contact with culture was through poetry. So in many parts of the country, in Pakistan, poetry readings were attended by tens and tens of thousands of people. And the poets said something. And it's the same in the Arab world. It's the same in many parts of the world. Poetry played a huge role in educating people. And when poets died, tens of thousands of people marched behind their coffin.
0: Alors disons que brièvement, j'ai grandi effectivement avec la poésie. Je viens d'un pays où les gens, à l'époque, en tout cas, étaient majoritairement illettrés. Et donc, leur véritable contact avec la culture se faisait par la poésie. Par exemple, au Pakistan, il y a de nombreuses lectures de poésie auxquelles se rendent des milliers et des milliers et des milliers de gens. Les poètes sont des gens qui ont vraiment quelque chose à dire. C'est un peu la même chose dans le monde arabe et en fait dans plein d'endroits dans le monde. Donc c'est vrai que la poésie joue un rôle énorme dans l'éducation des gens, et lorsqu'un poète meurt, il y a toute une foule qui suit son cercueil lors des funérailles.
1: Une dernière question avant de passer la parole, comme je le disais. Compte tenu, Tariq, de votre itinéraire, de votre passé, quand on regarde ce qui se passe actuellement, vous l'avez un peu évoqué, la situation que nous vivons et que vit le monde aujourd'hui, notamment pour ceux qui, comme nous, voulons le changer, moi j'espère, qu'est-ce qui peut nous donner des raisons d'espérer?
2: 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It goes up and down, up and down. And this century so far has been a very bad one for many people. Many people. 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I have to be honest. We were very sure and certain when we were young. 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And yesterday in Paris, I had lunch with Jean-Luc Mélenchon. 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There are not many like him in any other European country at the moment. 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And all I say is we carry on fighting, telling the truth, not hiding the truth, not running away, not saying things like, we can't do anything. That's not true. People can still do things, as they have done with the solidarity movements. I mean, 11 million people marched against Trump in the United States a few weeks ago. That's not nothing. It's not totally satisfactory, but it's something. 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I just got a phone call before I came to this meeting saying, can you speak at a meeting on Monday? So, you know, we do what we can without having too many illusions. To give up would be wrong. morally wrong and politically wrong.
0: Alors, je dirais qu'il faut surtout pas qu'on abandonne l'espoir. L'histoire n'est pas linéaire. Il y a des hauts, des bas, et c'est vrai que ce siècle, pour l'instant, a été quand même particulièrement rude à de nombreux points de vue. Et quand les jeunes me demandent, mais est-ce qu'il y a de l'espoir pour une révolution, par exemple, moi, je réponds, je sais pas. Sincèrement, je sais pas. Oui, on y croyait vraiment quand j'étais plus jeune. Mais bon, étant donné l'état du monde actuel, l'aliénation de la population face à leurs politiciens. On est déjà bien content quand une voie politique semble commencer à émerger pour essayer de mettre à mal ce statu quo, et peu importe de quel bord politique elle est. Et par exemple, hier, j'étais à Paris et j'ai dîné avec Jean-Luc Mélenchon, et j'étais ravie de le faire parce que bon, il n'est pas forcément très bien vu dans pas mal de pays européens, mais voilà, je lui disais, tiens, imaginons que les élections aient lieu là, comment est-ce que tu verrais les choses s'il y avait l'extrême droite et toi au final. Et il dit, le gros problème, c'est que tout le mouvement du Parti socialiste est fragilisé dès sa base, parce qu'il y a une majorité de gens qui, dans le fond, dans le monde actuel dans lequel nous sommes, préféreraient voir une victoire de l'extrême droite, et qui penche de ce côté-là, bien sûr, c'est l'establishment. Et donc, c'est ce débat qu'il est extrêmement important de pouvoir conserver, même si il peut être décrié en Europe. Il faut vraiment se battre. Malgré que les circonstances actuelles ne soient pas trop en notre faveur, mais plutôt semblent aller du côté de ceux qui sont déjà au pouvoir. Mais bon, il faut continuer le combat, continuer à dire la vérité, ne pas s'enfuir, ne pas se taire, ne pas dire mais je peux rien y faire, parce que si les gens y ont toujours fait quelque chose. Donc encore là, tout récemment, quand on voit les milliers de personnes qui sont descendues dans la rue contre Trump, c'est déjà quelque chose, ce mouvement de solidarité envers la Palestine, qui a aussi donné lieu à peu près une quinzaine de manifestations en Grande-Bretagne, et ce nombre ne fait que grandir encore chaque jour. Par exemple, là, pas plus tard qu'avant de venir parler ici, j'ai reçu un coup de fil et on m'a demandé de venir parler à un meeting lundi prochain. Donc voilà, c'est un peu ça, c'est faire du mieux qu'on peut, faire tout ce qu'on peut sans se faire trop d'illusions, et puis aussi sans faire rien qui aille trop à l'encontre de nos idées, qu'elles soient politiques ou intellectuelles.
1: Bien, écoutez, nous allons en rester là. Remercier vivement Tariq Ali de s'être prêté à cette conversation. Vous remercier tous et toutes d'avoir été là, inviter à lire et à faire lire, comme l'on dit. On ne peut pas plaire à tout le monde. Donc, chez Sabine Vespisseur, éditeur, vous pourrez retrouver cette conversation dans quelques temps sur les podcasts de la librairie Ombre Blanche. Remercier Aurélie, vous remercier encore Tariq.
3: Vous venez d'écouter Tariq Ali à l'occasion de la parution de son livre « On ne peut pas plaire à tout le monde, mémoire 1943-2024 » chez Sabine Vespisseur, éditeur, traduit de l'anglais par Diane Meur, lors de sa venue à la librairie Ombre Blanche à Toulouse le 9 avril 2026. Parmi les livres de Tariq Ali traduits en français, on compte « Le choc des intégrismes » chez Textuel, « Obama s'en va en guerre à la fabrique », Berlin-Moscou, la peur des miroirs ou encore les dilemmes de Lénine, terrorisme, guerre, empire, amour, révolution, chez Sabine Vespizer. 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
3: Auditeur, auditrice, vous êtes toujours les bienvenus sur les ondes radiophoniques d'H1000. Comme vous pouvez l'entendre, nous sommes pas en montagne, mais juste au bord de la plage. Dans la petite ville fort sympathique de 7.

Je m'éloigne. Je remonte la petite falaise. Conglomérat de roches. Mais aussi, et malheureusement, beaucoup de bâtiments, de villégiatures. Ça défigure le paysage. Et le son de la liberté à vos oreilles.

11h40. Asheville. Sur la plage de la Corniche. 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

0: Vous êtes de Sétouan?
1: Alors non, nous on est originaire de Montpellier.
2: D'accord.
1: Voilà, on a passé un week-end semaine, on va dire, avec ma femme. Deux petits jours, on est venu sur Sète. Voilà, on profite juste avant les moments estivales, on va dire. Qu'il n'y ait pas beaucoup de monde sur la plage.
2: Ouais.
1: Profiter du soleil, du beau temps.
3: Qu'aimez-vous particulièrement à Sète?
1: À Sète? Bah, Sète, déjà, on sort un petit peu de... C'est une plus petite ville que Montpellier. Et puis c'est agréable, il y a les plages sur la corniche, comme vous pouvez le voir, là, il n'y a pas beaucoup de monde, l'eau est claire, elle est magnifique, le temps, enfin voilà, c'est agréable.
3: Et que vous évoque le son de la mer?
1: La tranquillité, les vacances, pas rien, le... voilà, c'est bien, l'amoureux.
2: Ouais.
3: Et dernière question, parce que j'en ai parlé un peu là. Il y a beaucoup quand même, le littoral a globalement très très été aménagé, même
1: oui,
3: trop aménagé.
1: Ouais.
3: Qu'en pensez-vous?
1: Ouais. Écoutez, moi je pense qu'il ne faut pas dénaturer tout ce qui s'approche de la mer, parce que c'est vrai qu'on voit beaucoup de béton. Mais voilà, c'est vrai que les plages naturelles, on en voit de moins en moins. Et c'est vrai que ça reste dommage parce que Sète, ça a vraiment grandi, ils ont vraiment construit. Mais c'est vrai qu'il faudrait faire attention. Et la mer, la nature, c'est,

0: 70 km à l'intérieur des terres. Le grand site du lac du Salago vous accueille.
1: Simon.
2: Simon.
0: Tout autour de moi, des collines boisées de végétation méditerranéenne. Et cette étendue d'eau bleu-verte, entourée par des berges de terre rouge. Ici, c'est du rougier. Et cela abrite beaucoup d'espèces florales, mais aussi ces oiseaux que vous entendez. Je suis situé au village de Célès. Ce village a pour particularité d'avoir été quasiment totalement inondé. Il ne reste qu'un petit amont de ruines qui, elles, sont juste au-dessus du niveau du lac. La beauté méditerranéenne.

Une haie de chêne-liège vous abrite. Quelques roseaux. Le lac du Salagou se déploie.

0: suis sous un petit bosquet d'arbres. Mais aussi ce léger son aigu. Ce sont les roseaux. Je vous rappelle que le lac du Salagou est une réserve d'eau douce. Je pense l'une des plus grandes, je pense même la plus grande, du département de l'Hérault. Il y a toujours
1: en toile de fond
0: le bruissement de ce vent. Un temps.

Je suis juste à l'abri du vent qui a forci. Sous une épaisse toile d'arbustes.

je voulais, avant que nous quittions le Salagou, vous faire entendre l'ambiance épurée. Et global.

le vin et de la belette d'eau se mélangent avec les senteurs de la garrigue.

C'est très particulier. Réellement, puisque vos oreilles se baladent dans des ruines et les ruelles de ce village dont une bonne partie a été ensevelie sous le lac du Salagou. Et la partie émergée est constituée d'un tas de ruines, enfin de maisons en ruines. Comme vous pouvez l'entendre, c'est très venté. Et les oiseaux s'en moquent. Face à moi, l'étendue bleue du lac du Salagou, enchâssé, encastré dans ses collines verdoyantes, auberges

Un lieu hors du temps. Mais surtout, l'impression, et non pas seulement l'impression, que l'arrière-pays de l'Hérault, ce n'est pas uniquement le littoral bétonné. La clameur du vent, la splendeur de la garrigue sauvage.

toujours sur les routes de l'Hérault. Vos oreilles sont calées sur le cirque de Navacelle, patrimoine mondial de l'UNESCO. Cirque de Navacelle, c'est un grand trou béant entouré de falaises calcaires où s'écoule tout au fond la rivière Lavis. Et là, vous percevez le vent qui s'engouffre dans les profondes gorges. Et le chant des merles.

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0: m'a parlé de Lucio Fulci. Et Lucio Fulci, autant vous dire qu'aujourd'hui, il a une cote stratosphérique. Il est bien sûr reconnu mondialement, adulé, adoré, respecté. Les hommages pleuvent. Les cinéastes lui rendent hommage. On peut parler de gens comme Eric Roth ou Tarantino ou d'autres. Et ça n'a pas toujours été le cas pour ce cher Lucio Fulci qui nous a donc déjà quitté il y a plus de 30 ans et qui reste un cinéaste particulier, pas facile d'accès et complexe puisqu'il déjà il a une filmographie qui est extrêmement longue, hein, qui démarre en 1959 et qui court quasiment jusqu'à l'année de sa mort, 1991 ou 92. Et il a beaucoup tourné et il a touché un petit peu tous les genres. Hein, quelqu'un d'extrêmement cultivé, un littéraire, quelqu'un qui a eu aussi des drames terribles dans sa vie, notamment la mort de sa femme, dont il mettra beaucoup de temps à se remettre. Et puis, toutes les complications qu'il a eues et tous les déboires qu'il a pu avoir avec pas mal de producteurs italiens qui n'ont pas toujours été à la hauteur. Et d'ailleurs, pour ce film qui nous intéresse aujourd'hui, qui s'appelle La guerre des gangs, donc, qui ressort en Blu-ray, DVD, accompagné même de la musique du film de Fabio Frizzi et d'un livre de Lionel Grenier chez nos amis d'Artus Film, était déjà sorti chez Ecstasy of Film en Blu-ray, en DVD normal. Là, ils ont fait les choses en grand, mais bon, de toute façon, Artus, on le sait, depuis quelques années, s'attaque au mythe Fulci, puisqu'ils avaient sorti des éditions absolument essentielles, notamment de Frayeur ou de l'au-delà. Donc, ils continuent ce travail. Alors, je dis, les problèmes avec les producteurs sont multiples, puisque si vous relisez un petit peu ce que Fulci raconte sur ce film, eh ben, il dit qu'il n'a pas été payé pour le faire. Bon, est-ce que c'est vrai ou pas? On le saura peut-être vraiment jamais. Mais en tout cas, c'est la famille Infancelli qui va l'appeler, notamment sa femme, la Sandro Infancelli, qui en 1979 se retrouve veuve puisqu'elle a perdu son mari qui est mort tragiquement dans un accident de la route en France en 77 et qui veut donc continuer à faire perdurer le Primex Italia qui est la société qu'elle a produit. Et Primex Italia est une société italienne qui a produit pas mal de polars italiens. Bon, 1980, il faut se rappeler aussi qu'on est quand même un petit peu à une date butoir, à la fin d'un âge d'or et notamment du polar italien qui a couru sur toute la décennie 70. C'est l'année de l'attentat de la gare de Bologne qui siffle un petit peu la fin de la partie de ce qu'a été cette période qu'on a appelée la période de tension ou brigade rouge ou ce que vous voulez, ou les années de plomb. Et c'est aussi beaucoup de changements dans la politique et dans la vie sociale italienne, notamment avec l'arrivée des télévisions poubelles de Berlusconi. Qui vont changer la donne et qui vont vraiment porter un coup terrible à l'industrie cinématographique italienne. Ça va être l'arrivée, bien sûr, des vidéoclubs dans les années 80, d'une manière différente de consommer des films. Mais pour l'Italie, c'est surtout une baisse considérable des gens qui fréquentent les salles de cinéma. On sait que dans les années 50-60, ce qu'on a appelé le boom économique, les salles italiennes étaient pleines à craquer. D'ailleurs, l'Italie a des records absolus de fréquentation en Europe. Donc tout ça est une période très très à part. Pour ce qui concerne notre ami Lucio Fulci, c'est une période extrêmement riche auquel il s'y attend pas. Il vient de tourner L'Enfer des zombies et L'Enfer des zombies qui est une espèce de suite aux zombies de Romero va être un succès mondial, planétaire, on ne s'y attend pas. Le film sort dans beaucoup de continents et beaucoup de pays et il ramasse une somme considérable. Donc, on peut dire que Fulci est un cinéaste qui a la cote, qui est bankable, comme on pourrait dire, et qui est donc assez sollicité. Et avant de reprendre son pas vers le cinéma macabre, puisque juste après La guerre des gangs, il va tourner encore deux chefs-d'œuvre absolus, hein, qui sont à la fois Frayeur et L'au-delà, on lui propose ce petit polar. Et il est plutôt emballé, donc il va remodeler ça un petit peu avec son équipe, notamment avec Ettore Sanzo, qui est son grand scénariste. Et l'idée est d'aller tourner tourner à Naples et de parler un petit peu ce qui se passe dans la baie de Naples. À la base, le film devait s'appeler Lucas le contrebandier et on va suivre justement le personnage de Lucas qui, avec sa famille et son frère, organise un trafic de cigarettes qui permet à plusieurs familles, en fait à des centaines de familles dans la réalité, de vivre dans la baie napolitaine. Mais ce qui va se passer, et là on voit qu'il y a une filiation avec les Italiens, on regarde toujours ce qui s'est passé outre-Atlantique. On sait qu'en 71, il y a eu le film French Connection de William Friedkin. On a mis en lumière la French Connection, le trafic de drogue entre Marseille et New York. Et dans ce film, il y a un personnage assez sadique qui est joué par un acteur qu'on aime tous, qui est Marcel Bouzoufi. Hein. Et l'idée du film, en fait, c'est de voir arriver un Marseillais qui serait interprété par Bouzoufi, qui vient dérégler un petit peu et changer la donne dans ce trafic de cigarettes pour y imposer notamment des drogues dures comme l'héroïne ou la cocaïne. Et le film va se baser sur cet affrontement terrible entre les contrebandiers napolitains et la mafia marseillaise interprétée et portée par un Marcel Bouzoufi qui d'ailleurs dans le film s'appelle Le Marseillais, il n'a même pas de prénom et qui est génial. Mais la touche absolument essentielle de ce film, c'est celle que va apporter Lucio Fulci avec un rapport au cinéma gore qui va bien sûr instaurer dans le cadre du polar puisque le film comporte plusieurs scènes absolument hallucinantes, notamment une scène où nous avons un personnage qui se fait littéralement brûler au chalumeau, scène qui sera reprise en hommage, je crois que c'est Eric Roth dans un de ses films qui reprendra pratiquement la même scène. Eric Roth qui est un fan absolu de...
1: Eli Roth
0: qui est un fan absolu de Fulci. Et on y voit d'ailleurs plusieurs scènes qui sont vraiment la touche de Fulci, c'est-à-dire un côté extrêmement gore, macabre, violent, qui en font une touche un petit peu à part. Alors, on sait qu'à l'époque, la critique n'a pas toujours été encensée, puisqu'on a dit que ça faisait un petit peu grotesque, toujours un petit peu trop. Chez Fulci, il y a toujours le trop chez Fulci. Mais c'est ce qui fait aussi son cinéma, c'est ce qui fait qu'il est adoré et ce qu'on aime aussi chez lui. Par contre, très vite, Lucio Fulci s'est trouvé à court de moyens. Alors ça, c'est pareil. Lionel Grenier n'explique pas vraiment pourquoi. Mais bon, paraît-il qu'au bout de 3 semaines de tournage, le film démarre en décembre 79 à Naples, il manque de l'argent. Pas de problème, les gars. On est à Naples, on va arranger tout ça. On va aller voir donc les vrais contrebandiers, les vrais trafiquants de cigarettes qui, pour promouvoir un petit peu leur activité et se donner une espèce de respectabilité, vont aider à produire le film. Et il y a plusieurs scènes, si vous vous rappelez du film, pour ceux qui l'ont vu, notamment des scènes dans la baie où on voit avec des bateaux offshore, tout ça. Il y a pas mal de scènes assez spectaculaires d'action. Et bien, c'est des véritables contrebandiers napolitains qui ont participé au tournage de ce film, ce qui en fait tout le charme et tout l'intérêt. Alors, je ne vais pas vous dire que c'est le chef-d'œuvre absolu de Lucio Fulci. Fulci aimait particulièrement ce film. Il a même souvent dit dans des entretiens qu'il le considérait quand même ses meilleurs. Moi, je trouve qu'il a fait quand même tellement de grands films que je ne le mettrais peut-être pas. Je suis beaucoup plus fan du Venin de la peur ou de Lien d'amour et de sang. Enfin, il en a fait tellement. Ou Le temps du massacre. Ou même la trilogie macabre avec Frayeur, La maison près du cimetière. Ou Les ventreurs de New York, qui est pour moi un chef-d'œuvre aussi absolument. Mais en tout cas, c'est un polar tout à fait musclé. C'est intéressant de voir aussi l'un des grands cinéastes italiens de l'époque s'intéresser à ce genre. Il faut savoir que le genre, à ce moment-là, il est aussi complètement essoufflé. Hein. On va voir apparaître toutes les comédies débiles de Bruno Corbucci, notamment avec Thomas Milian, qui vont vraiment ruiner le genre. Et puis, comme je vous l'ai dit tout à l'heure, de toute façon, on va changer d'époque, on va changer de décennie. Mais Fulci est un des rares cinéastes italiens à avoir brillé dans les années 60-70, à jouer des pièces importantes dans les années 80. Le cinéma macabre, notamment Frayeur et La maison près du cimetière, reste des films de haute volée qui sont très représentatifs du dernier âge d'or du cinéma populaire italien, puisqu'après vous allez avoir les films apocalyptiques ou les Vietnam Spaghetti qui vont paraître. Je suis nettement moins fan, ça a ses défenseurs, je sais qu'il y a des gens qui adorent ça, 2019, la chute de New York ou quoi que ce soit, mais on sait quand même qu'à la mi-temps des années 80, tout est joué quand même pour ce qui représente le cinéma populaire italien. Alors, dans les bonus de cet excellent coffret, ben, vous avez un entretien de Fabio Testi. Autant vous dire que Fabio Testi, c'est un acteur génial. Il est en pleine forme, hein, il a 80 balais, on le voit sur son beau canapé avec son chien. Mais en tout cas, il raconte plein de belles choses sur le rapport, notamment qu'il a eu avec Lucio Fulci, avec Marcel Bouzuffi, comment s'est passé le tournage, tout ça. Donc, ce sont toujours des témoignages qui sont importants et qui resteront importants dans les années à venir. Et puis, vous avez, je le disais, je finirai avec ça, puisqu'on réécoutera un autre morceau tout à l'heure, la musique de Fabio Frizzi. Certes, elle ne plaît pas à tout le monde, mais moi, je la défends et je l'adore. Et puis surtout, cette collaboration exceptionnelle qu'il y a eu entre Fulci et Fabio Frizzi. N'oubliez pas que Frizzi a signé notamment la musique de Frayeur ou de L'Au-delà, et ce sont des bandes originales de films que je porte au plus haut de ce qui a été fait dans la production italienne. Donc bravo à l'équipe d'Artus de nous proposer encore un Lucio Fulci. Il y a encore des choses à sortir hein, chez Lucio Fulci, des petits trucs à découvrir, à voir, même si le travail a été quand même bien fait ces dernières années entre Le Chat qui fume, Ecstasy en film ou Artus. Mais on n'en finit pas de redécouvrir qui était le maître Fulci. Crier.

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1: Cher Pierre, on va partir dans la France d'entre-deux-guerres avec un grand, très grand, voire un immense film, en l'occurrence La Règle du jeu.
2: On est à un autre niveau, c'est évident. Alors La Règle du jeu est un film important et on le sait depuis longtemps, et cela a plusieurs titres. C'est un film qui sort en 1939, dans une période particulièrement critique politiquement, puisqu'on est à la veille de la guerre, et qui est réalisé par Jean Renoir, qui est un cinéaste qui est alors très contesté. Il a eu des succès énormes avec La Grande Illusion, avec également La Bête humaine. Et là, il veut faire un film très personnel. Et c'est un film qui, comme dans Le Meilleur Renoir, celui qu'aiment beaucoup ses admirateurs, est un film en grande partie improvisé. Donc toute l'équipe va tourner soit en Sologne, où le sujet du film a ses bases, soit en studio. C'est un tournage qui est parfois difficile, d'autant plus difficile que la distribution ne s'est pas faite de façon évidente. Il y avait d'autres acteurs qui étaient prévus dans un premier temps. Finalement, la distribution repose, et c'est son mérite, sur des acteurs confirmés, comme Roland Toutain, même si on peut discuter de son jeu, sur Paulette Dubos, sur Carrette, qui a là l'un de ses grands rôles, mais ce sont des rôles relativement secondaires. Ce qui a été critiqué beaucoup à l'époque, c'est le rôle féminin principal, qui est celui qui est interprété par Nora Gregor. Nora Gregor était une actrice d'origine autrichienne, noble autrichienne, disons dans les milieux très aristocratiques de l'Autriche, et ce n'était pas une très bonne actrice. Également, on a beaucoup critiqué le jeu de Jean Renoir, qui prend le luxe de jouer un rôle important, c'est celui d'Octave, dans ce récit. Alors, en deux mots, de quoi s'agit-il dans La Grande Illusion? C'est l'histoire d'une grande famille dont le responsable est Dalio. Alors, les ligues antisémites à l'époque disent qu'il est tout à fait anormal de donner à un juif un rôle de grand noble français. Mais ça, c'est entre parenthèses, mais ça explique un peu le climat de la sortie. Et il a lui-même une maîtresse. Sa femme est courtisée par un aviateur qui est interprété par Roland Toutain. Tout ce beau monde se retrouve dans le château en Sologne et il y a une grande scène qui est une scène de chasse à cour, qui est l'un des grands morceaux dans l'histoire du cinéma, je crois, ne serait-ce par son montage, par le rythme que Renoir s'est donné et par la qualité qu'a toujours eu Renoir. C'est la part d'improvisation, c'est-à-dire autant certains réalisateurs arrivaient avec un scénario et un découpage extrêmement précis, Renoir improvisait. Et donc certains aimaient cela, d'autres l'aimaient beaucoup moins. Toujours est-il que le film, à sa sortie, est plutôt mal accueilli. Renoir, dont la position politique a toujours été un peu ambiguë, c'est-à-dire il avait été un compagnon de route, on peut appeler cela, du Front populaire, mais après La Grande Illusion, on n'est pas tout à fait certain qu'il n'ait pas fait des yeux doux à Mussolini. Donc on sait que Renoir a toujours eu une position politique très beaucoup de tango, des allées et venues. Bon, toujours dit qu'après, il ira aux États-Unis, il fera une belle carrière aux États-Unis, il reviendra en France, il fera plusieurs films de toute première importance, mais tous, je crois, tous ceux qui aiment Renoir ou qui aiment le cinéma pensent, avec raison certainement, que la règle du jeu est son film à la fois le plus personnel et également un film qui a servi de modèle pour toute une génération de cinéastes. On sait que les gens de la Nouvelle Vague adoraient Renoir et Truffaut, Godard et beaucoup d'autres n'existeraient pas s'il n'y avait pas eu avant La Grande Illusion. Et pourquoi? Parce que c'est un cinéma qui se veut résolument moderne. Ce n'est plus un cinéma un petit peu corseté comme le faisait, dans le meilleur des cas, hein, c'est un réalisateur que j'adore, Marcel Carnet, ou comme le faisait Duvivier, mais c'est un cinéma qui a l'air de s'improviser en permanence. Et c'est cela la qualité de La Grande Illusion. Donc je crois qu'on a toujours un grand intérêt, surtout quand c'est dans une copie qui a été complétée, puisque le film avait dû, à sa sortie, je rappelle, avait été raccourci au dernier moment. Et ce n'est que dans les années 50, 60, plus tard, qu'on a vu une copie plus complète. Mmh. Hein. Donc, on a toujours intérêt à revoir La Grande Illusion. La Grande Illusion, oui, mais La Règle du Jeu, encore plus peut-être La Règle du Jeu, parce que c'est l'un des, comment dire, noyaux du cinéma moderne. Je crois.
1: Bah oui, on est d'accord là-dessus. Alors, au niveau des compléments, Pierre, on sait que le film est déjà beaucoup sorti. Il était sorti une première fois aux éditions Montparnasse, oui. Il y a très, très longtemps. Canal+, Studio Canal, l'avait ressorti après la restauration. Alors, dans le bonus de Studio Canal+, il y avait juste un bonus, mais pas des moines, c'était Pascal Mérigot. Je rappelle que Pascal Mérigot a écrit la biographie
2: de Renoir.
1: De Jean Renoir. Hein. Donc, il a fait un travail phénoménal sur la vie et l'œuvre de ce grand cinéaste. Pour l'édition Rimini qui nous propose aujourd'hui, Jean-Pierre Vasseur a mis vraiment le paquet pour essayer de trouver tout ce qu'on peut trouver d'intéressant et de passionnant pour mieux comprendre, analyser le film. Alors, dans cette nouvelle version, vous avez déjà un long extrait qui s'appelle Renoir le patron, enfin carrément l'émission complète de Renoir le patron. C'était l'émission Cinéaste de notre temps de Labarthe et Bazin.
2: On peut regretter que la télévision ne montre plus des émissions de ce type, voilà. Et n'en fasse plus.
1: Et donc, réalisé notamment par Jacques Rivette. Donc ça, c'est vraiment peut-être l'un des documentaires les plus passionnants. L'autre grand moment de ces bonus, c'est La Règle du Jeu, vue par François Truffaut, bien sûr, dont Renoir était son maître, l'un des cinéastes avec Rossellini qu'il a le plus aimé. Donc vous avez 22 minutes de Truffaut qui sont toujours passionnantes à écouter, parce que je pense que c'était vraiment un très grand critique, Truffaut, et il connaissait Renoir sur le bout des doigts. Donc ça fait partie vraiment des bonus qui sont passionnants. Alors, autre bonus qu'il y a dans le film, qui peut être plus contestable, hein, vous avez un entretien croisé avec Jean Douchet et Arnaud Desplechin, qui date de 2014. Jean Douchet est décédé il y a quelques années. Bon, Arnaud Desplechin, on le connaît, c'est un très bon cinéaste, fan de Truffaut, fan de la Nouvelle Vague aussi. Bon,
2: moi, j'ai toujours été un peu critique vis-à-vis de Jean Douchet, qui se payait de mots, qui n'était pas toujours très précis dans ses approches. Mais enfin, il est considéré généralement comme un grand critique.
1: Voilà, donc ça, c'est une intervention qui avait eu lieu à la Cinémathèque française en 2014. Voilà, vous avez un autre bonus qui est bien, mais qui existait, je pense, déjà sur une édition Montparnasse. C'est Ma Règle du Jeu par le critique de Positif Ntebin. Mmh. Voilà. Et puis, vous avez encore pas mal d'autres choses. Vous avez une intervention de Philippe Roger, qui est maître de conférence en études cinématographiques, qui parle du film. Vous avez un commentaire audio d'Olivier Curchaud aussi. Voilà, donc vous avez quand même beaucoup, beaucoup en audio. Et vous avez un livre qui est signé Charlotte Garson. Alors Charlotte Garson, on la connaît, c'est une critique des Cahiers du cinéma. Elle a beaucoup écrit sur le cinéma anglais. Là, il y a un livre de 64 pages. On peut juste s'étonner, mais peut-être qu'il y avait l'envie de ne pas faire du doublon, de ne pas voir Pascal Mérigot, qui aurait pu, je pense, intervenir, puisque bon, il est quand même le référent de Renoir maintenant, avec sa biographie. Mais il n'y est pas.
2: Oui, on a presque envie de dire trop de fleurs et trop de commentaires. Je crois que Renoir, comme son père, il était le fils du célèbre peintre, était quelqu'un qui avait un rapport très sensuel à la vie et très spontané vis-à-vis et de la direction d'acteur et de ce qu'il voulait faire. Oui. Et donc, trop d'intellectualisme, tue peut-être l'approche spontanée qu'on peut avoir de ce film. Mais c'est une parenthèse que je fais.
1: Voilà. Voilà ce qu'on pouvait dire. Donc, en tout cas, pour cette magnifique édition à tous les niveaux, hein, la qualité de la copie, le packaging, la présentation, vraiment, Rimini Édition, on fait les choses en grand et en bien. Et à juste titre, parce que le film le mérite, et c'est un des très grands films français du XXe siècle, donc il n'y a aucun problème là-dessus.
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3: Je l'ai revue trois fois cette semaine. Je vais pas encore parler, mais enfin je suis fait remarquer d'elle. La première fois c'était mardi. C'était la symphonie héroïque. J'étais assis juste derrière elle, enfin un peu à sa droite. À un moment, elle a retiré son foulard. Alors pendant toute la soirée, j'ai regardé ses cheveux et sa nuque. J'ai pas pu la quitter du regard. Ce soir-là, j'étais décidé à lui parler. À la sortie, je me suis faufilé pour la rejoindre. Seulement, elle a rencontré une copine, alors je les ai suivis 5 minutes, puis je suis rentré me coucher. La deuxième fois, c'était jeudi. Je suis arrivé une demi-heure en avance pour m'asseoir à côté d'elle. Il n'y avait presque personne quand je suis arrivé. Alors je suis sorti dans le hall, fumé une cigarette en attendant que la salle se remplisse. Quand je suis revenu, il y avait pas mal de monde. J'ai regardé et je l'ai pas vue tout de suite. Elle était assise à genoux sur un fauteuil en train de parler à une copine. Je suis allé m'asseoir à côté d'elle, elle m'a fait un petit signe de tête comme à quelqu'un qu'on reconnaît vaguement. Seulement, manque de peau, elle est allée s'asseoir ailleurs, dans une rangée où elle avait laissé son manteau. J'ai pas osé la rejoindre, ça serait trop remarqué. La troisième fois, c'était... Nathan. C'était hier. Elle se baladait du côté de la mairie des Batignolles avec un filet à provisions. Certainement, elle doit habiter dans mon quartier.
4: Bon, t'as fini les travaux d'approche, maintenant tu peux attaquer.

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0: Et puisque j'ai parlé du cinéma fantastique britannique, eh ben on va y rester dans le cinéma fantastique britannique, puisque je vais vous parler d'un film qui a marqué aussi pas mal de cinéphiles de mon époque. Alors, je ne sais pas si toi, Pierre, tu l'avais vu à l'époque ou même un peu plus tard, puisque le film est sorti en 65, et le film de James Hill qui s'appelait Sherlock Holmes contre Jack l'Éventreur.
1: Non.
0: Déjà, mettre deux personnages aussi emblématiques dans le même titre, ça peut intriguer. Bon, je vous rappelle, hein, je ne vais pas le rappeler, mais vous le savez, Sherlock Holmes, personnage mondialement connu, détective célèbre anglais créé par Conan Doyle, et de l'autre côté, le tueur de Whitechapel, Jack l'Éventreur. Rien qu'à eux deux, il y a eu un nombre incalculable de films qui ont été tournés autour de ces deux personnages. Et d'ailleurs, dans cette édition BQHL que nous propose l'éditeur, il y a un livre qui retrace un petit peu toutes les adaptations de Sherlock Holmes qui ont démarré au temps du muet et qui ont continué encore aujourd'hui, parce qu'on n'arrête pas de faire du Sherlock Holmes, que ce soit au cinéma ou en série télé ou en tout ce que vous voulez. Sherlock Holmes garde toujours la pêche et la forme, et même sur les nouvelles générations. À signaler que moi, les deux versions que j'aime le plus, bah justement, il y a celle de Fisher, Les Chiens de Baskerville, que je trouve formidable. Et puis, il y a surtout le chef-d'œuvre de Billy Wilder, La vie privée de Sherlock Holmes, qu'il a fait en 1970, où on voit Sherlock Holmes d'ailleurs se droguer dans ce film. Donc, film absolument génialissime pour ceux qui ne l'ont pas vu. Je vous invite à le découvrir. De l'autre côté, Jack l'Éventreur, là, pareil, beaucoup de films sur Jack l'Éventreur. Moi, j'ai beaucoup aimé les films avec Laird Gregar de John Brahms dans les années 40 qui étaient produits à la Fox, qui sont absolument remarquables. Personnage aussi qui a été démultiplié il y a eu un nombre incalculable de films qui ont été faits autour du thème. Alors, ce film est très simple, même si on... Alors là, les historiens auraient beaucoup à dire parce qu'on est vraiment dans du cinéma d'exploitation. Donc, on ne va pas se tenir aux faits réels qui ont été relatés, parce qu'on sait que les meurtres de Jack l'Éventreur à Whitechapel étaient assez espacés. Là, l'action est quand même très ramassée et tout va très, très vite, puisqu'en l'espace de 10 minutes de film, on a déjà eu 3 meurtres qui ont été commis. Ce qui n'est pas vraiment les choses se sont passées comme ça. Mais on s'en fout, c'est du cinéma et on prend notre plaisir dans le travail remarquable que va faire James Hill dans la reconstitution de ce Londres victorien, avec la brume, avec les petites loupiottes qui éclairent mal ces rues étroites où malheureusement les premières victimes vont être toutes ces prostituées qui travaillent comme ça dans des milieux bien sordides. Et tout ça est très très bien reconstitué dans le film. Vous avez aussi un acteur canadien génial, en l'occurrence John Neville, qui a pas mal tourné, acteur qui était né à Toronto. John Neville, eh ben, il va camper un Sherlock Holmes tout à fait excellent, en reprenant à la fois tous les codes du personnage, comme ça, vraiment, pour les passionnés et les puristes, on ne change rien, mais en y apportant une petite touche aussi à sa manière, avec un tout petit peu d'humour qui rend le personnage tout à fait exquis. Et puis, de l'autre côté, vous avez bien sûr le Dr. Watson, parce que Sherlock Holmes sans le Dr. Watson, ça n'irait pas. Et c'est un acteur génial qui campe le rôle. C'est Donald Houston, acteur qu'on avait découvert dans Les Chemins de Hauteville de Jack Clayton ou dans Quand les aigles attaquent, aux côtés de Clint Eastwood. Il jouait un rôle d'un Allemand, d'un officier allemand. Et Donald Houston est génial. Alors, personnage plus guindé, souvent outré... Et il est absolument génial dans le film aussi. Donc, ça en fait vraiment un duo, un binôme qui marche absolument merveilleusement bien. La mise en scène est signée James Hill. Un petit mot sur James Hill, réalisateur londonien qui est mort en 1994, peu connu outre-Manche ici chez nous. Le film le plus connu, c'est Vivre libre, qu'il a fait en 1966, film qui avait reçu un Oscar pour sa chanson et qui est un film qui a fait le tour du monde un petit peu. Mais après, le reste de sa filmographie qui est ramassé sur à peu près 10 ans entre 1960 et 1971, on ne la connaît pas. Moi, j'ai jamais vu les Corrompus, par exemple, ou Le Capitaine Nemo et La Ville sous-marine, qui est, paraît-il, d'après ce que j'ai lu, pas très très bon. Hein. Suffit de se référencer encore une fois au merveilleux livre de La Courbe et Lefebvre sur le cinéma britannique, qui nous permet d'y voir un peu plus clair. Mais en tout cas, pour ce film, je pense qu'il a voilà, un savoir-faire qui dessert parfaitement cette histoire qui est tout à fait remarquable. À signaler aussi qu'au casting, on trouve plusieurs acteurs anglais dont on se régale à revoir à chaque fois. Il y a Robert Morley, acteur typiquement britannique, qui est absolument génial. Vous avez Anthony Quayle aussi, qui joue un médecin, qui jette un petit peu le trouble dans l'intrigue, parce qu'on ne sait pas justement si derrière ce médecin se cache pas Jack l'Éventreur, parce qu'il a une acquaintance avec les armes blanches. Acteur qu'on avait vu dans multitude de films, notamment génial dans Lawrence d'Arabie. Et puis, personnellement, il y a une actrice, j'en parle toujours quand je la vois au casting d'un film, puisque une actrice que j'aime beaucoup, qui s'appelle Adrienne Corrie, qui était une actrice écossaise. Adrienne Corrie est malheureusement mondialement connue pour être la femme violée dans Orange Mécanique, le film de Stanley Kubrick, hein, la terrible scène chez Monsieur et Madame Alexander, où cette femme subit l'assaut de Malcolm McDowell, d'Alex. Et bien, c'est Adrienne Corrie que vous voyez dans cette combinaison tout orange, comme ça, assez incroyable. Et Adrienne Corrie, elle a pas mal tourné, notamment des petits films britanniques. On l'a vu dans certains films d'horreur aussi. Et là, elle joue aussi un personnage assez énigmatique, une femme qui a été défigurée par de l'acide et qui est absolument incroyable dans le film. Voilà, dans cette édition 60e anniversaire, vous avez donc un livre, vous avez un documentaire passionnant, si vous voulez vous intéresser à qui était Conan Doyle, donc l'écrivain britannique qui a créé le personnage de Sherlock Holmes. Donc tout ça est très très bien fait. La copie est excellente aussi. À savoir que le film était sorti il y a très longtemps chez un petit éditeur qui s'appelait PVB. Et franchement, là, ça vaut le coup si vous aimez ce film. Et tous les amoureux de cinéma britannique des années 60, du cinéma baroque comme ça britannique, vont se régaler. Le film a eu un beau succès en France. On en a beaucoup parlé. Les amateurs du genre, bah, notamment comme Michel Caen ou Jean-Pierre Bouxou ou Jean-Pierre Dionnet.
1: Jean-Claude Romère.
0: Voilà, tous ces gens-là, Bertrand Tavernier, enfin tous les gens qui aimaient le cinéma fantastique anglais des années 60, y trouve des qualités. Donc, ça vous fait beaucoup, beaucoup d'atouts pour découvrir ce film si vous ne le connaissez pas. Et il ressort donc chez l'éditeur BQHL. Crier.

0: Bonsoir à toutes, bonsoir à tous, il est 18h sur Radio Radio. Au programme ce soir, 19h pour 35 mm de plus, votre émission de cinéma, chronique DVD et hommage en tout genre. 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
18: Bonjour à toutes et à tous, bienvenue dans Craquer l'époque, le podcast des imaginaires politiques. Aujourd'hui, nous poursuivons notre conversation avec Frédéric Keck, philosophe, anthropologue et directeur de recherche au CNRS, qui vient de publier aux éditions La Découverte Delcourt et avec Héloïse Chauchois à l'illustration, la bande dessinée « Les animaux malades des humains au procès des zoonoses ». Bonjour Frédéric.
19: Bonjour Juliette.
18: La semaine dernière, nous avons refermé l'épisode sur les controverses qui existent autour des vaccins. Cela m'amène aujourd'hui à ouvrir notre épisode sur la question du développement de ces vaccins et notamment sur les pratiques d'expérimentation qui ont lieu sur les animaux, puisque la recherche en fait sur les maladies repose largement sur l'expérimentation animale, souvent présentée comme indispensable pour anticiper les crises. Qu'est-ce que cela nous dit de nos rapports aux autres espèces vivantes et quels problèmes éthiques cela pose? Plus largement, quelles seraient les alternatives qui pourraient se présenter à nous pour arrêter de prendre les animaux pour des cobayes?
19: Alors, dans la bande dessinée, on a un moment de réflexion éthique autour des singes, puisqu'on rappelle que le virus Ebola, qui est apparu en 1976 en Afrique centrale, a été donc découvert sur des primates, je crois que c'est des chimpanzés, et que du coup, le commerce de viande de brousse a été donc incriminé comme potentiel transmetteur de ce virus très très létal pour les humains. Mais on ne s'en tient pas à ce récit classique sur une pratique supposée sauvage, mais on rappelle qu'il y a une forte disparition des primates non humains et notamment des chimpanzés en Afrique, qui rend le scénario d'une émergence virale depuis un primate en Afrique peu probable, même si effectivement le virus du sida est passé depuis des primates dans les années 20. Et en même temps, ça nous amène à réfléchir justement sur les maladies que nous partageons avec les primates, puisque c'est quand même les mammifères qui sont les plus proches de nous du point de vue de l'évolution, et c'est pour ça qu'un certain nombre de maladies sont effectivement étudiées sur des primates. Par exemple, pour le sida, tous les traitements pour le sida ont d'abord été expérimentés sur des primates. Et je n'ai pas beaucoup travaillé sur l'éthique des pratiques cliniques d'expérimentation, mais j'ai pu effectivement discuter avec des gens qui inoculaient des primates et disaient que c'était effectivement très, très difficile parce qu'on voit immédiatement les effets de la maladie sur l'organisme. Il faut prendre soin de ces patients, même si à la fin on va les euthanasier. Certains ont des formes de mise en retraite, mais c'est quand même dans des conditions très difficiles. Donc voilà, il y a un problème éthique avec l'expérimentation sur des primates qui se pose pas sur des souris, qui sont l'animal d'expérimentation de base. Alors, pour ce qui est des vaccins, il faut rappeler que les vaccins, à l'époque de Louis Pasteur, étaient élaborés sur des lapins. Le vaccin contre la rage, c'était transmission sur de la moelle de lapin. Alors, il y avait le sérum qui était fabriqué sur des chevaux, parce que les chevaux sont plus gros. Donc, si on leur transmet un microbe, ils vont le répliquer, et ensuite, on va pouvoir prendre leurs anticorps. Donc ça, c'était considéré comme non problématique à l'époque. Aujourd'hui, on ne fait plus ça. Il y a beaucoup de vaccins qui sont encore fabriqués sur des œufs. Et donc là, il y a une industrie énorme de production d'œufs sur laquelle on va pouvoir cultiver un virus de façon à produire la partie du virus qu'on va ensuite pouvoir extraire. Alors, ça, c'était justement dans les années 80-90, quand j'ai pu suivre les origines du vaccin de la grippe aviaire. Alors, du coup, on ne pouvait pas fabriquer du vaccin contre la grippe aviaire dans des œufs. Donc, ça posait des problèmes techniques. Et alors, maintenant, avec les techniques d'ARN, on est vraiment dans de la chimie de laboratoire où il n'y a plus tout cet équipement animal. Donc voilà, on expérimentait les vaccins sur des animaux. On fabriquait du vaccin avec des animaux. Aujourd'hui, on est dans des pratiques de plus en plus en laboratoire, mais l'expérimentation se fait toujours sur des animaux. Alors, donc c'est toute la différence entre le cobaye et la sentinelle. C'est que le cobaye, il est mis en laboratoire pour expérimenter un type de pathogène spécifique. La sentinelle, elle est laissée dans son environnement pour pouvoir justement capter un maximum d'informations biologique. Donc voilà, si je pouvais répondre à votre question qui est compliquée, je dirais un peu moins d'animaux cobayes, un peu plus d'animaux sentinelles.
18: Puisque vous disiez dans votre réponse précédente qu'il y avait une difficulté pour les scientifiques de devoir euthanasier les animaux, ça me permet d'introduire la question des affects qui transparaît un petit peu dans la BD parce qu'en fait la vache, elle est très triste quand elle arrive à la barge et elle est remplie d'émotions, elle n'arrive pas à prendre la parole. On parle beaucoup des sentiments des animaux, mais quid des sentiments des agriculteurs qui doivent abattre leur bétail et quid aussi des scientifiques qui donnent la mort et qui voient des animaux malades et puis mourir.
19: Alors ça, c'était une autre vertu de la bande dessinée, c'est de pouvoir utiliser des outils visuels pour rendre visible et sensible cette question des affects animaux, de la souffrance animale, qui est une souffrance partagée avec ceux qui soignent et s'occupent de ces animaux. Je vais commencer par les rats, parce que c'est intéressant, les rats, à la fin, donc transmetteurs de la peste, les rats prolifèrent, ils débordent littéralement l'image, et ils arrivent à la fin, parce qu'on rappelle que toutes ces mesures sur les zoonoses ont été mises en place, en fait, au début du XXe siècle, sur les rats, quand on a découvert que les rats étaient des réservoirs de la peste, de la bactérie Yersinia pestis, et d'une certaine façon, pour les rats, c'était facile parce que les rats, c'est la population nuisible. C'est le commensal dans les villes qui est signe de saleté, dans des environnements non hygiénisés. Donc détruire des rats au début du XXe siècle, c'était juste un prolongement des mesures d'hygiène du XIXe siècle. Et on n'a pas d'empathie pour les rats. Surtout les rats noirs, ceux qui sont arrivés justement d'Asie, qui prolifèrent. Et du coup, ça a été beaucoup plus compliqué dans l'histoire de la gestion des zoonoses d'appliquer ces techniques de contrôle à des populations avec lesquelles on partage des affects, comme les bovins, les primates, justement, avec lesquels il y a immédiatement de la sympathie, les cochons aussi, avec lesquels on a beaucoup de ressemblances physiologiques, et puis les volailles, même si les volailles ont une durée de vie beaucoup plus courte et que plus difficile de s'attacher à une volaille que de s'attacher à un cochon ou un bovin. Au moment de la vache folle, où il y a eu ces abattages massifs, c'est vrai qu'il y avait pas mal d'images d'éleveurs qui pleuraient en même temps qu'ils envoyaient leurs vaches à l'abattoir. Et on dit d'ailleurs que les vaches ont parfois des larmes. Alors, c'est pas forcément lié à des émotions, mais en tout cas, on n'a pas observé des larmes sur des volailles. Donc, ce motif des larmes partagées était important dans l'imagerie. Alors, pour ce qui est du poulet, là, c'était plus... C'est une autre technique visuelle qu'a adoptée Héloïse. C'est qu'elle montre à quel point nous avons réduit les fières coqs qui vivaient à l'état sauvage en Chine il y a 7000 ans à des espèces d'animaux stupides, obéissants, qui n'arrivent même pas à répondre à la question du juge et qui se laissent effectivement amener à l'abattoir, vacciner sans opposer de résistance. Donc tout ce domaine des affects animaux, voilà, ça permet à nouveau de réfléchir à cette agentivité animale, cette capacité de résistance aux mesures de contrôle. Et justement, peut-être qu'on fait parler les animaux à travers les virus qui nous transmettent parce qu'on les a réduits à des marchandises qui ne parlent plus ou qui ne s'expriment plus par des émotions. Donc la vache folle, c'était effectivement le point de cristallisation de cette question de l'émotion partagée, ouais.
18: Alors, vous avez mentionné tout au début de votre réponse les rats, et les rats qui étaient vus, qui sont vus comme des nuisibles. Et donc, justement, je voudrais qu'on revienne sur cette notion de nuisible, qui d'ailleurs ne concerne pas que les animaux, qui est aussi employée pour les plantes, et qui est employée par des instances internationales. Il y a des classifications qui sont établies sur qui est considéré comme nuisible ou pas. Comment un animal en vient concrètement à être qualifié de nuisible? Comment cette catégorie, elle s'est formée? Et elle évolue à travers le temps. Et qu'est-ce que ça, aussi cette classification, ça dit de notre manière de hiérarchiser le vivant, mais aussi de notre rapport, notre conception au vivant.
19: Oui, alors on prête un propos à Jean-Denis Vigne, qui est donc archéozoologue au Muséum national d'histoire naturelle, selon laquelle la distinction entre animaux bénéfiques à l'homme et animaux nuisibles est une distinction récente. Qui vient peut-être, j'en ai pas la preuve formelle, mais du droit du 19e siècle, et qu'elle n'en rend pas compte de la longue évolution des rapports entre les humains et les animaux, notamment à travers des formes de commensalité, puisque les rongeurs ont accompagné les humains dans leur expansion sur la planète, sur des bateaux, pour aller dans des îles où on ne les trouvait pas auparavant. Et effectivement, donc, la distinction entre nuisible et utile. Moi, je l'ai vu dans des ouvrages portant sur l'ornithologie du 19e siècle, et notamment l'ornithologie allemande. Alors, je ne sais pas dans quelle mesure ce serait lié à des obsessions du droit allemand, mais en tout cas, il y a vraiment, dans les pratiques d'ornithologues allemands au 19e siècle, on ouvre les ventres des oiseaux, et on voit ce qu'ils ont mangé, et s'ils ont mangé des insectes qui sont eux-mêmes nuisibles pour les récoltes, là, ils deviennent pas nuisibles, ils deviennent utiles. Et au contraire, s'ils ont mangé des graines que les humains souhaitent récolter, là, ils deviennent nuisibles. Donc, c'est vraiment lié à une certaine conception de la propriété, de la récolte, de la façon dont l'humain valorise son environnement, que cette distinction s'est construite. Mais en fait, du point de vue de l'archéozoologie, c'est vraiment la distinction entre espèces commensales et espèces adventices, on pourrait presque dire. C'est-à-dire, effectivement, les humains apportent avec eux tout un ensemble d'espèces qui ont besoin de leur environnement, y compris les chiens, par exemple. Et puis, il y en a d'autres, au contraire, qui n'ont pas du tout besoin des humains. Les chauves-souris, par exemple. Les chauves-souris ont leur propre façon de se diffuser sur la planète. Voilà, donc c'est un peu le détour qu'on fait par l'évolution, pour dire, du point de vue de l'évolution, les espèces ont une valeur, dans leur capacité à se développer en plusieurs espèces sur la planète, indépendamment des services qu'elles rendent aux humains.
18: Sur une page, vous mentionnez le fait qu'il y a assez peu de pathologies qui se transmettent entre animaux domestiques et humains. Donc on pense aux chiens et chats. Je pense que tout de suite on a en tête aujourd'hui les images d'extrême domestication, de rapport de proximité aussi complètement marchand qu'on peut avoir, enfin tout le marché marketing qu'il y a autour de ces animaux domestiques. Et en même temps, j'ai en tête la façon dont, par exemple, en Turquie ou au Moyen-Orient, on a traité les chiens errants, les chiens de rue, qu'on a abattus aussi en masse, dans des parallèles avec les vagabonds, et donc avec derrière cette idée de nuisibles, alors qu'ils n'étaient pas forcément porteurs de maladies.
19: Oui, ça, le contrôle des chiens errants en ville, ça a été une grosse partie de la biopolitique urbaine, des gouvernements européens, coloniaux. Le contrôle de la rage par Louis Pasteur était un moment final, en quelque sorte, de cette longue histoire, puisque c'était le chien sauvage qui mordait le bon paysan, mais ça se passait en Alsace, donc il y avait aussi toute une construction de la nation française contre les chiens sauvages à la frontière. Et donc il y avait vraiment l'idée qu'avec la vaccination contre la rage, les chiens allaient devenir des gentils compagnons domestiques. On en est même effectivement au stade où on peut vacciner des renards contre la rage. Donc voilà, l'idée que alors qu'il y a encore des problèmes autour de la rage en Afrique, par exemple, et qui sont perçus très différemment d'ailleurs, selon qu'on est expert d'une organisation internationale qui fait des statistiques de la rage ou qu'on vit avec les chiens en distinguant ceux qui sont amis et ceux qui sont dangereux. Donc voilà, c'est des sujets sur lesquels il faut un regard à la fois historique et anthropologique pour comprendre comment on en est arrivé à cette idée que les chiens sont nos sympathiques compagnons. Et d'ailleurs, si on travaille vraiment sur les chiens dans des espaces domestiques aujourd'hui, le vrai problème, c'est pas la maladie infectieuse, c'est la maladie mentale. Il y a des anthropologues qui ont montré comment il y a une consommation de psychotropes pour les chiens, où on ne sait plus qui soigne l'autre, en quelque sorte, si c'est le chien qui soigne l'humain ou l'humain qui attribue sa maladie mentale au chien. Mais les vétérinaires, aujourd'hui, se plaignent un peu du fait qu'ils ne soignent plus des vraies maladies, mais ils soignent beaucoup des maladies mentales entre chiens et humains. Pour les chats, il y a encore quelques maladies infectieuses à contrôler, la toxoplasmose, parce que les chats sont beaucoup plus fureteurs, en quelque sorte, et les chats sont plus à distance des humains. Mais voilà, le chien, c'est très intéressant, comme on a construit cette relation affective très forte. D'ailleurs, Donna Haraway, qui est une des papesses d'études multi-espèces, a des textes très beaux sur tout ce qu'elle partage avec son chien, y compris d'ailleurs des substances toxiques qui peuvent être dans son environnement. Donc voilà, il faut pas hésiter quand on regarde les affects entre les humains et les chiens, d'y introduire cette longue histoire des pathogènes, des produits toxiques.
18: Est-ce qu'il est possible d'imaginer des politiques sanitaires communes mondiales quand on peut s'imaginer qu'il y a des rapports, des régimes de relations aux animaux qui sont très différents d'un pays à l'autre ? Et aussi peut-être des façons d'appréhender les zoonoses très différentes. La maladie n'occupe pas forcément les mêmes places dans tous les pays du monde, non ?
19: Alors, on relaie effectivement la vision du monde qui est celle de l'Organisation mondiale de la santé animale, qui elle-même est très ancrée dans une vision de la santé animale française, puisque cette organisation est basée à Paris depuis 1920 et que elle s'appuie sur le contrôle de la grande maladie animale du 18e et 19e siècle, qui était la peste bovine, qui a été contrôlée par l'éradication en 1920.

0: santé ou à celle de la santé animale. Donc là, justement, tout le travail que j'ai fait, c'était de suivre au cours des 20 dernières années la façon dont la Chine, qui était le mauvais élève de la gouvernance globale des épidémies en général, est devenue le bon élève, notamment en plaçant à la tête de ses organisations internationales certains de ses ressortissants. Et qu'aujourd'hui, les États-Unis, qui étaient le bon élève, sont devenus le mauvais élève avec la présidence Trump. Donc c'est des rapports de force qui changent. C'est aussi effectivement des visions du monde européenne qui résultent de 2 siècles d'hygiène dans les villes européennes qu'il faut pouvoir adapter à chacun des pays du monde qui essayent de reproduire des formes d'État et de contrôle européenne, mais avec des organisations de l'élevage et de la conservation de la vie sauvage très différentes. Donc voilà, ça c'est tout le champ pour des enquêtes anthropologiques, c'est d'arriver à voir ces différentes formes de traduction. Mais le message de l'OMS et de ce qu'on appelle l'OMSA, c'est que la santé publique est un bien mondial. Voilà, la santé publique est un bien commun, un bien mondial. C'est pour ça qu'il faut aussi encadrer la production de vaccins, de façon à ce que les intérêts économiques ne l'emportent pas sur cet intérêt général.
1: Tout au long de la BD, au milieu des planches du procès, on suit aussi un personnage qui est en train de rouler dans un camion, dont on découvre l'identité assez tardivement en fait, et donc d'ailleurs pour les personnes qui le connaissent, donc il s'agit de Mike Davis, on est aussi assez surpris de découvrir que c'est Mike Davis qui est au volant de ce camion. Et à la toute fin de la BD, il nous dit que nous sommes libres de continuer dans la même direction ou bien de bifurquer. Comment avoir des prises sur la révision de nos modèles de production, comment transformer nos rapports aux maladies et nos rapports aux animaux sans tomber dans des écueils paranoïaques ou hygiénistes.
0: J'ai souhaité mettre en scène Mike Davis parce que initialement la demande de la découverte c'était de me mettre en scène moi, puisque c'est le principe de la série, hein, c'est d'avoir un chercheur ou une chercheuse en sciences sociales qui explique comment il ou elle est arrivé à faire des hypothèses voilà, sociologiques ou anthropologiques. Et j'ai préféré donc mettre en scène ce géographe qui a eu effectivement la vision très tôt, en 2005, hein, du lien entre les zoonoses et le développement du capitalisme, puisqu'il enseignait à ce moment-là la géographie à l'Université de Californie à Los Angeles, mais après avoir eu une longue carrière de camionneur, de travailleur dans des abattoirs, de militant socialiste aux États-Unis, voilà, il a tout un ensemble de livres très connus sur la façon dont Los Angeles s'est construit dans la peur réelle ou fantasmée de menaces écologiques. Et aussi sur l'histoire du colonialisme britannique qui a produit des famines qui ensuite ont été utilisées comme moteur du développement de la colonisation. Donc en 2005, il a ce livre qui s'intitule The Monster at Our Door, qui a été traduit pendant la pandémie de Covid d'ailleurs, avec, je crois, un texte d'actualisation. Et lui-même est mort, je crois, 1 ou 2 ans après la pandémie. Et donc on a pris ce fil du voyage de Mike Davis tout au long de la BD où il entend le procès des animaux et il se déplace sur le territoire américain, donc de Boston à Los Angeles. Il parle à différentes espèces où il les regarde, où il ressent beaucoup d'émotions, il est frappé. Il y a un point que j'aime bien où il rentre dans un dîner au milieu des États-Unis et il voit les hommes se transformer en singes et il fait référence à Karl Marx qui disait « Seul l'homme est capable de penser son aliénation au travail ». Et il dit, bah, justement, Preston Marx, qui est un virologue qui a travaillé sur les origines du virus du sida, nous dit que nous pouvons aussi communiquer avec les singes par des virus. Je m'amuse à lui prêter certaines idées qui m'intéresse, mais en même temps, moi j'ai très tôt, quand j'ai commencé en 2005 à m'intéresser à ces sujets, son livre a été extrêmement important pour moi. Donc, cette idée de bifurcation, bah, ça c'est une idée d'Héloïse à la fin, hein, que j'ai trouvé géniale parce que visuellement, on voulait pas finir sur Los Angeles, même si effectivement, lui c'est là où il a fini sa vie. On aurait pu faire exploser la ville. Et donc, son idée c'était justement que cette ligne il fallait qu'elle s'interrompe et qu'il bifurque, donc il part vers le nord où il y a effectivement pas mal de communautés alternatives. Là, qui essaye des formes d'organisation de l'agriculture intéressantes. Donc, nous, ce qu'on voulait, c'est effectivement apporter un certain nombre d'informations sur justement ce lien entre développement du capitalisme, domestication des animaux, émergence des zoonoses, de façon à laisser justement les lecteurs libres. C'est vraiment le message.

0: En fait, hein. Alors libre de quoi? Libre de changer leur mode de vie, libre de s'engager dans une association de protection de la nature, libre au contraire de travailler dans une agence d'experts qui va au niveau international ou national essayer de pousser ces agendas One Health. Voilà, on essaye d'être pas prescripteur, mais c'est vrai qu'il y a un ton un peu catastrophique dans la BD, hein, ne serait-ce que par les images un peu effrayantes. Et donc c'est effectivement l'idée d'arriver à une forme de prise de conscience. Enfin, on a eu la chance d'être publié dans la même série que le livre de Bruno Latour et Squirt Zone, cette BD, en fait, qui prend la suite d'une précédente BD de Squirt Zone, dont beaucoup de personnes que je connais dans le milieu militant disent que ça a été une prise de conscience. Donc voilà, sans prétendre à ce niveau de mise en alerte, c'est vrai qu'on avait envie de faire une BD un peu prise de conscience, voilà, tout en laissant la liberté. Et avec cette idée, effectivement, que la pandémie de Covid a été un moment d'interruption globale de cette activité par un virus zoonotique, et donc il fallait prolonger cette prise de conscience.
1: Il y a un moment où il est écrit la société industrielle engendre un monstre que le droit ne sait pas traiter. D'ailleurs, ce serait intéressant de revenir sur cette notion juridique, enfin cet encadrement juridique. Qu'est-ce que le droit ne sait pas traiter? Ça me fait penser à tout le travail de Camille de Toledo, de l'International des Rivières, Mathieu Dupeyrex aussi. Il y avait eu un procès fictif d'ailleurs, voilà, sur les rivières. Donc ça, on reprend la forme du procès à nouveau. C'est peut-être pas anodin.
0: Alors, cette phrase qu'on met dans la bouche de Mike Davis, c'est en fait un petit clin d'œil à Michel Foucault, qui, dans les Anormaux, je crois, dit la psychiatrie s'est portée au chevet des monstres, mais elle n'était pas capable. La psychiatrie, elle s'allie avec le droit pour classer justement les monstres, mais elle n'est pas capable de faire ce classement, et donc les monstres vont continuer à inquiéter le dispositif psychiatrique. Voilà, jusqu'à, pour lui, l'éclatement de la folie dans l'antipsychiatrie des années 60. Donc c'était un peu cette même idée, en fait, c'est de dire, bon, on prend la forme fictive d'un procès, mais il ne s'agit pas du tout de donner des droits aux animaux ou de prescrire des bonnes formes de vie avec les animaux. L'idée, c'est plutôt justement d'encourager les lecteurs à s'en remettre à leur propre jugement, en quelque sorte, et de ne pas attendre du personnage de la justice qui est complètement débordé, en fait, par la question, de ne pas attendre une solution juridique. Alors, c'est vrai y a d'autres formes fictives qui essayent d'aller jusqu'au bout, hein, de donner des droits à une rivière. Ça, c'est vraiment, moi, une réflexion personnelle que j'ai avec les militants de la cause animale. C'est que attribuer des droits aux animaux pour les libérer, je trouve que c'est une forme un peu trop eurocentrée. Parce que j'ai travaillé justement en Chine avec des bouddhistes qui libéraient les animaux, et c'était à la fois très beau et en même temps ça posait d'autres problèmes écologiques. Donc voilà, c'est aussi une forme de scepticisme de ma part, hein, sur la solution du droit des animaux. Et du coup, une ouverture à l'invention de d'autres formes de relations qui. Et là je partage je confesse, cette espèce de romantisme foucaldien, qui libère le potentiel sauvage des animaux. Plutôt que de les enrôler ou de les encadrer dans un dispositif juridique.
1: Alors désolé, je reviens un tout petit peu en arrière. Donc vous aviez donné là, il y a quelques minutes quelques informations sur la vie de Mike Davis. Il a eu plusieurs casquettes. Donc ça me fait penser à l'extrait d'ouvrage que vous nous avez communiqué, qui est une citation de Nikolaï Boukharine, qui est citée dans un ouvrage de Paul Nizan qui s'intitule Les chiens de garde, qui est publié initialement en 1932 et réédité chez Agone en 2001. Donc on va faire tout de suite la lecture.
0: C'est ainsi que s'est réalisé un type d'homme qui, tout en étudiant la philosophie, sont de garde la nuit un fusil à la main, qui discutent les problèmes les plus hauts, et une heure après, coupent du bois, qui travaillent dans les bibliothèques et qui travaillent dans les usines.
1: Merci beaucoup. Alors pourquoi avoir choisi cet extrait?
0: Alors j'ai choisi cet extrait parce que j'ai relu récemment donc Les chiens de garde de Paul Nizan pour un séminaire que je faisais sur l'affaire Dreyfus dans la pensée scientifique française. Et j'étais resté sur l'idée que Nizan critiquait donc les philosophes bourgeois de son époque comme des chiens de garde au sens où Justement, il protégeait un dogme bourgeois contre les menaces révolutionnaires, en quelque sorte. Et en fait, en lisant cette citation, j'ai mieux compris que le propos de Paul Nizan, c'est que tous les philosophes devraient être des chiens de garde. Il y a des bons chiens de garde et des mauvais chiens de garde. Les mauvais chiens de garde, c'est comme Brunswick, celui qui reste dans la Sorbonne et qui se contente de répéter les mêmes idéaux. Et le bon chien de garde, c'est celui qui va à l'usine et qui voit les transformations du prolétariat et qui garde le fusil à la main. Et ça a été assez peu compris, justement, dans la lecture de Nizan, par Sartre notamment, qui ont plus tourné ça vers une forme de socialisme révolutionnaire, alors qu'il y a chez Nizan une dimension anarchiste, et avec cette idée justement que nous sommes tous entre nous dans des relations de proie et de prédateur, donc il faut être toujours aux aguets, aux affûts. Donc ça me semble effectivement éclairer le travail de Mike Davis, qui s'inscrit dans une longue tradition anarcho-syndicaliste aux États-Unis, qui n'est donc pas un socialisme universitaire, c'est-à-dire qui ne prétend pas éclairer le peuple depuis un discours académique, moralisateur, mais qui vraiment, justement, va dans les abattoirs, les fermes, pour essayer de comprendre cette nouvelle forme du prolétariat. Voilà, que serait ce vivant transformé par le capitalisme industriel. Donc cette idée que le militant marxiste géographe universitaire est un chien de garde, je trouve ça très intéressant d'inscrire effectivement Mike Davis dans cette généalogie.
1: Quelques mots quand même sur l'écriture alternative, puisqu'il s'agit d'une bande dessinée ici. Est-ce que vous pouvez nous en dire un peu plus sur ce processus de création ?
0: Alors moi, j'ai effectivement une forme d'écriture en sciences sociales qui est déjà en elle-même assez diverse, hein, puisque j'écris de l'histoire des sciences sociales, j'essaie de faire de l'ethnographie, et puis j'utilise aussi du matériau historique avec un côté... Donc mêler l'histoire des sciences sociales et l'histoire des sciences biologiques, écologiques. Donc animé par un même problème qui est de comprendre ce qui se passe avec les zoonoses et d'ouvrir effectivement des questions, des possibilités. Donc mon mode d'écriture est lui-même compliqué par toutes ces différentes disciplines que je dois essayer d'articuler entre elles. Et donc j'étais très heureux de la possibilité d'exprimer cette question au moyen d'un médium visuel qui est celui de la bande dessinée. Alors j'avais pu le faire justement avec l'exposition, qui est un autre médium, où là on prend des objets dans des collections muséales. L'exposition, c'est très lourd parce qu'il faut faire des choix, rédiger des cartels, et même mobiliser des espaces pendant un temps limité. La bande dessinée, c'est extrêmement souple, au sens où on fait exister un objet qui circule, alors qu'il demande énormément de travail de la part de la dessinatrice. Mais du point de vue du scénariste, c'est assez léger, en fait. Hein, il faut arriver juste à concevoir une trame. Après, les dialogues, justement, on les a beaucoup travaillés ensemble pour que ça passe. C'est-à-dire qu'il faut soit à la fois précis scientifiquement et agréable, suggestif pour le lecteur. Donc c'est effectivement une coproduction. Héloïse Choix est quelqu'un qui travaille depuis une dizaine d'années sur tout un tas de sujets allant du 11 septembre 2001 vers le microbiome, les troubles de l'attention. Donc c'est quelqu'un qui est extrêmement informé sur des sujets qui intéressent les sciences sociales, les questions aussi sanitaires. Et j'ai senti qu'il y avait, enfin en tout cas chez elle, une demande d'information. Elle a beaucoup lu, hein, on n'a pas beaucoup partagé de références. Et un vrai engagement, une vraie contribution sur l'écriture du scénario, les idées visuelles. Donc ça produit effectivement une forme d'écriture alternative qui est complètement coopérative, et ça j'en suis vraiment très heureux, et qui, voilà, j'espère que c'est ouvert à plus de lecteurs que ceux qui ont le temps de lire un gros livre de sciences sociales comme ceux que j'écris.
1: Combien de temps on met à peu près pour produire une BD, en comparaison aussi avec combien de temps on met à rédiger un ouvrage ?
0: Rédiger un ouvrage, c'est très variable en fonction de la difficulté du sujet, du moment de maturation, de la réflexion. Donc je ne pourrais pas vous donner des chiffres, mais là, pour cette bande dessinée, on est plutôt sur 2 ans entre la rencontre de l'auteur et de la dessinatrice et la publication. Sachant que il y a une phase de scénario qui dure à peu près 6 mois, et il y a une phase de réalisation qui dure 9 mois, et donc tout un tas de préalables pour être sûr qu'on est d'accord avant. Voilà, donc c'est à peu près 2 ans. Et donc du coup, par rapport à la réalisation d'un livre en sciences sociales, je dirais que c'est presque la moyenne. c'est pas plus rapide, hein. Ça prend quand même beaucoup de temps. Et puis surtout, il faut beaucoup y revenir. C'est pas comme un fil qu'on tire toute la journée en écrivant ses pages. Hein. Et puis en termes de tirage, ça, c'est aussi assez différent, hein, un livre de sciences sociales. Si ça atteint les 2000 exemplaires, c'est formidable. Un livre comme celui-ci, ça commence à 4000. Et on espère arriver un peu plus... Voilà, si ça marche, ça peut aller jusqu'à 10 000. Donc on touche un public beaucoup plus large.
1: Est-ce que vous pouvez nous en dire un peu plus sur pourquoi cette forme, pourquoi l'exposition comme forme d'écriture alternative ?
0: Alors, bon, l'exposition, c'était un peu un hasard. C'est que j'ai eu la possibilité de travailler au musée du Quai Branly. Donc j'ai appris à travailler avec des conservateurs. J'ai vu beaucoup plus d'expositions que ce que j'allais voir quand j'étais en dehors du monde de la culture. J'ai appris à utiliser ce médium. Et ce n'est pas accessible facilement pour les chercheurs en sciences sociales. Parce qu'il y a vraiment tout un tas de contraintes proprement des musées. Mais par contre, une fois qu'on a ce médium, c'est formidable parce qu'on peut jouer sur la matérialité des collections, les formes justement d'écriture en art contemporain, où on joue sur le son, la vidéo, ou des formes carrément de performance interactive. Donc, ouais, c'est très très ouvert et j'aimerais bien continuer à faire ça, y compris d'ailleurs en travaillant directement avec des artistes sans forcément passer par un musée qui a ses propres contraintes.
1: Je vous propose tout de suite que l'on écoute un morceau d'Alain Souchon et Laurent Voulzy qui s'appelle « L'oiseau malin ».

0: C'était L'Oiseau malin d'Alain Souchon et Laurent Voulzy. Pourquoi ce titre?
1: Alors, j'aime beaucoup Alain Souchon et Laurent Voulzy. Je trouve que c'est des grands musiciens, des grands paroliers. Mais il se trouve que j'ai chanté donc cette chanson dans un concert que j'avais organisé pour le 1er janvier 2020. Et le lendemain de ce 1er janvier qui était mémorable, je chante très peu, hein, on m'avait demandé de participer à un petit concert et j'avais choisi cette chanson. Et le lendemain donc ce 1er janvier 2020, je reçois un message d'un collègue qui travaille sur les zoonoses, donc qui est un anthropologue britannique, et qui me dit, voilà, il y a un nouveau virus à Wuhan, en Chine, qu'est-ce que tu en penses? Et je crois que je lui ai dit, bon... De toute façon, depuis le temps qu'on nous dit qu'il va y avoir une pandémie qui vient de la Chine, j'y crois pas trop. Mais ce que j'aime bien dans cette chanson, la raison pour laquelle je l'avais choisie, c'est cette idée que donc nous sommes enfermés dans des tours. Il y a des traders qui pensent qu'ils contrôlent les flux commerciaux du monde entier. Et puis il y a l'oiseau qui vole à côté de ces tours et qui dit, qui alerte en fait ceux qui sont dans les tours que quelque chose va se passer. C'est pour ça qu'il faut y prendre garde, au sens où il faut l'écouter, il faut être attentif à ce qu'il nous dit. Et donc voilà, ce jour-là, moi-même, je n'avais pas été attentif au vol de la chauve-souris à Wuhan, d'autres l'ont été. Et donc moi, mon travail, ça a été plutôt de relier en fait tout ce qui s'est fait autour des oiseaux, où là, je commence quand même à bien comprendre ces alertes autour des oiseaux, avec tout ce qui a été fait sur d'autres espèces animales. Et effectivement, on n'est jamais assez attentif à ces signaux d'alerte, mais on apprend à l'être. Et disons que la chanson est une façon de partager aussi les signaux d'alerte.
0: Alors juste avant de nous quitter, je vais vous poser la question traditionnelle qu'on pose régulièrement dans le podcast, qui est que faites-vous demain, Frédéric Keck?
1: Ah, c'est une bonne question. Demain, j'organise une journée d'études avec un anthropologue américain qui s'appelle Michael Hertzfeld autour de l'anthropologie européenne, puisqu'il est venu enseigner ce domaine à l'École normale supérieure, un peu par mon initiative avec d'autres. Et justement, je vais discuter avec lui de son travail qu'il a mené en Grèce dans les années 1980, sur le vol de moutons et comment on vole des moutons dans un village de montagne grecque en Crète. Et je vais essayer de voir si ça peut s'articuler avec les recherches que je mène sur l'élevage de volailles en France. Et puis il y aura d'autres collègues, voilà, qui viendront discuter avec lui. Donc ça, c'est une grosse partie de mon travail, c'est d'organiser des rencontres avec des collègues et d'essayer de voir comment nos différents objets peuvent se croiser.
0: Très bien, merci beaucoup. Et bien, bonne journée d'études. Et puis, merci à nouveau d'avoir été dans Craquer l'époque. C'était un plaisir de vous avoir reçu. On referme cet épisode et on vous retrouve la semaine prochaine pour un nouvel épisode. Merci.
1: Merci.
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3: Bonjour à toutes, bonjour à tous. Voici le programme des rencontres littéraires qui nous attendent à la librairie Ombre Blanche en cette belle semaine du mois de mai. Rendez-vous polar et littérature de l'imaginaire ce mardi 26 mai à partir de 18h pour un rendez-vous avec Megan Wallen-Turner, l'écrivaine autrice américaine de fantasy qui viendra présenter la réédition du Roi d'Atholi paru aux éditions Monsieur Toussaint L'Ouverture. Le Roi d'Atholi, c'est le troisième tome de sa saga Le voleur de la reine. Le lendemain, rendez-vous avec une star de la bande dessinée, le guide du mauvais père, c'était lui, c'est Guy Delisle. Et Guy Delisle sera invité à partir de 18h pour une rencontre autour de son adaptation en BD de L'Occupation des sols de Jean Echenoz, paru chez Édition Gallimard BD. Rendez-vous le jeudi 28 mai, toujours à 18h, pour une rencontre avec l'auteur Anne F. Garetta, qui viendra présenter DJ, portrait de l'artiste en animal nocturne, paru aux éditions du Mercure de France. Le vendredi 29 mai, à 18h, c'est une rencontre philosophie, religion et spiritualité qui nous attend pour une rencontre avec Laetitia Mouze, agrégée et docteur en philosophie, à l'occasion de la parution de Le philosophe qui aimait les histoires, paru aux éditions Les Belles Lettres. Enfin, on termine la semaine par le samedi 30 mai, une rencontre à 11h, c'est le rendez-vous mensuel du Café Psy. Cette fois-ci, deux psychologues sont invités, Camille Jourdan et Sophie Dabag-Gébrael, pour une rencontre coordonnée par Blandine Poney autour du thème « Soigner malgré tout ». Et la semaine se termine par une rencontre Américaz, ces rencontres qui sont proposées par l'IPEAT. Cette fois-ci, cette rencontre réunira Marion Gautreau, Emmanuel Pérez-Tisserand et Sonia Veroz à l'occasion de la parution de l'ouvrage collectif Forjar Mexico, Tiempos, Identificaciones, Comunidades, paru aux presses universitaires du Midi. Toutes ces rencontres, elles se déroulent dans l'espace rencontres et expositions de la librairie Ombre Blanche, rue Mirepoix. Elles sont en entrée libre, donc n'hésitez pas à venir nombreux et nombreuses, écouter les écrivains, écrivaines, historiens, sociologues, psychologues invités en cette belle semaine. Vous pourrez même leur poser des questions, il y a toujours un temps d'échange avec le public et aussi même un temps de dédicace. Voilà, si vous ne pouvez pas vous rendre à la librairie Ombre Blanche, alors elle se rendra à vous par le biais de sa page podcast ou bien vous retrouverez tous les jours du lundi au vendredi à partir de 13h30 ces rencontres à l'antenne de Radio Radio. Bonne fin de semaine à tous et à toutes.
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0: Et bonsoir à tous et merci d'être à l'écoute de Radio Radio 106.8. C'est votre magazine de cinéma pour 35 mm de plus. C'est le grand retour de l'émission. Hein, donc, on a eu une petite période d'interruption. Vous inquiétez pas, nous ne sommes pas partis à Cannes ou quoi que ce soit. Mais nous revenons et un grand plaisir de vous retrouver. Une pensée aussi, bien sûr, pour Pierre Cadars qui est souffrant et qui n'est pas avec nous pour cette reprise. Mais notre ami Fred Oblingre est là, que je salue. Manu aussi à la technique, comme chaque semaine. Et Julien aussi, qu'on salue. Alors, au sommaire de cette émission, on va parler et rendre hommage à une actrice auquel on ne s'attendait pas à la voir partir si vite. C'est Nathalie Baye, qui est morte dans sa 78e année. Donc, je vais revenir un petit peu sur l'importance qu'elle a eue dans le cinéma français des années 70-80. On parlera aussi cinéma avec le nouveau film du réalisateur de la famille Asada, Nakano. Ça s'appelle « Mon grand frère et moi ». Donc Fred vous en dira un mot tout à l'heure. On parlera bien sûr actualité DVD avec trois sorties importantes. Tout d'abord « La guerre des gangs » de Lucio Fulci, qui sort dans une très très belle édition accompagnée d'un livre de Lionel Grenier chez Artus Film. On écoutera d'ailleurs deux morceaux aussi de la sublime musique de Fabio Frizzi. Et je vous annonce aussi au même moment qu'il y a la biographie de Fabio Frizzi qui sortira, qui vient d'être traduite de l'italien en France et qui sortira chez nos amis d'Artus Film. On parlera aussi du destin de Youssef Chanine qui sort aussi, je pense, à moins peut-être se tromper, mais je ne pense pas, pour la première fois en DVD et en Blu-ray, donc en France, chez l'éditeur Tamassa. Et on finira avec un superbe western qui, lui, était déjà sorti chez Wallside Video en 2012. Ça s'appelle « Femme de feu ». C'est signé du réalisateur d'origine hongroise, André de Tott. Film qui a été découvert en France grâce à Bertrand Tavernier, notamment, qui était un grand ami de Dott et qui est un western absolument essentiel et sublime et qui ressort là aussi dans un très beau Blu-ray grâce aux gens de Sidonis. Mais on va commencer tout de suite donc par le décès de Nathalie Baye. Alors on la savait malade. Je ne pensais pas que c'était si grave et si fatidique malheureusement pour elle, mais malheureusement elle a été emportée par cette maladie dégénératrice et elle allait avoir 78 ans cet été, donc elle en avait 77. Et Nathalie Baye a été une de ces actrices françaises qui a beaucoup beaucoup compté pour le cinéma français des années 70 et même des années 80. Elle vient d'une famille plutôt aisée et après avoir fait le conservatoire à Paris, elle sera vraiment découverte au cinéma par François Truffaut qui va lui donner un petit rôle important dans La Nuit américaine, hein, le film qui tourne en 73 avec Jean-Pierre Léo, qui est donc le quotidien d'un réalisateur sur un tournage de film et toutes les relations et les interactions qu'il peut avoir pendant la réalisation d'un film. Et elle va trouver dans le rôle de Joël un rôle sur mesure absolument génial. Il y a deux, trois scènes qui sont assez cocasses, notamment avec Bernard Ménez. On oublie que Bernard Ménez a été un excellent acteur aussi, notamment chez Pascal Thomas. Et là, dans ce film, il est excellent. Il joue comme Nathalie Baye, un deuxième ou un troisième assistant. François Truffaut s'est donné bien sûr le rôle de metteur en scène à côté de Jean-Pierre Léo qui joue l'acteur principal avec Jacqueline Bisset. Bon, c'est un film qui a fait le tour du monde. Il a reçu l'Oscar du meilleur film étranger. C'est un des films les plus importants de la carrière de François Truffaut. C'est le film de la rupture aussi avec Jean-Luc Godard et un petit peu avec l'école de la Nouvelle Vague. On a souvent traité Truffaut d'académique ou qu'il était rentré dans une forme de cinéma commercial. Moi, je pense que c'est un grand film qui n'a pas vieilli. Hein. Il est toujours aussi intéressant et drôle à voir et bien joué. Il y a la musique de Georges Delerue qui est absolument magnifique. Et Nathalie Baye c'est vrai qu'elle fait partie des actrices qu'on découvre vraiment dans ce film. Alors, la suite des années 70, eh ben, elle va petit à petit tourner. Elle va avoir la chance de tourner avec certainement les meilleurs réalisateurs français qui tournent à ce moment-là. Je pense bien sûr à Maurice Pialat, qui va lui offrir un rôle extrêmement dur dans La Gueule ouverte, avec son compagnon, notamment Philippe Léotard, puisqu'elle a eu donc une histoire d'amour qui a duré 10 ans avec Philippe Léotard. Bon, Philippe Léotard, un écorché vif, hein, qui nous a quittés en 2001, à l'âge de 60 ans, acteur qui avait des gros problèmes, notamment avec l'alcool, mais qui était un acteur génial, on le redira jamais assez. Et il choisit donc ce couple, à la vie comme à la scène, pour faire ce film absolument terrible qui s'appelle La Gueule ouverte, qui revient un petit peu sur le décès de la mère de Maurice Pialat. Bon, un film extrêmement austère, mais elle s'impose alors qu'elle est très jeune de manière assez remarquable dans ce film. D'ailleurs, c'est en voyant ce film que François Truffaut aura l'idée de la reprendre pour un autre film important qui s'appelle La Chambre verte, qu'elle tournera quelques années plus tard. Film extrêmement austère qui célèbre les morts, et qui est un film qui n'a rien à voir avec La Nuit américaine, mais qui est un film tout à fait incroyable aussi. Donc, elle tourne beaucoup. Elle va tourner chez Marco Ferreri pour un film qui serait temps que ça ressorte en DVD, qui est La Dernière Femme. L'un des grands films de Marco Ferreri des années 70, qu'il avait coécrit avec notamment Noël Simsolo. Moi, j'avais eu la chance de rencontrer Noël Simsolo. On avait beaucoup parlé de ce film dingue, avec Ornella Muti et Gérard Depardieu, avec l'une des scènes les plus terribles du cinéma français de l'époque. Hein, 3 ans après La Grande Bouffe, on voit notamment Depardieu... alors, je crois qu'il y a un terme médical qui s'appelle immasculé, c'est ça, quand on se coupe la verge, mon cher. J'ai pas fait des des études de médecine, mais en tout cas, avec un couteau de boucher... Un couteau électrique de boucher, scène absolument effroyable. Et elle est aussi très, très bien dans ce film. Elle va être géniale aussi chez un autre cinéaste qui fait des films incroyables à l'époque, avec une grande liberté, c'est Alain Cavalier. Ça s'appelle « Le plein de super ». Film qui est très représentatif de l'esprit libertaire qui courait dans la France des années 70, à côté de plein de comédiens, notamment Bouchité, qui est génial dans le film. Un film à redécouvrir. D'ailleurs, les films d'Alain Cavalier des années 70, ça, Un étrange voyage avec Jean Rochefort, sont des films vraiment à voir. Ils sont sortis, notamment chez Pathé, si vous ne les connaissez pas, mais c'est des films tout à fait remarquables. Elle sera géniale aussi dans Le voyage de noces de Nadine Trintignant. Nadine Trintignant qui filme sa rupture avec Jean-Louis Trintignant dans une espèce de fiction qu'elle va faire au Maroc en reprenant le Jean-Louis Trintignant, aussi son ex-époux. Film aussi incroyable, mais qui est dans le ton de l'époque. Elle sera très, très bien aussi dans un autre film de la même époque qui s'appelle Mado. Voilà, incontournable Claude Sautet, les films chorales de Claude Sautet, où elle est à côté de Dutronc, de Romy Schneider, de Piccoli. Donc, on voit quand même que très vite, elle s'est imposée dans cette décennie de manière naturelle, sans jamais obtenir vraiment un rôle important de premier ordre. On peut dire que c'est quand même Godard et Truffaut, qui est pratiquement à la même période, vont lui donner cette chance-là dans La Chambre verte, comme je l'ai dit tout à l'heure, et puis surtout dans Sauf qui peut la vie, le grand retour au cinéma, entre guillemets, traditionnel de Jean-Luc Godard, qui ne plaît pas à tout le monde, certes, mais Sauf qui peut la vie, bon, c'est un ovni cinématographique. Je ne l'ai pas revu depuis très longtemps, je ne sais pas si ça tient vraiment la route, ça a ses fans. En tout cas, on y retrouve Isabelle Huppert, Nathalie Baye et Jacques Dutronc. Et puis, va arriver une première rencontre qui, à mon avis, un rôle déterminant dans la carrière de Nathalie Baye. C'est le rôle de Laurence dans Une semaine de vacances. Un film peu connu, je dirais, de Bertrand Tavernier, mais qui est une vraie merveille. Bertrand Tavernier qui s'est toujours interrogé sur le problème de l'éducation scolaire en France. Il fera d'ailleurs 2 films importants, hein, puisque 20 ans plus tard, il fera « Ça commence aujourd'hui », avec Philippe Torreton, qui est peut-être l'un des plus beaux films qui a été fait sur le métier de prof. Mais dans Une semaine de vacances, on va suivre cette femme, Laurence, qui va être débordée par ses émotions, par ses problèmes de couple, par la dépression, par le rapport à ses parents, par le problème de la ville, qui vont la submerger, et qui est un film génial qui va tourner à Lyon, dans sa ville natale. Son partenaire du moment, c'est Gérard Lanvin, et je trouve qu'ils forment un couple absolument superbe dans le film. On y trouve aussi Michel Galabru, qui trouve un très très joli rôle dans ce film, puisque Tavernier ne l'avait jamais oublié depuis Le Juge et l'Assassin. Donc film essentiel qui, à mon avis, va vraiment lancer une autre dimension dans sa carrière. Et ça va pas louper, puisque Blier va la prendre pour beau-père à côté de Patrick Devers, film aussi incroyable. Et puis surtout La Balance, 1982, La Balance de Bob Sway. Bon, film qui va être un carton, un film qui va faire plusieurs millions d'entrées, qui va être couronné de plusieurs César, qui va être un laboratoire aussi à acteurs. On va y découvrir Christophe Malavoie, Florent Pagny, Richard Berry, Maurice Ronet dans un de ses derniers rôles. Bon, pour ceux qui ne connaissent pas le Paris des années 80, le Paris du Nord, le 18e, le 19e, Barbès, c'est un film qui, à mon avis, est un marqueur essentiel de ce qu'a été le polar urbain des années 80. Hein. D'ailleurs, ça va même un petit peu dynamiser une espèce de vague de polar à ce moment-là, même s'il y a beaucoup de films qui vont se faire. Je pense à Ronde de nuit, je pense à des films comme ça qui vont être essentiels. En tout cas, elle joue le rôle d'une prostituée dans ce film. Elle joue Nicole Danet, et autant vous dire que là, elle va exploser littéralement. Elle va avoir un César et elle va prendre une autre dimension, surtout qu'à ce moment-là, elle va aussi donc avoir son histoire d'amour avec Johnny Hallyday, et va naître de cette union Laura Smet, comédienne que vous connaissez aujourd'hui. Par la suite, elle va encore tourner des films importants. Moi, je trouve qu'elle est géniale dans notre histoire de Blier à côté d'Alain Delon, qui est un des très grands Blier des années 80. Hein. Je vois que mon ami Fred n'est pas toujours d'accord, mais ce n'est pas bien grave. Et puis, elle va faire des films un peu plus commerciaux, comme Rive droite, Rive gauche, ou Le retour de Martin Guerre avec Depardieu. Bon, mais elle va devenir une actrice extrêmement populaire, à l'image même de ce qu'est Isabelle Huppert et Catherine Deneuve, on va dire, à ce moment-là. Et je mettrai en quatrième aussi Adjani, même si après L'été meurtrier, elle va moins tourner. En tout cas, elle va devenir un pilier du cinéma français, avant de prendre du recul après la naissance de sa fille et avoir une carrière un petit peu différente dans les années 90-2000. Je dirais que c'est surtout à travers le film policier de... Alors, j'ai oublié le nom, mon cher Fred, mais tu vas peut-être m'aider.
1: Le petit lieutenant ?
0: Le petit lieutenant.
1: De Xavier Beauvois.
0: Voilà. Qui va relancer un petit peu sa carrière, parce que c'est vrai que dans les années 90, on va quand même moins la voir. Bon, elle va être bien dans Enfant de salaud de Tony Marshall. Elle va retrouver Depardieu dans La Machine aussi.
1: Vénus Beauté aussi.
0: Oui, il y a Vénus Beauté, c'est vrai.
1: C'était un gros succès à l'époque.
0: Gros succès l'époque, c'est vrai. Bon, après Le Petit Lieutenant, elle va encore pas mal tourner. Il y a Xavier Dolan qui va lui donner un rôle important. Elle va faire de la comédie. Mais c'est vrai qu'elle a une carrière un petit peu moins passionnante dans ces années-là. Voilà, donc c'est une actrice qui a été multi-césarisée. Je crois qu'elle en a eu trois ou quatre. Donc c'est pour vous dire qu'elle a été quand même extrêmement populaire. Mais c'était surtout, je pense, une femme très bien, qui a beaucoup marqué, je pense, des cinéphiles comme nous dans les années 70-80. Voilà, donc vous retrouvez une multitude de films qui sont disponibles, bien sûr, en France, que vous pouvez voir et revoir. Au niveau littéraire, bouquin, je ne sais pas s'il existe un bon bouquin sur Nathalie Baye. J'en ai pas la mémoire, mais
1: ça
0: bon.
1: Ça va arriver.
0: Ça va, à mon avis, comme
1: oui,
0: tu dis.
1: Il y a les films dans lesquels elle a joué de réalisatrice. Un week-end sur deux de Garcia. La Baule les pins de Diane Curis, qui sont des films moi que j'aime bien. Je trouve que c'est des beaux films de personnages féminins, notamment.
0: Ah oui, Un week-end sur deux, c'est excellent.
1: Voilà, un très beau film. Et puis La Baule les pins, il y a un côté charmant, je trouve, sur une époque, sur les vacances. Et puis cette femme qui tombe amoureuse d'un autre homme et tout ça. Non, non. Et puis, moi, il y a un film qu'on avait vu... Non, on ne l'a pas vu ensemble, mais qui est très chabrolien. Préjudice, le film belge avec, où elle fait la femme d'Arnaud, le chanteur. C'était un film très troublant, d'une famille un peu dysfonctionnelle, assez étrange. Elle était très bien dans cette femme de poigne qui dirigeait sa famille, qui d'ailleurs Arnaud était un peu le souffre-douleur de cette femme. Voilà, elle a fait. C'est là que c'est des films moins marquants, qui ont moins marqué les esprits, enfin tout du moins celui-ci. Mais je trouve qu'elle était très bien aussi là dans ce rôle.
0: Non, mais après elle a quand même une superbe carrière.
1: Et puis elle a fait la maman de Leonardo DiCaprio dans Arrête-moi si tu peux de Steven Spielberg.
0: Exact. Voilà. Et elle est géniale.
1: Elle est un tout petit rôle.
0: C'est vrai qu'elle est tout à fait remarquable.
1: Mère absente, puisque c'est un peu la mère de Spielberg, d'une certaine manière, si j'ai bien compris. Voilà.
0: Allez, on va passer à l'actualité cinéma avec ce nouveau film de japonais.
1: Mon grand frère et moi, de Ryota Nakano, son second long métrage. Premier long métrage, c'était La famille Asada, qui avait marqué les esprits, qui avait été un très beau succès en salle, un film assez proche de celui-ci par certains aspects, notamment par la thématique de la mort et du deuil. Voilà. Et je trouve que c'est un cinéaste qui se rapprocherait un peu de la...

0: C'est de leur mère chez qui il vivait. Elle ne la... On sent qu'il y a une rancœur, il y a quelque chose, une... voire plus une jalousie aussi vis-à-vis de son frère. Et on va découvrir au fur et à mesure un peu son passé, leur relation, notamment enfant. Et en retournant dans cette ville pour récupérer les cendres de son frère, elle va rencontrer aussi une de ses femmes et sa fille, qu'elle, a priori qu'elle n'a jamais vue, puisque je crois qu'elle a coupé toute relation avec son frère. Et au cours de cette cérémonie, et puis du deuil, on va dire ça comme ça, va à la fois un lien avec cette femme et cette fille, va se créer un lien. Et surtout, elle va avoir un autre regard sur ce frère. Au fil du film, on découvre un autre personnage. C'est vrai que c'était un personnage qui a souvent menti, qui a fait plein de boulot, mais qui n'a jamais gardé, qui vivait un peu de manière comme un rêveur, quelqu'un d'un peu inadapté, en plus, je pense à la société japonaise. Et elle a de la rancœur parce que quand elle était enfant, sa mère avait plus d'attention pour lui que pour elle. Et on sent qu'il y a aussi ça chez elle qui fait qu'elle n'a pas eu de relation. Et puis même sa femme, ce personnage... lui reproche beaucoup de choses quand ils étaient mariés, effectivement, notamment le mensonge est quelque chose qui revient souvent. Et au fil du film, puisque Ryoko va découvrir à travers le neveu, parce qu'on apprend qu'elle a un neveu, qu'il a eu un enfant, un jeune garçon assez mutique, réservé, tout ça, donc je pense qu'aussi il est marqué par la disparition de son père, et à travers cet enfant, elle va découvrir son frère, notamment avec l'appartement dans lequel il vit, des lieux où ils allaient ensemble, et petit à petit, elle va se rendre compte, effectivement, il y a quelque chose de vrai, effectivement, c'était quelqu'un de menteur, donc avec qui il était difficile de créer quelque chose, et puis en même temps, à travers ce personnage, comme je disais, un peu inadapté, un peu rêveur, d'ailleurs, il y aura une scène de réminiscence aussi, enfant, qu'elle avait un peu oubliée, une scène assez centrale, comme quoi son frère n'était pas juste un peu son bourreau par moment, mais aussi quelqu'un qui lui a fait découvrir des choses dont elle avait totalement oublié la chose. Et du coup, au fil du film, une espèce de, comment je dirais, de réconciliation se fait. Et il y a un autre rapport, c'est-à-dire comme la mort, je disais, est omniprésente dans le film, il y a aussi le rapport aux fantômes, aux esprits. Parce que plusieurs fois dans le film, elle va le voir apparaître et on va se demander justement si c'est juste une projection mentale de Ryoko ou si l'esprit, le fantôme du frère est là le temps que le deuil soit totalement terminé ou que la réconciliation soit totalement faite. Et ça donne des moments assez truculents, assez savoureux. On le voit dans un costume de sécurité, de chef de sécurité, puisqu'il avait dit qu'il avait trouvé un nouveau travail et qu'elle avait des doutes. Et puis on s'aperçoit qu'il avait le costume attaché dans l'appartement qui semblait être donc vrai. Il avait sans doute, peut-être à un moment donné, fait un peu le point sur sa vie et peut-être trouver un équilibre. Et voilà, des petites choses sur des lieux aussi comme ça. Et ça donne des moments assez, assez savoureux, assez touchants. Ça me rappelle un peu des films comme Vers l'autre rive de Kiyoshi Kurosawa sous un autre jeu, mais le rapport aux âmes, aux fantômes, qui a un rapport très, je pense, asiatique. Il y a aussi qu'en Thaïlande aussi, il y a beaucoup de films, de littérature autour de ça. Et c'est des gens y croient beaucoup. Et donc, ça donne un aspect un peu surnaturel, un peu réaliste aussi, si je puis dire. Et donc, voilà, il y a ces moments où le frère apparaît encore, donne des moments à la fois, comme je disais, drôles et touchants. Et puis, jusqu'à ce neveu va être adopté par la demi-sœur et sa maman qui n'est pas génétique, mais qui va le devenir. Et ça donne, voilà, ce petit garçon une nouvelle vie. Et voilà, comme dans la famille Asada, où la photo avait un rôle très important dans la réconciliation, dans le deuil, et ben là, ces fantômes, ces souvenirs vont aider tous ces personnages à s'apaiser ou à se trouver aussi, puisque, comme je disais, Ryoko ne connaissait pas cette femme-là. Et donc, une nouvelle famille, on pourrait dire ça comme ça, va naître. Et voilà, et c'est vraiment un chouette film, je trouve très délicat, très subtil. La mise en scène est très très simple, mais il s'attache beaucoup au visage des personnages, à leurs mots aussi. Et puis j'aime bien le montage, quand il fait le parallèle entre l'enfance et le présent, où tout résonne, où les plans résonnent les uns avec les autres. Voilà, ça donne des moments assez, assez délicats, moi je trouve. Voilà, pour l'instant, le film n'a pas le succès
1: de la famille Asada.
0: Pourtant, sorti par le même distributeur, la promo est peut-être pas aussi forte, mais... comme quoi les gens ne suivent pas spécialement les cinéastes.
1: Est-ce que la presse est aussi...
0: est plus partagée. Ouais, voilà, je trouve que pourtant, il est très, très proche. Je trouve qu'il y a vraiment... On retrouve son style, pour le coup. Mais ce n'est pas un style ostentatoire. Mais moi, je trouve qu'il y a une vraie délicatesse dans l'écriture. Et puis aussi, au cœur du film, c'est que Ryoko est un écrivaine. Et en fait, le film qu'on voit, c'est le livre qu'elle a écrit sur ce passage-là, en fait. Et c'est à travers le neveu qu'on voit au début du film et qu'on voit à la fin du film, et on comprend que ce que l'on vient de voir,

0: et la lecture du livre fait par le neveu. Voilà, et c'est très branche, très subtil. Moi, je trouve que c'est très bien écrit. Tous les acteurs sont formidables, ils ne sont pas très connus. Donc voilà, moi, j'invite tous les gens qui avaient vu La Famille Asada ou qui ne l'ont pas encore vu d'aller voir Mon Grand Frère et Moi, parce que c'est vraiment très, très... je trouve que c'est à la fois frais, émouvant, parfois un petit peu drôle aussi. Et donc, moi, je trouve que ça fait du bien. Et moi, je sais qu'il y a beaucoup, beaucoup de films, hein, mais en tout cas...
1: beaucoup de films. On va y aller.
0: J'ai des films légers comme C'est quoi l'amour, ou Sauvons les meubles, voilà, des films comme ça qui... Ou bah, c'est quoi, pas la forêt électrique, là. Salvadori qui vient de sortir, qui cartonne apparemment, qui a l'air assez léger, assez enlevé. Voilà. Donc, il y a des films comme ça qui fonctionnent. Mais ce film japonais mérite vraiment le détour.

0: Rien de tel que d'écouter l'excellent Fabio Frizzi, le grand compositeur italien, toujours en activité, hein, 73 ans, dont la biographie va sortir en France au mois de juin. Autant vous dire que j'y reviendrai en long, en large et en travers, parce qu'il fait partie de ces compositeurs italiens que j'adore et qui sont un petit peu les derniers dinosaures de ce qu'a été l'âge d'or de la BO italienne dans les années 60-70 et notamment du cinéma de genre. Et c'est le sujet qui nous intéresse puisqu'on va parler de Lucio Fulci. Et Lucio Fulci, autant vous dire qu'aujourd'hui, il a une cote stratosphérique. Il est bien sûr reconnu mondialement, adulé, adoré, respecté. Les hommages pleuvent. Les cinéastes lui rendent hommage. On peut parler de gens comme Eric Roth ou Tarantino ou d'autres. Et ça n'a pas toujours été le cas pour ce cher Lucio Fulci qui nous a donc déjà quittés il y a plus de 30 ans et qui reste un cinéaste particulier, pas facile d'accès et complexe, puisqu'il déjà il a une filmographie qui est extrêmement longue, hein, qui démarre en 1959 et qui court quasiment jusqu'à l'année de sa mort, 1991 ou 92. Et il a beaucoup tourné et il a touché un petit peu tous les genres. Hein, quelqu'un d'extrêmement cultivé, un littéraire, quelqu'un qui a eu aussi des drames terribles dans sa vie, notamment la mort de sa femme, dont il mettra beaucoup de temps à se remettre. Et puis, toutes les complications qu'il a eues et tous les déboires qu'il a pu avoir avec pas mal de producteurs italiens qui n'ont pas toujours été à la hauteur. Et d'ailleurs, pour ce film qui nous intéresse aujourd'hui, qui s'appelle « La guerre des gangs », donc qui ressort en Blu-ray, DVD, accompagné même de la musique du film de Fabio Frizzi et d'un livre de Lionel Grenier chez nos amis d'Artus Film, était déjà sorti chez Ecstasy of Film en Blu-ray, en DVD normal. Là, ils ont fait les choses en grand, mais bon, de toute façon, Artus, on le sait, depuis quelques années, s'attaque au mythe Fulci, puisqu'ils avaient sorti des éditions absolument essentielles, notamment de Frayeur ou de l'au-delà. Donc, ils continuent ce travail. Alors, je dis, les problèmes avec les producteurs sont multiples, puisque si vous relisez un petit peu ce que Fulci raconte sur ce film, eh bien, il dit qu'il n'a pas été payé pour le faire. Bon, est-ce que c'est vrai ou pas? On le saura peut-être vraiment jamais. Mais en tout cas, c'est la famille Infancelli qui va l'appeler, notamment sa femme, Sandro Infancelli, qui, en 1979, se retrouve veuve, puisqu'elle a perdu son mari, qui est mort tragiquement dans un accident de la route en France en 1977, et qui veut donc continuer à faire perdurer le Primex Italia, qui est la société qu'elle a produit. Et Primex Italia est une société italienne qui a produit pas mal de polars italiens. Bon, 1980, il faut se rappeler aussi qu'on est quand même un petit peu à une date butoir, à la fin d'un âge d'or, et notamment du polar italien, qui a couru sur toute la décennie 70. C'est l'année de l'attentat de la gare de Bologne, qui siffle un petit peu la fin de la partie de ce qu'a été cette période qu'on a appelée la période de tension ou brigade rouge ou ce que vous voulez, ou les années de plomb. Et c'est aussi beaucoup de changements dans la politique et dans la vie sociale italienne, notamment avec l'arrivée des télévisions poubelles de Berlusconi, qui vont changer la donne et qui vont vraiment porter un coup terrible à l'industrie cinématographique italienne. Ça va être l'arrivée, bien sûr, des vidéoclubs dans les années 80, d'une manière différente de consommer des films. Mais pour l'Italie, c'est surtout une baisse considérable des gens qui fréquentent les salles de cinéma. On sait que dans les années 50-60, ce qu'on a appelé le boom économique, les salles italiennes étaient pleines à craquer. D'ailleurs, l'Italie a des records absolus de fréquentation en Europe. Donc tout ça est une période très très à part. Pour ce qui concerne notre ami Lucio Fulci, c'est une période extrêmement riche auquel il s'y attend pas. Il vient de tourner L'Enfer des zombies et L'Enfer des zombies qui est une espèce de suite aux zombies de Romero va être un succès mondial, planétaire. On s'y attend pas. Le film sort dans beaucoup de continents et beaucoup de pays et il ramasse une somme considérable. Donc, on peut dire que Fulci est un cinéaste qui a la cote, qui est bankable, comme on pourrait dire, et qui est donc assez sollicité. Et avant de reprendre son pas vers le cinéma macabre, puisque juste après La Guerre des Gangs, il va tourner encore deux chefs-d'œuvre absolus, hein, qui sont à la fois Frayeur et L'Au-delà, on lui propose ce petit polar. Et il est plutôt emballé, donc il va remodeler ça un petit peu avec son équipe, notamment avec Ettore Sanzo, qui est son grand scénariste. Et l'idée est d'aller tourner à Naples et de parler un petit peu ce qui se passe dans la baie de Naples. À la base, le film devait s'appeler Luca le contrebandier. Et on va suivre justement le personnage de Luca qui, avec sa famille et son frère, organise un trafic de cigarettes qui permet à plusieurs familles, en fait à des centaines de familles dans la réalité, de vivre dans la baie napolitaine. Mais ce qui va se passer, et là on voit qu'il y a une filiation avec les Italiens, on regarde toujours ce qui s'est passé outre-Atlantique. On sait qu'en 71, il y a eu le film French Connection de William Friedkin. On a mis en lumière la French Connection, le trafic de drogue entre Marseille et New York. Et dans ce film, il y a un personnage assez sadique qui est joué par un acteur qu'on aime tous, qui est Marcel Bouzoufi. Hein. Et l'idée du film, en fait, c'est de voir arriver un Marseillais qui serait interprété par Bouzoufi, qui vient dérégler un petit peu et changer la donne dans ce trafic de cigarettes pour y imposer notamment des drogues dures comme l'héroïne ou la cocaïne. Et le film va se baser sur cet affrontement terrible entre les contrebandiers napolitains et la mafia marseillaise interprétée et portée par un Marcel Bouzoufi qui d'ailleurs dans le film s'appelle Le Marseillais, il n'a même pas de prénom et qui est génial. Mais la touche absolument essentielle de ce film, c'est celle que va apporter Lucio Fulci avec un rapport au cinéma gore qui va bien sûr instauré dans le cadre du polar, puisque le film comporte plusieurs scènes absolument hallucinantes, notamment une scène où nous avons un personnage qui se fait littéralement brûler au chalumeau, scène qui sera reprise en hommage, je crois que c'est Eric Roth dans un de ses films qui reprendra pratiquement la même scène. Eric Roth qui est un fan absolu de...
1: Eli Roth
0: qui est un fan absolu de Fulci. Et on y voit d'ailleurs plusieurs scènes qui sont vraiment la touche de Fulci, c'est-à-dire un côté extrêmement gore, macabre, violent, qui en font une touche un petit peu à part. Alors, on sait qu'à l'époque, la critique n'a pas toujours été encensée, puisqu'on a dit que ça faisait un petit peu grotesque, toujours un petit peu trop. Chez Fulci, il y a toujours le trop chez Fulci. Mais c'est ce qui fait aussi son cinéma, c'est ce qui fait qu'il est adoré et ce qu'on aime aussi chez lui. Par contre, très vite, Lucio Fulci s'est trouvé à court de moyens. Alors ça, c'est pareil. Lionel Grenier n'explique pas vraiment pourquoi. Mais bon, paraît-il qu'au bout de 3 semaines de tournage, le film démarre en décembre 79 à Naples, il manque de l'argent. Pas de problème, les gars. On est à Naples, on va arranger tout ça. On va aller voir donc les vrais contrebandiers, les vrais trafiquants de cigarettes qui, pour promouvoir un petit peu leur activité et se donner une espèce de respectabilité, vont aider à produire le film. Et il y a plusieurs scènes, si vous rappelez du film, pour ceux qui l'ont vu, notamment des scènes dans la baie où on voit avec des bateaux offshore, tout ça. Il y a pas mal de scènes assez spectaculaires d'action. Eh bien, c'est des véritables contrebandiers napolitains qui ont participé au tournage de ce film, ce qui en fait tout le charme et tout l'intérêt. Alors, je ne vais pas vous dire que c'est le chef-d'œuvre absolu de Lucio Fulci. Fulci aimait particulièrement ce film. Il a même souvent dit dans des entretiens qu'il le considérait quand même ses meilleurs. Moi, je trouve qu'il a fait quand même tellement de grands films que je ne le mettrais peut-être pas. Je suis beaucoup plus fan du Venin de la peur ou de Liens d'amour et de sang. Il en a fait tellement. Ou Le temps du massacre. Ou même la trilogie macabre avec Frayeur, La maison près du cimetière. Ou Les ventreurs de New York, qui est pour moi un chef-d'œuvre aussi absolument. Mais en tout cas, c'est un polar tout à fait musclé. C'est intéressant de voir aussi l'un des grands cinéastes italiens de l'époque, s'intéresser à ce genre. Il faut savoir que le genre, à ce moment-là, il est aussi complètement essoufflé. Hein. On va voir apparaître toutes les comédies débiles de Bruno Corbucci, notamment avec Thomas Milian, qui vont vraiment ruiner le genre. Et puis, comme je vous l'ai dit tout à l'heure, de toute façon, on va changer d'époque, on va changer de décennie. Mais Fulci est un des rares cinéastes italiens à avoir brillé dans les années 60-70, à jouer des pièces importantes dans les années 80. Le cinéma macabre, notamment Frayeur et La maison près du cimetière, restent des films de haute volée qui sont très représentatifs du dernier âge d'or du cinéma populaire italien, puisqu'après, vous allez avoir les films apocalyptiques ou les Vietnam Spaghetti qui vont paraître. Je suis nettement moins fan, ça a ses défenseurs, je sais qu'il y a des gens qui adorent ça, 2019, la chute de New York ou quoi que ce soit, mais on sait quand même qu'à la mi-temps des années 80, tout est joué quand même pour ce qui représente le cinéma populaire italien. Alors, dans les bonus de cet excellent coffret, ben, vous avez un entretien de Fabio Testi. Autant vous dire que Fabio Testi, c'est un acteur génial. Il est en pleine forme, hein, il a 80 balais, on le voit sur son beau canapé avec son chien. Mais en tout cas, il raconte plein de belles choses sur le rapport, notamment qu'il a eu avec Lucio Fulci, avec Marcel Bouzuffi, comment s'est passé le tournage, tout ça. Donc, ce sont toujours des témoignages qui sont importants et qui resteront importants dans les années à venir. Et puis, vous avez, je le disais, je finirai avec ça, puisqu'on réécoutera un autre morceau tout à l'heure, la musique de Fabio Frizzi. Certes, elle ne plaît pas à tout le monde, mais moi, je la défends et je l'adore. Et puis surtout, cette collaboration exceptionnelle qu'il y a eu entre Fulci et Fabio Frizzi. N'oubliez pas que Frizzi a signé notamment la musique de Frayeur ou de L'Au-delà, et ce sont des bandes originales de films que je porte au plus haut de ce qui a été fait dans la production italienne. Donc bravo à l'équipe d'Artus de nous proposer encore un Lucio Fulci. Il y a encore des choses à sortir hein, chez Lucio Fulci, des petits trucs à découvrir, à voir, même si le travail a été quand même bien fait ces dernières années entre le Chat qui fume, Ecstasy en film ou Artus. Mais on n'en finit pas de redécouvrir qui était le maître Fulci. Allez, on passe... Alors, on change complètement de sujet, mon cher Frédéric, puisqu'on va partir en Égypte chez Youssef Chahine.
1: Chahine, ouais.
0: Grand, grand cinéaste égyptien.
1: Le destin, ouais, de 1997. Oui, Chahine, qui nous a quittés il y a déjà 18 ans, en 2008, voilà, qui a tourné un peu plus d'une trentaine de films, qui a commencé dans les années 50 dans un style typiquement film égyptien, chanté, tout ça, avec des stars de la chanson comme Férouz, Alatrache, des choses. Voilà, il partira aux États-Unis aussi, hein, faire des études. C'est un grand amoureux du cinéma, notamment de la comédie musicale. Hein, voilà. Ah bah oui. D'ailleurs, dans beaucoup de ses films, il y aura jusqu'à la fin de la chanson, de la danse, des numéros musicaux. Et c'est vrai qu'il a une grosse carrière, et c'est vrai qu'en France, me semble-t-il, alors peut-être pas la critique, mais en tout cas le grand public l'a connu surtout avec L'Émigré, qui était son précédent film, qui avait fait scandale, notamment qui était interdit dans les pays arabes parce qu'il représentait le prophète, c'est un sacrilège comme on le sait pour certains, et du coup ça avait fait beaucoup de bruit, et donc à partir de là il a une petite reconnaissance, et c'est vrai que Le Destin aussi, qui sera présenté à Cannes, où il aura le prix du 50e anniversaire, va marquer les esprits, a un beau succès sale. Et moi, j'ai découvert sur le tard aussi un certain nombre de films grâce à des ciné-clubs et tout ça, à la télé.
0: La Gare Centrale.
1: Gare Centrale, qui est un très beau mélodrame, qui est peut-être même bien meilleur que Le Destin, pour des raisons très diverses. Hein. Mais pendant le Covid, on a eu la chance sur Netflix, ils avaient vu 4-5 films de Youssef Chahine, notamment Ciel d'Enfer, je crois, qui a fait découvrir Omar Sharif. Et puis il y avait Saladin, qui était un peu à la gloire de Nasser, hein, le président égyptien. Il découvre aussi Adieu Bonaparte, moi, avec Patrice Chéreau en rôle de Bonaparte, hein, qui était un film très intéressant sur Napoléon et l'Égypte. Voilà, il y a beaucoup de films, Le Moineau, et puis des films, il a fait une trilogie qui s'appelle Alexandrie Pourquoi, Alexandrie Encore et Toujours, Alexandrie New York, qui sont un de ses derniers films, qui était, comme il était né à Alexandrie, donc il a voulu faire un hommage à cette ville-là, cosmopolite et tout ça. Et voilà, il finira avec Le Chaos.
0: Puis il va tourner avec Dalida aussi.
1: Alors, c'est là aussi, Dalida, Le Sixième Jour aussi, qui a fait un peu parler de lui à l'époque, puisque Dalida jouant dans ce film, je crois qu'elle ne chante pas, non, de mémoire, mais je ne l'ai pas revue. Mais en tout cas, elle était très bien dans ce rôle de mère. Donc voilà, c'est un cinéaste assez éclectique, mais avec toujours des sujets quand même assez sociaux. Je pense aussi à La Terre, par exemple, sur le monde paysan, entre les propriétaires et les paysans. Donc un très beau film qui fait référence peut-être à La Terre de Dovzhenko, ou des choses comme ça. Et puis il avait fait un film aussi, Un jour le Nil, qui était une commande du gouvernement égyptien et qui ne sera pas content, comme souvent dans les pays un peu autoritaires, comme en Union soviétique. C'est pas la gloire du régime, et le film a été charcuté, remonté. D'ailleurs, pour lui, c'était une grosse blessure. Et puis donc, dans les années 90, là justement, avec L'immigré et le destin, pareil, et la censure va faire un peu son travail, va être critiquée. Puisque l'histoire du destin, ça raconte surtout le personnage assez emblématique de la culture musulmane, qui était un poète, un médecin, un juriste, qui était Averroès au XIIe siècle. Et donc, on suit ce personnage-là, avec bien sûr d'autres, qui est confronté à la fois à une montée en puissance des extrêmes religieux, qui tentent de prendre le pouvoir, parce qu'on est en Andalousie, hein, je ne sais pas préciser, on est en Andalousie. On sait que les Arabes sont venus jusqu'en Espagne, et puis il y a un mélange, et on voit bien dans le film, de culture, entre culture hispanique, culture arabe, pardon. Et Averroès représente un peu cette ouverture, cette culture, le côté magnanime, ouverture sur les autres. Critique aussi de l'interprétation du Coran, puisque c'est quelqu'un qui dit qu'il faut remettre en cause certaines choses, qui lui voulait l'hydre de pas mal de personnages. Et le calife, qui est son ami, qui est quand même un homme de pouvoir, qui doit combattre aussi contre les chrétiens, est un proche de lui parce qu'il il donne des conseils, mais le calife est quand même quelqu'un d'assez orgueilleux, qui prend des décisions un peu tout seul et parfois le met de côté. Notamment, il y aura un moment où un homme doit être exécuté et Averroès décide, comme il est juriste, avocat, de ne pas le condamner à mort, mais de l'emprisonner à vie. Et ça va lui causer du tort puisque le calife dit qu'on remet en cause sa parole, donc il va un peu l'éjecter du pouvoir. Et puis en parallèle, il y a le fils du calife, Abdellah, qui est un homme qui aime la musique, qui aime la culture, la philosophie, puisque Averroès a traduit notamment beaucoup d'Aristote, fait des commentaires de l'œuvre d'Aristote. Abdellah, pourtant quelqu'un qui aime la musique, qui aime danser, qui aime se cultiver, à un moment donné, va être kidnappé par des extrémistes, va lui laver le cerveau de manière très brutale, hein, coercition, violence, on va l'emmener dans le désert sans boire. Alors un peu par enchantement, je dirais, ça peut-être un peu rapide, un peu facile, va... suivre la cause de ces extrémistes et va en vouloir à son père et à Averroès. Je ne vais pas raconter tout le film, mais en tout cas, comment ça peut basculer. Même si quelqu'un qui est assez ouvert, d'esprit assez intelligent, peut basculer aussi dans l'extrémisme. Et le film raconte ça en filigrane. Donc on est en 97, 4 ans avant les attentats d'Al-Qaïda aux États-Unis, mais le djihadisme ou les extrêmes existent depuis longtemps, même dans les années 80 au Liban, que le djihad islamique. Et puis, il y avait les Frères musulmans qui étaient créés en Égypte et considérés, moi maintenant, parce que c'est quelque chose qui s'est un peu, comment dire, modéré, mais qui était considéré comme un agent terroriste, hein, pour pas mal de pays arabes. Donc voilà, et je pense que Chahine, en faisant ce film-là, veut un peu mettre en garde de ce qui pourrait se passer, de ce qui est en train de se passer. Alors, on peut dire que c'est un peu naïf, une sorte de dialyse de la part de Chahine, en pensant que, aussi à travers la littérature, la poésie, la science, on peut combattre, et je pense qu'on peut, mais de penser que le film va peut-être éclairer, aider les gens, on voit bien que l'histoire donne tort à Youssef Chahine, mais en tout cas, ce qui est beau aussi dans le film, c'est ces trois moments chantés. Et je pense qu'aussi, comme on sait que chez les islamistes, notamment, que tout ce qui est plaisir, désir, le fait de chanter, on voit des gitanes, notamment cheveux longs, avec des grandes robes qui se trémoussent, on va dire ça comme ça, est mal perçu. Et je pense que quand il met ça dans son film, c'est aussi pour un petit clin d'œil, un pied de nez à tous ces gens-là. Et ça amène de la fraîcheur. Et les morceaux composés par Kamal El Tawil et Yoya El Mouzi sont des super morceaux. À la fois oriental, espagnol par moment, là, les sons. Et c'est une très, très belle très musique. Et puis voilà, tous les acteurs sont super. Il y a un autre personnage dont je n'ai pas parlé, qui débute le film, c'est Joseph. Joseph, en fait, ça commence à Carcassonne. Hein, c'était tourné à Carcassonne, où son père, qui a traduit Averroès en français, va être brûlé comme hérétique. Et lui va récupérer les livres qu'il a traduits, les amener en Andalousie pour les protéger. Et il fera le chemin inverse, en protégeant les œuvres d'Averroès, en essayant de les ramener en France, parce que lui, il parle arabe et français, il va les traduire. Donc, il va faire un parcours inverse, ramener en France pour protéger les livres. Donc, il y a aussi ce personnage qui est super passionnant, et d'essayer de protéger cette culture, et notamment, le final finira sur où Averroès va être banni. Ses œuvres sont... Il y a des autodafés, on brûle ses livres, le calife donne l'ordre même. Et je crois que, historiquement, c'est vrai qu'il a été banni, le calife l'a un peu mis de côté, et quand Joseph vient le voir, il dit « J'ai réussi à protéger vos œuvres, il va prendre un des livres, un de ses livres devant un islamiste, il va le mettre au feu, le plan finit là-dessus. Il a l'air de dire, je le brûle, mais mon, il sait que son œuvre est sauvée, que ses idées vont pouvoir continuer dans l'avenir à être étudiées, communes, enfin, transmises. Donc voilà, donc c'est un film qui est à la fois généreux, qui est beau, parce qu'il y a quand même beaucoup de figurants. On sait, quand il a fait Saladin, il y avait un nombre de figurants assez impressionnant. Il y a un côté peplum par moment. Un gros mélodrame aussi musical. Donc vraiment, c'est un plaisir de revoir le film, même si voilà, c'est une sorte de naïveté chez Chahine, je pense, à travers ce film-là. En tout cas, il sera récompensé, comme je disais, par le 50e anniversaire là, à Cannes. Une reconnaissance tardive. Et dans les bonus, donc, il y a Amal Germazi, qui est une jeune universitaire qui enseigne le cinéma, qui raconte un peu l'œuvre, qui réexplique l'œuvre de Chahine et puis les déboires avec la censure. Et puis, il y a un petit documentaire de 25 minutes produit par Hubert Balzan, qui a produit aussi le destin, qui revient sur le tournage du film. On voit des extraits du tournage. Et puis Chahine qui parle très bien français, comment il voit le cinéma, comment on fait du cinéma. Il parle des jeunes qui veulent faire du cinéma, mais faire du cinéma, ça demande de l'engagement, du temps. Il faut vivre pour ça. C'est pas évident. Donc on peut pas être cinéaste ou acteur comme ça. Donc il est assez intransigeant. Mais comme il dit, j'ai 70 ans, presque 80. Les jeunes, je tourne avec des jeunes et c'est eux qui vont faire la passation de pouvoir. C'est eux qui vont continuer le cinéma. Donc il aime bien travailler avec les jeunes, c'est ce qu'il dit. Et c'est vrai qu'on voit dans le tournage, il y a énormément de jeunes autour de lui, dans les scripts, les assistants. Donc voilà, c'est quelqu'un qui, je pense, qui aime transmettre et ça se ressent à travers le film. Donc voilà, de ressortir ou sortir, comme on disait tout à l'heure, pour la première fois, le destin est un beau moment. Enfin, beau moment. D'une certaine manière, enfin, c'est un bon choix, je trouve. Et puis peut-être qu'il y aura d'autres films de Chahine, je ne sais pas. Il y a peut-être eu des coffrets à un moment donné, je crois.
0: Il y a un coffret qui est sorti il y a quelques années, ouais, avec Gare Centrale, avec voilà. Des œuvres.
1: Et le souvenir qui nous reste encore aujourd'hui de Chahine, c'est quand vous allez au cinéma, c'est d'avoir un film distribué par Pyramide. Je ne sais pas si vous voyez, c'est la Pyramide de Gizeh. Il y a marqué, c'est signé par Youssef Chahine, celui qui a fait le petit design. Voilà. Donc vous pouvez avoir encore le nom de Youssef Chahine à l'écran quand vous allez voir un film distribué par Pyramide. Voilà.
0: Merci beaucoup Frédéric. Bon, je ne vais pas vous parler d'André de Tott encore aujourd'hui, je suis désolé. C'est moi qui ai beaucoup parlé sur Fulci aussi. Ce n'est pas bien grave, on y reviendra parce qu'il faut le temps quand même de décortiquer ce western. Juste un mot pour vous dire que Radio est partenaire de Billy Wilder et de Seijun Suzuki, réouverture de la Cinémathèque de Toulouse depuis le mois d'avril. On parlera de Billy Wilder bien sûr avec Pierre Cadars puisqu'il adore, c'est un de ses cinéastes de chevet. Je pense qu'on essaiera d'avoir Fred Thibault qui est au Japon en ce moment mais qui va rentrer pour parler de Senju Suzuki. Ça dure jusqu'au 28 juin donc on a encore un petit peu de temps. Et puis je sais que vous avez adoré la musique de Fabio Frizzi donc je vais vous mettre un deuxième petit morceau parce que ça serait quand même dommage de ne pas se quitter avec le grand Fabio Frizzi qui devait certainement déjà se moquer de la télévision poubelle de Berlusconi. On est en 1980. Mais en tout cas, c'est un des grands musiciens italiens. Merci bien sûr à Manu qui nous a fait la technique, à Julien, à Fred. Et on se retrouve très vite sur le 106.8 de Radio. Bonne semaine à vous.

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crépuscule, les meutes déchirent l'infamé, dévalent le flanc oriental de la montagne, fondent sur les restes encore chauds de la misère laissée en étude par le théâtre ambulant, où sous un vent de folie se négocie le trimard honteux de l'enfer. Bec, écho de la nuit, griffe jusqu'à l'os la ténèbre, ombre de l'ombre de ce qui doit arriver avant l'invasion infinie du silence et de ses colères, à la pointe des charniers toujours à vif, sous la voûte d'un arc-en-ciel aux armures de feu, trop droit, frémissement d'une épaisse aurore tombée en personnage, pont jeté au-dessus d'un abîme de la cune terrible, dans un halo de ruines et de sang. Sur cette caillasse, sous l'orbe clos de la lune, la semence noire de la vie engendre le monde. 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
2: 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Vraiment autre chose, numéro 226, au pied de la lettre 42, tentative d'exploration radiophonique de la Nurse with One List. Aujourd'hui, la lettre R. Aujourd'hui, émission spéciale sur deux compositeurs américains, Steve Reich d'un côté, Terry Riley de l'autre, une émission où il va y avoir des répétitions, où il va y avoir des déphasages, une émission où les thèmes vont se mélanger, se croiser, se noyer, se succéder les uns après les autres, une émission que je vous conseille vraiment d'écouter au casque. Et bien sûr, bonjour à tous, bonjour à toutes, bonjour messieurs, bonjour mesdames, et évidemment... Et évidemment...
3: Bonjour les petits enfants.

0: C'est peut-être pour ça qu'ils sont pas là, les petits-enfants. Peut-être que c'est trop compliqué. Mais en même temps, moi, je vous conseille de les sortir, les petits-enfants. Là, on va entendre des... on va entendre de la musique dite minimaliste américaine, mais on reviendra un peu sur cette appellation. On va entendre des choses qui se croisent, qui se fusent. C'est vraiment autre chose. On est prêt, on est chaud pour vous présenter cette émission spéciale jusqu'au bout de la nuit. Préparez-vous du café, préparez-vous des bières, préparez-vous même des petites cigarettes rigolotes si vous voulez. Parce que là, je vous dis que le cerveau va partir dans tous les sens. Vraiment, c'est une belle, belle occurrence que dans cette lettre R, Steve Reich, Terry Riley, dans la Nurse With Wound List. Alors, pour ceux qui ont raté les épisodes précédents, on va la faire très rapide. Nurse With Wound, c'est un groupe qui s'est fondé dans la fin des années 70, qui sort son premier album, Chance Meeting in a Dissecting Table Between an Umbrella and a Sewing Machine. Donc, une rencontre chanceuse sur une table de dissection entre une machine à coudre et un parapluie. C'est une phrase tirée des chants de Mal d'Aurore de Lautréamont. C'est le nom du premier album de Nurse With Wound. Cet album comprenait une liste de 300 groupes musiciens, musiciennes, c'était leurs influences qui leur avaient donné envie de faire de la musique jusque-là. On explore cette Nurse With Wound List depuis de nombreux épisodes dans vraiment autre chose, votre émission d'obédience progressive du jeudi soir. Nous sommes le jeudi 26 mars et cette date n'est pas anodine, on y reviendra un peu plus tard. Et donc ce soir, on va vous parler de Steve Reich et de Terry Riley. Et quand je dis « on », c'est que je ne suis pas seul, je suis avec mon camarade et estimé ami Johan.
1: Salut Manu.
0: Salut mon grand, comment
1: vas-tu ? Bravo ton ouverture. Ah. Parce que là, je ne sais pas si les gens ont capté, mais tu as fait du Steve Reich et du Terry Riley sur ton introduction. Vraiment, bravo à toi, tu m'as surpris.
0: Allez, on écoute encore un peu. Et ouais, parce que ben on en parlera. Hein, j'ai fait du Steve Reich et du Terry Riley. J'ai parodié parce que vous allez voir que c'est plus compliqué que ça. Il suffit pas juste de croiser des thèmes ou de les décaler ou de les déphaser pour arriver aux œuvres magistrales que nous ont présentées ces deux musiciens. Mais c'est vrai que la répétition, le déphasage, c'est fait partie des marques de fabrique des musiciens dont on va parler ce soir. Et c'est toi d'ailleurs qui entame la soirée en nous parlant de Terry Riley. On t'écoute railleusement.
1: Voilà, donc on se démarre avec ce Terence Mitchell Riley, dit Terry Riley, qui est né en juin 35 à Colfax en Californie et qui est un compositeur américain qui est considéré du coup comme le père fondateur de la musique minimaliste, bien que lui se classe pas comme ça. J'ai noté dans une de ses interviews, il dit « Je ne me suis jamais considéré comme un minimaliste, je ne connaissais même pas le terme. Je le trouve d'ailleurs extrêmement sec, ça m'évoque une personne vraiment pas intéressante qui tient dans une petite boîte et qui passe toute sa vie dedans. Je préfère le psychédélisme qui ne sera jamais sec, car il y est question de vision, d'inspiration et de magie. » Et donc Terry Riley, c'est un compositeur qui a commencé par étudier la musique dans des écoles prestigieuses américaines et qui, dès les années 50, en fait, s'est intéressé l'expérimentation avec des magnétos à bandes qui sont un peu l'ancêtre du looper et du delay numérique qu'on connaît aujourd'hui. C'est-à-dire qu'en fait, il travaillait des pièces avec ses enregistrements et il les faisait décaler dans le temps, décaler sur le tempo, partir à d'autres moments. C'est quelqu'un qui a été extrêmement... Quand il parle d'inspiration et de magie, il faut savoir qu'il a été extrêmement inspiré par la musique indienne. Il a fait énormément de voyages en Inde. Son plus grand maître, c'est Pandit Pradnath, qui était un chanteur pakistanais qui chantait les ragas indiens. Et il l'a accompagné même en tant que musicien, c'est-à-dire il faisait le bourdon avec la tempura, même au chant. Et donc, c'est vraiment quelque chose qu'on retrouve dans sa musique, ce côté d'avoir un bourdon. D'ailleurs, son œuvre principale, elle est vraiment liée à ça, c'est-à-dire un bourdon sur une note fixe et derrière des motifs fixes qui tournent autour de cette note bourdon. Donc, il a commencé ses expérimentations à Paris, où il était venu un peu pour étudier. Il avait un boulot alimentaire qui était un boulot de pianiste pour dans les bars, en fait, dans les bars d'officiers américains, où il a rencontré David Allen, qui, lui, sera un des fondateurs de Gong. Et il a aussi rencontré donc beaucoup, beaucoup de musiciens de jazz, dont Chet Baker. Et le premier morceau que je vais passer, donc c'est le premier album qu'il a créé justement avec ses effets de loop. Donc lui était pianiste, mais là, en l'occurrence, c'est les musiciens de Chet Baker et Chet Baker qui jouent. Et lui, derrière, il a repris, il a samplé, on va dire, des petites phrases que jouait Chet Baker, et il les relance en fait au milieu des improvisations des musiciens. Donc cet album, il s'appelle Music for the Gift. Il est sorti en 1963 et le titre, c'est la partie 1.

0: C'était donc Music for the Gift, la première œuvre enregistrée par Terry Riley, ou en tout cas où Terry Riley donc interfère dans un enregistrement de jazz.
1: Exactement, en fait, donc il les a enregistrés et lui, il avait à côté de son boulot de pianiste de bar, en fait, il travaillait aussi à l'ORTF et c'est comme ça qu'il a pu monter l'enregistrement. En fait, en dehors de ses heures de travail, il a pris deux magnétophones et il s'est amusé en fait à prendre plusieurs parties et à créer. C'est vraiment ce qu'on peut faire aujourd'hui, du coup, avec un ordi en faisant des copier-coller de certaines phrases. C'est vraiment quelque part le début de la musique électro. Enfin, il y a vraiment, alors qu'on est en 63, quoi. Et c'est même assez étonnant qu'il ait pu créer ça, en plus, avec des musiciens de renom, quoi.
0: Et il l'a créé volontairement.
1: Ah oui, totalement. Il faisait déjà partie d'un collectif. En fait, il a fait plusieurs voyages. Il a voyagé en Europe, il est revenu aux États-Unis. Aux États-Unis, il a rencontré aussi différents créateurs qui étaient déjà un peu dans ce courant-là. Il y avait un club, on va dire, de musiciens et d'expérimentateurs qui faisaient déjà des expérimentations comme lui, en fait, sur les bandes. Alors, je ne sais plus le nom, mais c'est une corporation, on va dire, avec la Monteyong. Des gens en fait qui ont par la suite été des précurseurs dans ce domaine-là.
0: Uh-huh.
1: Et aussi du coup ton ami Steve Reich, en fait leur rencontre elle est assez marrante. Du coup c'est un ami à Riley qui lui dit ouais, faut que tu rencontres ce mec, il est dans ta veine et tout ça. Et donc il l'invite à un de ses concerts et en fait Riley il dit ça m'intéressait pas tellement. Donc du coup il part au milieu du concert, quoi, à l'entracte. Et le lendemain, il est dans son studio et en fait, il entend toquer. Et c'est Steve Reich en fait, qui ouvre la porte. C'est Steve Reich et qui dit « Mais pourquoi vous êtes parti ?» Enfin, qui lui demande pourquoi il s'est barré de son concert. Il n'était pas content. Et en fait, il vient avec du travail à lui et justement sur bande magnétique. Donc, ce petit procédé, on le retrouve aussi après sur la Copycat, qui était le premier delay en fait, pour les guitaristes qu'a beaucoup utilisé Hendrix et d'autres. Et donc, ils entament une super amitié. Et à ce moment-là, en fait, Terry Riley lui présente en fait, son œuvre la plus connue, qui n'est pas encore finalisée, qui s'appelle INSI, qu'il a créée en 1964. Et donc, cette œuvre, il se cherche, en fait, c'est un concept. C'est-à-dire que INSI, c'est en do, donc, en do majeur. Et en fait, c'est une note répétée quasiment à l'infini, on va dire, sur le même tempo. Et ensuite, il a créé 53, une partition qui tient sur une page, en fait, où il y a 53 motifs mélodiques autour de ce do. Et l'idée qui lui vient... Ensuite, c'est que chaque musicien, donc on prend des musiciens différents, ça peut être 4, ça peut être 13, ça peut être 25, ça peut être 50. En fait, chaque musicien démarre par le premier motif, puis enchaîne sur le second jusqu'à ce 53e motif. Et évidemment, comme il a le choix du tempo, le choix du nombre de répétitions, bien qu'il y ait quand même une petite contrainte de ne pas laisser trop longtemps le même pour pouvoir caler.

0: Voilà. Ouais, bah, okay. C'est ce que j'ai lu en bossant un peu sur Steve Reich. Donc voilà, cette pièce ici, c'est une pure merveille. Hein. C'est vraiment un chef-d'œuvre de la musique minimale répétitive américaine, même si le mot minimal, on pourrait revenir là-dessus. Vous allez voir, c'est quand même assez maximal ce qui se passe dans le cerveau, oui, quand on écoute ici. Et ouais, c'est à Steve Reich qu'on doit, donc du coup, cette pulsation au piano, cette note répétée.
1: Do. Voilà. Permanence. Et du coup, ouais, ça rejoint, comme je disais, ça rejoint vraiment son héritage indien, puisque comment dire, il a vraiment œuvré pour la musique indienne, puisqu'il a été nommé docteur honoris causa pour son enseignement de la musique indienne. Il a enseigné dans diverses universités la musique indienne. Donc, il y a vraiment ce côté de Bourdon, on va dire. Mais je ne savais pas que c'était Steve Reich qui lui avait inspiré ça. Ce qui est vrai, c'est que c'est Steve Reich qui va créer, enfin, qui va œuvrer pour faire le premier concert. Et c'est assez marrant quand j'ai écrit ma chronique, en fait, du coup, j'ai écouté un podcast et des interviews de Riley où il dit qu'en fait, il a eu l'illumination un soir du 26 mars. Et on est aujourd'hui le 26 mars, donc c'est une belle synchronicité. Et donc, la première, en fait, ils seront 13 musiciens. Elle a lieu de manière complètement presque informelle. C'est un lieu où il peut rentrer une centaine de personnes. Les chaises ne sont pas disposées. Les gens, quand ils rentrent, ils prennent une chaise, ils se mettent où ils veulent. Comme la scène est toute petite, du coup, il y a aussi des musiciens qui sont au milieu du public. Enfin, voilà, c'est très vivant. Et ça aussi, il le doit à son apport indien. Parce qu'en fait, il est un des premiers à avoir importé les nuits entières d'improvisation. Donc en fait, les gens venaient avec leur sac de couchage, leur bouffe, leur famille, et ils jouaient de l'harmonium toute la nuit avec ces bandes. Donc ils jouaient, ils enregistraient en temps réel, ils repassaient les bandes, et ça durait toute la nuit. C'est complètement hypnotique. C'est quelque chose qui existe en Inde quand il y a des festivals, en fait. On enchaîne les ragas toute la nuit jusqu'à créer en fait un état complètement second. Les gens sont en méditation, tu as des gens allongés, puis c'est un truc complètement fou à vivre, parce qu'en fait voilà, les gens s'échangent de la bouffe, peuvent parler en même temps, enfin, et il y a vraiment ce côté d'apnée, quoi, de vie.
0: C'est une des grandes forces, notamment de ce mouvement musical américain, enfin en tout cas des deux compositeurs dont on parle ce soir, Steve Reich et Terry Riley, c'est qu'on est à la fois dans une musique qu'on peut considérer comme savante, voire mathématique, tu as employé ce mot-là tout à l'heure.
1: Parfait.
0: En même temps, au niveau des gens qui jouent, j'ai eu la chance d'interviewer des gens qui ont interprété INSI. Et en fait, quand tu interprètes INSI, il y a quelque chose de totalement organique en tant que musicien. Et le moment où tu vas passer du module 3 au module 4, tu vas le faire en fonction de ce que tu entends, de ce que tu vis.
1: Hein.
0: Donc, il y a quelque chose qui n'est pas mathématique non plus, qui est organique.
1: Ouais.
0: Et puis, ça donne une musique où c'est pas pour rien qu'elle a marché. C'est qu'on peut voir des points communs avec le psychédélisme. La façon dont on peut recevoir cette musique là à l'intérieur, cette espèce de répétition, cette recherche de transe, les adjuvants alcool ou drogue aussi peuvent aider à ouvrir les chakras et à rentrer encore plus dans cette musique. C'est pas un conseil que je vous donne, hein, je fais juste une petite
1: je crois que la musique en elle-même et l'ouverture justement d'écoute en fait le permet déjà.
0: Voilà, ça c'est bien, on présente une émission avec un gars Hulsi, un mec. Mais oui, tout à fait. Vous allez entendre donc dans un instant INSI. C'est une pièce incroyable. Pardon, Johan, je te laisse continuer.
1: Non, non, c'est pas ça. Je voulais juste rebondir sur ce que tu dis sur le fait que les mathématiques peuvent amener aussi à l'inspiration. Encore une fois, la musique indienne est aussi. On peut parler de Bach aussi, où du coup, il y a aussi cette dimension mathématique, mais qui amène à une liberté. Il y a cette dimension, effectivement, de toute façon, la musique, c'est aussi un langage mathématique. Tu peux tout transformer en langage mathématique dans l'univers parce que c'est une constante, en fait. Mais il y a effectivement cet état à un moment donné où quand c'est maîtrisé, contrôlé, en fait, à un moment donné, ce contrôle, il amène le lâcher prise. Et il me revenait en mémoire une interview d'Herbie Hancock qui parle de sa première décorpo.

0: collaboration pendant un concert en fait de Miles Davis où d'un coup il est en pleine improvisation et il dit d'un coup je me suis vu au-dessus de moi et je voyais Herbie Hancock en train de faire un solo et du coup je vais vous citer dans une interview de Riles qui disait par rapport à ça. Il dit « Je pense que je suis une antenne. Rien n'a son origine à l'intérieur de moi. Rien ne commence en moi. Ça vient en moi de l'extérieur. Et je partage cette idée avec beaucoup de musiciens. Il y a ce sentiment que peut-être, avant de commencer à jouer, vous ne savez rien du tout et vous vous asseyez et cela vous coule dessus. » C'est exactement ce que tu dis, ce que les musiciens t'ont transcrit. C'est-à-dire que à un moment donné, il y a ce flow qui t'emmène et c'est de l'instinct, en fait. Donc voilà, écoutons ce INSI, une des versions, évidemment, parce qu'il y en a pléthore.
1: Il y en a pléthore. Mais ouais, j'avais parlé, j'avais fait une petite chronique sur le groupe Infony, le groupe québécois qui fait partie de la Nursery's On List. Il y a un album entier qui est leur version de INSI. INSI, on peut l'entendre au marimba. INSI, il y a une version INSI Mali qui est délicieuse. Exactement. J'ai chez moi un petit scud magnifique INSI joué par des oscillateurs. C'est franchement fantastique. Et quand je te parlais de musiciens que je connais quand j'ai interprété INSI, Freddy Morrison, le collectif Freddy Morrison, avait monté un ensemble Freddy Morrison pour deux représentations de INSI, une à Jazzaluse et une qui était au Théâtre Garonne, qu'on a retransmis en direct sur Radio. Ça a été l'occasion pour moi d'interviewer. C'est une œuvre qui a encore joué de nos jours parce que je dirais pas qu'on a fait mieux depuis ou qu'on n'a pas fait mieux depuis, mais en tout cas, ça date de 1969 et c'est vraiment marquant. Quelqu'un qui découvre de nos jours INSI prend une boîte. Moi, la première fois que je l'ai entendu, j'étais en transe. C'était un public assis. Moi, j'étais debout. Je me déhanchais comme si c'était du rock. Ça entraîne, ça enflamme. Allez, on parle beaucoup, mais on a 45 minutes de musique, 41 minutes 57 de musique à vous proposer. Juste pour préciser, on a à cœur dans cette émission de vous faire écouter la musique telle que Steve Stapleton et les gens de Nursery Zone ont pu la découvrir et pourquoi ils ont voulu la mettre dans cette liste. On a fait une petite exception là, puisque au lieu de vous mettre la version, le disque original, on a pris une version remasterisée. Donc ça reste quand même cette musique-là, juste on va l'entendre avec un meilleur son, parce que c'est vrai que les disques originaux, les copies qu'on récupère de nos jours, c'est un peu vintage. Et que pour profiter pendant 42 minutes d'une œuvre magistrale, autant vous mettre le meilleur son possible. Donc c'est parti, on vous laisse en compagnie de INSI sur Radio.

0: Waouh. Il est 22h09 sur Radio, si vous nous écoutez en direct sur le 106.8. C'est vraiment autre chose, numéro 226, au pied de la lettre. On est toujours dans l'exploration de la Nurse with Wound liste. On s'arrête longuement sur la lettre R et une belle occurrence veut qu'il y ait deux compositeurs dont les œuvres sont relativement proches. En tout cas, on les a souvent associés l'un à l'autre au sein de ce qu'on a appelé la musique minimale. Il s'agit donc de Steve Reich d'une part et de Terry Riley dont on vient d'écouter l'essentiel incroyable et extraordinaire In Si à l'instant. Voilà donc une pièce de 1968, c'est ça Johan?
1: Ouais, c'est ça, tout à fait.
0: Eh ben, belle petite merveille. Je rappelle très rapidement que si vous prenez cette émission en cours de route, la Nurse with Wound List, il y a eu plein d'autres émissions avant, c'est la 42e. Vous pouvez écouter toutes les précédentes sur le Mixcloud de Radio ou le Earthsys de nos camarades de Radio Quetch qui diffusent aussi cette émission. Je vais vous parler maintenant de Steve Reich. Steve Reich, qui est né dans une famille juive de la classe moyenne de New York en 1936, fils d'un avocat et d'une actrice, chanteuse et compositrice de spectacle. Et ses parents se séparent quand il a un an, ce qui l'amène à vivre jusqu'en 42 entre New York chez son père, où il est élevé par une gouvernante, et à Los Angeles pour les vacances chez sa mère. Ce gars-là passe son temps dans les trains et ce sera le sujet d'une de ses œuvres majeures écrites en 1986 qui s'appelle Different Trains, qui est une pure merveille, mais qu'on n'écoutera pas ce soir, puisqu'on va vous faire écouter ce que Steve Reich a pu produire comme son avant la Nurse with Wound List, c'est-à-dire avant 1979. Donc Steve Reich se lance dans des études de philosophie, puis contrairement au désir de son père, qui aimerait bien qu'il soit avocat ou docteur, il décide de faire des études de musique à la Juilliard School of Music de New York. Il étudie la composition avec Darius Milhaud et la musique atonale avec Luciano Berio qui est recruté au Mills College à Oakland en Californie et c'est là qu'il obtient son Master of Art. C'est durant cette période qu'il décide de ne pas composer dans le style qui est dominant à l'époque, à savoir la musique sérielle. Il déclare même à l'époque « John Cage et le sérialisme ont représenté pour moi une influence à combattre ». L'étude du sérialisme avec Berlioz fait que justement Steve Reich ça l'a poussé vers un attrait pour le rythme et pour la tonalité. Il y a des essais de composition sérielle en cours et Reich lui dénature complètement le système, il utilise la répétition de la série sous la même forme pour y coller un peu d'harmonie. Berlioz lui dira à l'époque, si vous voulez écrire de la musique tonale, allez-y, écrivez de la musique tonale. Steve Reich rencontre Terry Riley à l'été 64, donc là on retrouve l'épisode raconté par mon camarade Johan, et donc se voit proposer de participer à In Si. Comme je vous disais, c'est lui qui amène l'idée de la note de piano, continue. Et puis, il compose ses deux premières œuvres reconnues, It's Gonna Rain et Come Out. Donc, on est dans de la musique expérimentale, on est sur le phasage des phasages, mais là, pour le coup, c'est le fruit d'un accident. Voilà, It's Gonna Rain, sa toute première composition, qui est écrite juste après avoir rencontré Terry Riley. Et d'ailleurs, la pièce s'intitule It's Gonna Rain ou Meet Brother Walker in Union Square After Listening to Terry Riley. C'était le nom original de la pièce. Pourquoi Brother Walter in Union Square? Parce que c'est un enregistrement sur bande magnétique d'un prêche pentecôtiste du pasteur afro-américain Brother Walter. Et ça se passe donc à Union Square, à San Francisco. Et donc, c'est une phrase unique, « It's gonna rain », c'est issu de l'histoire du déluge, de Noé, et c'est répété en boucle pendant 17 minutes. C'est ça, l'œuvre. Et ça part d'un accident, c'est-à-dire qu'à la base, il a deux magnétophones avec cet enregistrement, Terry Riley, et il a l'intention de les faire jouer en mode décalé. Il y en a un qui démarre sur « It's gonna » et l'autre qui démarre sur « Rain ». Mais c'est des magnétophones de mauvaise qualité, de la marque Wallensack, pour être précis. Et du coup, les magnétophones démarrent à l'unisson, mais perdent leur synchronicité au fur et à mesure, créant un déphasage d'un enregistrement par rapport à l'autre, et donc créant quelque part des nouvelles harmonies. Et donc, c'est vraiment accidentel, cette façon de concevoir la musique. Ce travail sur les phases, il est totalement accidentel sur cette première œuvre. Et par la suite, il constituera une des bases de l'œuvre de Steve Reich. Il y a plusieurs périodes, j'y reviendrai, dans l'œuvre de Steve Reich. Et le travail sur le phasage et le déphasage, si j'ose dire, c'est sa première période. C'est It's Gonna Rain. Et la pièce suivante qui s'appelle... Alors, que je trouve, Come Out. On va parler de Come Out, et c'est ça qu'on va écouter dans un instant. Alors, Come Out, on est en 1966, c'est donc sa deuxième composition, et c'est une commande. C'est une commande, c'est-à-dire que on lui demande de faire une pièce en soutien aux Harlem Six. Les Harlem Six, c'est 6 jeunes afro-américains arrêtés et inculpés collectivement pour un meurtre commis lors des émeutes de Harlem en 1964. L'ensemble du groupe est jugé coupable et battu par la police, alors que un seul d'entre eux était l'auteur du crime. Voilà. Et donc Truman Nelson, un militant du mouvement des droits civiques, demande à Steve Reich de composer quelque chose et lui laisse pour ce faire 10 heures d'enregistrement des témoignages de jeunes gens. Voilà, vas-y, prends ça et fais-en quelque chose. Il faut raconter cette histoire, il faut faire témoignage. Et c'est une des particularités des œuvres de jeunesse de Steve Reich, c'est qu'il y a une dimension politique qui est collée, dimension qui disparaîtra, enfin qui s'exprimera de façon différente par la suite. On verra plus tard. La pièce qu'on va écouter, donc Come Out, elle est basée sur la phrase I had to, open the bruise up and let some of the bruise blood come out to show them. C'est une phrase qui a été prononcée par Daniel Hamm, un des garçons impliqués dans les violences mais qui était innocent et qui raconte qu'en fait, il a dû faire saigner ses bleus pour convaincre les gens de l'importance de ses blessures. C'est cette phrase-là qu'on va entendre avec un travail de déphasage, cette fois-ci volontaire, de Steve Reich. Donc, je vous propose d'écouter donc, dès à présent Come Out, l'une des premières pièces enregistrées de Steve Reich, la deuxième pour être précis. On est en 1966, tout ça se retrouve dans un espèce de coffret qui s'appelle Early Works, où il y a vraiment beaucoup, je ne connaissais pas le travail de jeunesse de Steve Reich, et c'est vraiment, vraiment, vraiment passionnant, ça n'a pas été facile de choisir une pièce. Je me suis dit, je vous mets la deuxième, celle qu'il a composée exprès, qui n'est pas le fruit d'un accident, qui est vraiment le fruit d'une recherche, et c'est la base. C'est un peu la base de Steve Reich. On retrouve ça un petit peu par la suite de sa carrière. Allez, c'est parti, Come Out.
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0: Oui, le travail des phases dans la musique minimale américaine n'empêche pas le fade-out. Et ça fait toujours plaisir. Voilà, donc on vient d'écouter Come Out. Donc c'est une des premières pièces de Steve Reich. On est sur quelque chose quand même d'assez abrupt. Moi, je vais vous donner mon impression à l'écoute. Au début, j'ai écouté, puis j'ai avancé un peu. C'est tout le temps pareil. Ok, là, ça change. Bon, ouais. Et en fait, c'est quand on prend le temps de l'écoute complète, de mon point de vue, qu'on se glisse vraiment dans quelque chose. Ce serait comme écouter un extrait de Insee tout à l'heure. Ça, c'est qu'on n'écoute pas un extrait d'Insee, on écoute Insee. Je pense qu'il se passe vraiment quelque chose de sensoriel et aussi de psychologique dans la tête. Même, je suis pas sûr que le terme psychologique soit le meilleur, mais il y a vraiment un truc, quoi. On est bon. Je vous parle depuis le début de phase et de déphasage, etc. Donc, on revient à l'adjectif que tu avais utilisé tout à l'heure, mon cher Johan, à savoir quelque chose de mathématique. Mais il n'y a pas que ça. Il y a l'idée dans le travail de Steve Reich. Bon, là, ça s'entend pas trop dans cette œuvre de jeunesse, ça s'entendra un petit peu plus par la suite de son travail sur les phases. C'est aussi d'intégrer des motifs résultants, c'est-à-dire de faire une superposition de différentes voix qui créent, du coup, de manière spécifique et différente pour chaque auditeur, des espèces d'illusions psychoacoustiques, de perception de son supplémentaire. On est vraiment là-dedans, quoi. On n'est pas, c'est peut-être l'équivalent de la recherche d'harmonique, si j'ose dire, mais il y a vraiment, voilà, chacun va entendre un truc, dans ce qu'on vient d'entendre à l'instant, c'est abrupt et en même temps, moi j'entends les prémices d'une certaine musique électro-minimale.
1: Ouais, moi là, pour le coup, j'ai plus un ressenti qui est lié au fait que ce soit une commande et par rapport à cet événement-là. C'est-à-dire que, bon, à la fin, en fait, j'ai l'impression que c'est complètement déshumanisé. C'est-à-dire qu'au début, on entend la voix, on entend ce qu'il dit, et puis après, il y a la machine. Ça devient comme une machine presque, comme il y a une pression qui se fait. À la fin, c'est comme si le propos, il était déshumanisé de toute manière.
0: Et l'individu broyé.
1: Et l'individu broyé, ouais. Il y a un côté très indus à la fin, avec cette espèce de mantra violent presque. Enfin, moi, je l'ai vraiment vécu comme ça, quoi.
0: Bah ouais, non, c'est à peu près ça. Ton ressenti, et je pense, se tape juste dans les intentions de l'auteur, de Steve Reich. Donc, on est en 66, il retourne s'installer à New York. Notre cher Steve Reich et fréquente de nombreux artistes du mouvement minimaliste. Alors, le minimalisme, ça fait un moment que j'en parle. Qu'est-ce que c'est que le minimalisme ou art minimal? C'est un mouvement de l'art contemporain. Ça apparaît au début des années 60 aux États-Unis. En gros, c'est une réaction au lyrisme pictural de l'expressionniste abstrait, pardon, en opposition aussi à la tendance figurative et iconique du pop art. En fait, c'est l'héritier du modernisme, le minimalisme, et l'une des maximes de base du minimalisme. C'est une phrase de Ludwig Mies van der Rohe qui dit « Less is more ». L'amélioration d'une œuvre ne se fait pas par addition, mais au contraire par soustraction. Voilà, c'est ça le principe. Et dans le minimalisme, on retrouve des sculpteurs comme Robert Morris, Carl André, Donald Judd, les peintres Frank Stella ou Sol De Witt et les musiciens, t'en parlais tout à l'heure, Lamonte Young, qui est dans la Nersuizion List, on en parlera un peu plus tard, Terry Riley, Steve Reich, Philip Glass. Voilà, le but, c'est de privilégier une espèce de dépouillement formel, réductionnisme, neutralité. Tu l'as dit pour Terry Riley, ce sera aussi le cas de Steve Reich, ils finiront par se détacher, par ne pas se revendiquer forcément de ce mouvement dans lequel on l'a mis. Il y a les affinités humaines et artistiques avec les artistes que je viens de citer, mais ils ne se reconnaissent pas non plus, enfin ils ne définissent pas leur musique, ni l'un ni l'autre, comme étant de la musique minimale, et à juste titre, parce que c'est maximal à force.
1: Ouais, ouais, puis je pense que c'était des expérimentateurs, et aussi Thierry Riley, c'était aussi un compositeur de musique classique, on va dire standard, quoi. Il a écrit 13 concertos pour 4 violons. Enfin, je pense qu'ils ne voulaient pas être enfermés dans quelque chose. Après, ils ont expérimenté ça et cette figure-là de manière de composer, mais ils n'étaient pas cantonnés à ça, quoi.
0: Bah d'ailleurs, Steve Reich, pour revenir à lui, donc là on a écouté vraiment début les œuvres de jeunesse, donc le travail sur les bandes magnétiques et sur la phase. Et c'est un truc qui ne le lâchera pas pendant quelques années et qui va appliquer à des instruments, à des vrais instruments. On est en 1967 quand il écrit Reed Phase pour saxophone. Donc le principe est à peu près le même, mais là pour le coup, c'est fait pour être interprété par un musicien accompagné d'une bande magnétique, voire même par deux musiciens. Et ce processus-là, il va l'amplifier avec Piano Phase, toujours en 67. En 68, c'est Violin Phase, donc il continue. Voilà, ce travail sur les phases, mais cette fois-ci, l'idée, c'est d'avoir des vrais instruments. Et pour le Piano Phase, c'est carrément écrit, et ça a été interprété de temps en temps comme ça, pour être joué sur deux pianos par le même musicien en même temps. Voilà, c'est un peu ce travail-là, et toujours, comme je disais, chercher les motifs résultants, les espèces d'harmoniques, les illusions psychoacoustiques. Il poursuit son apprentissage musical, puisqu'on a beau composer, on est encore un étudiant, et en particulier, pour le coup, d'un truc qui le passionne, c'est les percussions africaines. Du coup, il va à l'Institut africain de l'Université du Ghana, à Accra. Il passe tout un été, en 1970, dans cette université, pour apprendre les percussions africaines, et il revient, donc, on est en 70, et il compose Drumming, une pièce pour percussion qui met en application ses recherches théoriques, et donc du coup on retrouve son travail de la phase, mais cette fois-ci avec plusieurs instruments, des instruments peu utilisés dans les musiques contemporaines. Donc l'ensemble de l'œuvre est basé sur un seul motif rythmique de 8 notes, joué à des hauteurs et des timbres différents, et soumis à des changements de phase, bien sûr, vous l'avez compris. Première partie, elle est écrite pour bongo accordé mais monté sur support et joué avec des baguettes. La seconde partie, elle est écrite pour trois marimbas et deux voix de femmes. La troisième partie, elle est composée pour trois glockenspiel, pardon, et un piccolo, hein, avec des petits sifflements. Et la quatrième partie, elle est pour tous les instruments qui sont accordés selon la gamme diatonique tempérée occidentale. La durée d'exécution, elle est variable en fonction de l'interprétation des musiciens. On trouve encore un petit point commun avec le INSI. Et ce sont donc l'exécution de deux cellules rythmiques écrites par Steve Reich, et son œuvre d'ailleurs la plus longue en temps composé. On va écouter donc une partie, on va écouter la partie 4 seulement de cette œuvre. J'ai dit tout à l'heure que c'était dommage d'en écouter que des extraits, mais comme c'est la plus longue, on ne peut pas vous la diffuser en entier, mais je vous invite à l'écouter en entier. C'est vraiment une expérience sensorielle. Pour moi, la musique de Steve Reich et celle de Terry Riley aussi, pour moi, c'est vraiment, enfin, je les ressens comme des expériences sensorielles. Il se passe vraiment des choses à l'intérieur de moi. On a beau m'avoir expliqué qu'il y avait une recette, même donner une formule mathématique, il se passe quelque chose. Au-delà de ça, je trouve que c'est le cas de ce Drumming qui a été donc créé le 3 décembre 1971 à la Brooklyn Academy of Music de New York. Je vous propose donc d'écouter la quatrième partie, celle où on retrouve tous les instruments. Donc c'est parti, Drumming Part 4, Steve Reich sur Radio.

0: vient d'écouter donc Drumming, la partie 4 de l'œuvre Drumming de Steve Reich. On est en 1971. Je vous en recommande l'intégralité. C'est vrai que je me contredis. Tout à l'heure, je dis qu'on ne pouvait pas écouter les extraits. Ouais. On n'écoute que la quatrième partie. Je vous ai dévoilé la fin, mais n'hésitez pas à écouter tout le reste. C'est vraiment magnifique. Et que dire de plus, bah, pour me rattraper tout à l'heure, je vous mettrai une œuvre entière de Steve Reich, un de ses chefs-d'œuvre, puisque là, dans ce qu'on vient d'écouter, c'est interprété par un ensemble formé par Steve Reich qui s'appelle Steve Reich and Musicians. Donc voilà, une œuvre créée en décembre 71. Et c'est la fin de cette deuxième phase de Steve Reich. Donc première phase, on bosse la phase avec des bandes magnétiques. Ensuite, on l'applique aux instruments. Là, on va chercher plus tard le rythme, la pulsation. C'est la troisième, le troisième courant de l'œuvre de Steve Reich. J'y reviendrai tout à l'heure, mais je te laisse la main pour que tu nous ramènes dans l'univers pas si lointain de Terry Riley.
1: Très, très proche même. Donc oui, Terry Riley, donc, du coup, comme je disais tout à l'heure, en fait, en parallèle de ses expérimentations sur des bandes et sur ses compositions de mathématiques, on va dire, il compose aussi de la musique classique parce qu'il rencontre le Kronos Quartet, qui est un quartet à cordes qui continue de jouer aujourd'hui, et il leur écrit 13 œuvres. À côté de ça, il fait aussi des musiques de films. Il accompagne aussi Michael McClure, qui est un poète de la Beat Generation, où il lui fait des fonds sonores quand il lit ses œuvres. Donc, il est très... comment dire, il travaille de tous les côtés. Il continue à voyager. Il continue à aller en Inde. Voilà, il a une vie extrêmement riche. Et j'ai choisi un album qu'il a composé et qui est dans la même veine expérimental, c'est-à-dire sur des motifs qui se répètent, sauf que là c'est un petit peu plus tard, c'est en 1969, donc du coup il y a les synthétiseurs qui commencent à arriver, donc il utilise des boucles de synthé pour créer cette ambiance hypnotique. L'album s'appelle A Rainbow in Curved Air et il est bien accueilli en fait dans le milieu de la pop et du rock. À tel point que A Rainbow in Curved Air, ça veut dire un arc-en-ciel sur un air courbé. Curved Air, en fait, c'est aussi le nom d'un groupe de rock progressif anglais très connu et ils ont tiré leur nom de cette œuvre-là. Il a fait aussi, comme émule, il a inspiré Pete Townshend, le compositeur et le guitariste du groupe de rock Les Who. Et notamment dans l'album Who's Next, avec le titre Baba O'Riley, en fait, qui lui est complètement dédié. Et quand vous allez entendre le morceau, si vous connaissez le titre Baba O'Riley, l'intro, c'est exactement ce qui se passe dans ce titre-là. Et Baba en Inde, c'est un sage. Donc ce titre, il est en hommage au travail de Terry Riley. Et je vous invite à écouter ce morceau.

0: 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C'est vraiment autre chose, la petite émission musicale d'obédience progressive qui continue sa tentative d'exploration radiophonique de la Nurse with Wound List. Nous en sommes à la lettre R et nous écoutons de façon croisée des œuvres de Steve Reich et de Terry Riley dont on vient d'entendre à l'instant A Rainbow in Curved Air.
1: Voilà, et en fait, entre INSI et cet album-là, évidemment, il y en a d'autres. Là, j'étais obligé de faire des choix. Mais en fait, il y a deux albums qui sont des études pour clavier. Il y a un album où c'est pour orchestre et chœur d'enfant. Il y a un autre album où c'est orgue, saxophone. Voilà, il y a énormément d'œuvres. Après aussi, cet album-là, du coup, dans la Nurse with Wound List, qui est encore dans la Nurse with Wound List, il y a Church of Anthrax en 71, qui est en compagnie de l'ancien membre du Velvet Underground, John Cale. Y en a un que j'aime beaucoup, moi, c'est Persian Surgery Dervish, parce qu'il est comment dire, inspiré par les cérémonies soufis de trance. Ensuite, il y a deux bandes originales de films, il y a un album qui est aussi une œuvre vidéo. Enfin, il y a beaucoup à découvrir, quoi. Là, j'ai pris les choses les plus marquantes, on va dire, celui-là qui a eu un impact justement dans le monde du rock progressif et de la pop, et puis INSI qui est un incontournable total. Et voilà, bah déjà, on en est à pas mal de minutes de musique. Donc voilà, si vous avez envie de découvrir, tout ça existe et est riche, riche, riche.
0: On va vous entraîner au-delà de minuit dans cette émission Fleuve, mais on ne pouvait pas parler de ces compositeurs-là sans vous passer des œuvres entières, parce qu'il y a, encore une fois, quelque chose dans le ressenti qui n'existe qu'avec l'œuvre dans son intégralité. Je vais revenir, moi, à Steve Reich. Donc, on est parti de Drumming. Vous vous rappelez, on était en décembre 1971. C'est la fin de son travail uniquement basé sur la phase et la répétition pure. Là, à ce moment-là, Steve Reich s'écarte un peu du minimalisme. Il dira même en 1976, je n'ai rien à voir avec ce courant-là. Et il part, voilà, sur un travail sur le rythme, la pulsation et la notion de variation timbrique de surface. On est toujours dans la recherche de ces petites notes fantômes, de ces sons qu'on entend, que chaque auditeur et auditrice va entendre dans le maelstrom, si j'ose dire.
1: Dans le spectre.
0: Dans le spectre. Tout à fait. Il compose, c'est à ce moment-là qu'il compose des œuvres parmi les plus connues, et notamment celle qui lui vaudra un éclatage complet à la postérité. C'est Music for 18 Musicians, musique pour 18 musiciens. On est en 76, la première fois que cette œuvre est jouée. Je crois qu'elle est enregistrée en 78, si je ne dis pas de bêtises. Elle a probablement été écoutée par les camarades de Steve Stapleton, John Fergus Hill, de Nurse with a Wound. C'est vrai, ça serait une question à poser d'ailleurs, l'influence de la musique répétitive dans l'œuvre de Nurse with Wound. Je ne la connais pas assez, cette œuvre-là, mais moi, un des morceaux, des albums de Nurse with Wound qui me touche le plus, vraiment, qui m'éclate à chaque fois, s'appelle Salt Marie Céleste. On est dans de la répétition, on est dans des motifs qui changent à peine, on n'a pas l'impression que ça change, puis en fait, on se rend compte bien que ça a changé. C'est magnifique. Si vous avez l'occasion d'écouter ça, je pense que ça fait partie des œuvres dans lesquelles on va sentir l'influence de Terry Riley et Steve Reich dans l'œuvre de Nurse with Wound. J'en reviens à ce bon vieux Steve Reich qui passe deux étés successifs à étudier la musique balinaise et plus particulièrement le gamelan, et ça va s'entendre, ça va très clairement s'entendre dans cette œuvre-là. Donc
1: ça s'entendait déjà dans ce que tu as passé avant.
0: C'est vrai, mais alors tu vois, c'est là où
1: c'est vrai.
0: Ce qu'on a entendu avant, c'était influencé par les musiques africaines. À ce moment-là, il s'était pas vraiment penché sur Bali et sur le gamelan, alors qu'effectivement c'est le premier truc qui nous vient à l'esprit dès qu'on entend des motifs répétés qui se croisent et qui se superposent. En tout cas, voilà, le gamelan, ça va être la principale influence de Music for 18 Musicians. Ma langue fourche, parce que à la base, ça devait s'appeler For 21 Musicians. C'était écrit pour 21 musiciens. En fait, c'est une partition qu'on peut jouer entre 18 et 22 musiciens, pour être précis. L'œuvre a été écrite pour un violon, un violoncelle, deux clarinettes jouant aussi de la clarinette basse, quatre pianos, trois marimbas, deux xylophones, un vibraphone, des maracas et quatre voix féminines amplifiées. Voilà. Donc, ça se joue entre 18 et 22 musiciens.
1: Je croyais que tu allais dire entre 18 et 22 heures.
0: Non, là, on en a juste
1: comme les ragas, tu sais, qui ont une énergie en fonction de l'heure.
0: Mais c'est vrai que n'empêche que c'est vraiment des musiques qu'on pourrait écouter jusqu'au bout de la nuit, des œuvres qu'on aimerait qu'elles se terminent jamais et qui ont eu une influence majeure, mais majeure, non seulement sur la musique électronique, une partie de la musique pop, t'en parlais, et en ce qui concerne Steve Reich, aussi sur la musique, sur la danse contemporaine. Il y a une chorégraphe, il y a un meilleur nom pour dire ça, très connue, qui s'appelle Anne-Thérèse de Kersmacher, qui a basé une grande partie de son œuvre sur la musique de Steve Reich, sur son travail sur les phases. La première œuvre de Anne-Thérèse de Kersmacher au début des années 80, ça s'appelle Phase d'ailleurs, et c'est des extraits de Steve Reich, des trucs qu'on a entendus, hein, des extraits de Drummings, et aussi de la pièce Come Out. Bon, j'en reviens, moi, à l'œuvre dont je vous parlais, Music for 18 Musicians. Ça devait sortir chez Deutsche Grammophon, ils l'enregistrent, ils sont pas sûrs que ça cartonne vraiment. Les mecs, ils avaient vraiment le pif. Du coup, ils refilent ça à un autre label, au label ECM, qui sort le disque en 78 et qui se vend à plus de 100 000 exemplaires. C'est vraiment ce moment où ça explose pour Steve Reich, où on passe d'une réputation minimale, si j'ose dire. Oh là là, on fait de l'humour avec la musique minimale. Mais c'est vrai que c'est ce moment-là où vraiment le grand public mange dans sa face l'œuvre de Steve Reich, qui continuera, lui, à la suite des années 80, à publier des pièces magnifiques. Je parlais de Different Trains. Pour moi, c'est vraiment... S'il y a une pièce à vous conseiller, c'est Different Trains, mais on est en 86, donc on va pas l'écouter. Mais elle est vraiment incroyable. Et puis, il a continué, toujours avec ce côté soit politique, soit actualité. Il y a une pièce enregistrée après le 11 septembre, qui est très, très belle aussi. Et on l'a pas dans Music for 18 Musicians, on le retrouvera plutôt à partir des années 80. Aussi un travail sur des voix enregistrées, des sons enregistrés. Voilà, tout ça se mêle. Le travail de Steve Reich s'enrichit en fait d'année en année. Là donc on va écouter donc une de ses pièces majeures, celle qui lui a permis d'arriver à la postérité, si j'ose dire. Ça s'appelle Music for 18 Musicians et ça dure 56 minutes, les amis. Et oui, c'est parti donc pour le Steve Reich Ensemble, Music for 18 Musicians.

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Il est minuit passé. Il est minuit 12 sur Radio Radio. Je ne sais pas quelle heure il est sur Radio Quatch si vous nous écoutez chez nos amis et camarades du Sungo. Mais en tout cas, on vient d'écouter à l'instant Music for 18 Musicians, donc une des pièces maîtresses de Steve Reich. On est en 1978. Voilà, qui dit fin d'émission dit récap. Ce soir, nous avons continué à explorer excusez-moi, hein, je perds mes mots, mais je sais pas vous, mais cette pièce, c'est juste incroyable. C'est formidable. Très content, très très content. On a de la chance hein, d'être sur une radio associative où on peut se permettre de passer des pièces de musique comme ça qui font quasiment une heure. Et en même temps, pour vous parler de Steve Reich et de Terry Riley, ça aurait été très compliqué de vous passer juste des extraits. Comme je disais tout à l'heure, c'est des choses qui s'écoutent et se ressentent dans leur intégralité. Ce soir, donc, nous avons parlé de Terry Riley et de Steve Reich. Nous avons écouté, on a démarré l'émission avec une pièce de Terry Riley, enfin arrangée par Terry Riley, si j'ose dire, qui passait derrière un groupe de jazz, c'était Music for the Gift. Ensuite, on a écouté une des pièces maîtresses, si ce n'est la pièce maîtresse de Terry Riley, Incy, une pièce encore jouée de nos jours. Incy, c'est une petite merveille que je vous recommande si vous avez l'occasion. Je vous dis que c'est encore joué de nos jours. Essayez d'aller le voir, essayez d'y assister parce que vraiment ça tue et Incy tue, Incy tue. Si je peux me permettre, ce petit jeu de mots. En tout cas, vraiment chaudement recommandé de Terry Riley. On a aussi écouté Rainbow in Curved Air. Il y a plein d'autres pièces qui sont extrêmement intéressantes dans l'œuvre de Terry Riley, sur laquelle je vous invite à vous précipiter. On a parlé aussi de Steve Reich. On a écouté une de ses œuvres de jeunesse, si j'ose dire, son deuxième enregistrement. Ça s'appelle Come Out, tout un travail sur les phases avec des bandes magnétiques. Ensuite, on a écouté Drumming. Là, ça fait partie de toujours son travail sur les phases, mais cette fois-ci avec des vrais instruments. Une pièce composée retour d'Accra, au Ghana. Et enfin, on a terminé avec Music for 18 Musicians. Donc là, le retour de la mélodie, si j'ose dire, et de la rythmique dans l'œuvre de Steve Reich. Il reste plein d'autres choses à écouter de Steve Reich dans les années qui ont suivi. Bah déjà, alors bon, pour la petite anecdote, Steve Reich s'est mis en pause pendant 2 ans après Music for 18 Musicians. C'est un comble, il avait peur de se répéter. C'est quand même assez marrant quand on voit la musique qu'il fait. Mais bon, il a fini par... Il s'est lancé un peu, il est revenu à ses origines, il s'est intéressé notamment à l'hébreu et aux cantillations hébraïques, je cite. Il a écrit des pièces d'ailleurs, notamment qui ont été interprétées à Jérusalem, là-dessus. Et puis, il a continué son petit bonhomme de chemin avec des pièces qui sont toujours hyper intéressantes. Je vous parlais de Different Trains, on est en 86, là ça raconte un petit peu son enfance dans des trains pour traverser les États-Unis entre San Francisco et New York. Il y a d'autres trains qu'on entend aussi, qu'on a l'impression d'entendre. Je vous parlais des harmoniques et des notes fantômes. Là, dans ce Different Trains, on a un peu aussi l'impression d'entendre les trains de la mort, si j'ose dire. C'est une pièce magistrale, vraiment une petite merveille. Après, il a écrit plein de choses magnifiques. Electric Counterpoint pour Pat Metheny, notamment. Une très jolie pièce à la suite du 11 septembre, WTC9, je ne me souviens plus du nom exact, mais 9-11, 9 septembre, World Trade Center. Très très belle pièce, pareil, avec son sens de la musique répétitive. Et puis, comme je vous le disais, voilà, à partir des années 80, dans l'œuvre de Steve Reich, on va retrouver beaucoup, beaucoup de sons enregistrés, beaucoup de landscape. Voilà. Que dire de plus? Merci à tous et à toutes, si vous êtes encore à l'antenne au bout de 3h15, là, je crois qu'on bat nos records, mais on pouvait encore une fois difficilement aborder de façon comme ça parcellaire l'œuvre de ces deux grands maîtres des musiques dites minimales américaines. Que vous dire de plus? De vous souhaiter une très très bonne fin de soirée à tous et à toutes, à l'écoute de Radio Radio, là pendant jusqu'à 1h du matin, vous aurez une petite playlist concoctée par mon soin avec des petites merveilles, et on se retrouve
retrouve jeudi prochain à partir de 21h pour la suite donc, de cette exploration radiophonique de la Nurse Vision List. Les épisodes précédents, vous les retrouverez sur Mixcloud, le Mixcloud de Radio Radio ou le R10 de Radio Quatch. Merci à tous et à toutes. On a une chance incroyable de pouvoir faire comme ça une émission de plus de 3 heures, d'écouter des longs extraits, de vraiment découvrir, rentrer ou redécouvrir un univers musical vraiment à part. C'est d'autant plus une joie et un plaisir de partager ça avec vous tous et toutes. Allez, bonne fin de soirée à tous et à toutes, et on se retrouve très bientôt sur les antennes de Radio Radio.

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3: 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L'agenda de Radio Radio Plus vous recommande le cycle Anya Breyen, présenté à la Cinémathèque de Toulouse jusqu'au 4 juin. Cette cinéaste norvégienne, méconnue en France, est actuellement redécouverte grâce à la sortie de ses films qui étaient jusque-là inédits en France. Sa filmographie est riche d'une dizaine de longs-métrages et de plusieurs courts, présentés dans les plus grands festivals internationaux. Elle a durablement marqué l'histoire du cinéma nordique. Née en 1940, elle a porté un regard acéré sur la condition féminine, et s'est imposée dans les années 70 comme une figure artistique majeure de son pays, à la croisée de l'engagement social et de l'expérimentation formelle. Elle est la fille de l'écrivain et peintre Hans Borch Breyen. Elle s'est formée à l'IDEC à Paris et a affirmé dès ses débuts un style très personnel. Elle fut remarquée dès ses premiers courts-métrages et a réalisé son premier long « Le viol » en 1971, un film qui dissèque les mécanismes judiciaires et sociaux de son pays. Il est tourné dans un style quasi documentaire et introduit une forme de néoréalisme en Norvège. Le viol marque l'émergence d'une nouvelle vague norvégienne une décennie après celle initiée en France. En 1975, Anya Breyen acquiert une reconnaissance internationale avec Wives, un film qui lui fut inspiré par Husbands de John Cassavetes. Le cinéaste américain y suit trois hommes le temps d'une soirée dans les nuits new-yorkaises. Dans Wives, Anya Breyen suit trois femmes qui s'accordent une échappée loin de leurs obligations familiales. Les dialogues sont improvisés avec les actrices dont le jeu se révèle inventif et moderne. Derrière l'ironie et la légèreté apparente, la réalisatrice met en lumière les limites de l'émancipation féminine dans une société encore profondément marquée par des normes patriarcales. Le succès de Wives donnera naissance à deux autres films, le deuxième en 1985, puis en 1996, avec les mêmes actrices, une trilogie qui accompagne l'évolution de ces héroïnes au cours des décennies. Nous écoutons la bande-annonce de cette trilogie.
4: Hi. Hej. Kan jag träffa dig?
5: Ja.
4: Det är vattnet, ser vi filmen?

C'était la bande-annonce de Wives, trilogie de Anya Breyen, qui fait actuellement l'objet d'une rétrospective à la Cinémathèque de Toulouse, où 7 films de la réalisatrice norvégienne sont projetés jusqu'au 4 juin. La trilogie Wives, bien sûr, mais aussi L'Héritage, qui est son œuvre la plus emblématique, sélectionnée en 1979 au Festival de Cannes, en sélection officielle. Au cours des années suivantes, Anya Breyen tourne plusieurs films qui décrivent un univers essentiellement masculin dans lequel tentent d'évoluer les femmes qui tiennent d'une manière générale les rôles principaux. Elle explore des registres variés, du film historique à la satire contemporaine, sans jamais s'éloigner de ses thèmes de prédilection, qui sont les rapports de pouvoir, la domination masculine et la quête d'autonomie des femmes. Des films comme La Persécution ou Le voleur de bijoux témoignent de cette constance tout en prenant soin de renouveler ses formes narratives. La mise en scène est fondée sur une forte implication des acteurs et elle place le spectateur au cœur du récit. Si le cinéma d'Anya Breyen donne une place centrale aux expériences féminines, la cinéaste refuse d'être réduite à l'étiquette « cinéma féminin » pour revendiquer une approche universelle. Si les films d'Anya Breyen explorent un large registre, ils portent tous en eux un engagement social clair, même dans ces films historiques où des parallèles peuvent être établis avec des situations actuelles. Engagée aussi bien sur le plan artistique que politique, elle n'a cessé de défendre le cinéma comme espace de réflexion critique. Elle ira jusqu'à protester publiquement contre la politique culturelle norvégienne et se séparera symboliquement d'une récompense officielle. Nous nous quittons avec Diana Ross, un tube des années 80 que Anya Breyen a utilisé dans le deuxième volet de la trilogie Wives, qui est sorti en 1985.

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